0: Michael Jackson, son biopic qui s'appelle Michael.
1: Ouais.
0: Et dans ce biopic, écoute bien la question et les propositions. Qui incarne Michael Jackson ? Son cousin ? Son frère ? Son neveu ? Éric Bastien.
2: Bien sûr.
0: Alors, qui interprète Michael dans le biopic ? Son cousin ? Son frère ? Son neveu ? Éric Bastien. Top chrono, 10 secondes.
1: Son neveu ?
2: Je suis très bon, Moodwalk. Je suis très déçu de ta réponse.
0: Ouais, non, bien
1: son
0: sûr.
1: Son oncle, c'était.
0: Mais c'est non, bien sûr que c'est son neveu !
1: C'est son neveu ?
0: Mais oui, t'as marqué les 3 points. Il s'agit de Jafar Jackson, qui est le fils de Jermaine Jackson. Et d'ailleurs, il joue très très bien et il danse vraiment très très très bien. Ça te fait 3 points de plus, tu as 4.
2: Mathieu, pour l'instant, tu as 3 points, donc c'est bien, ça veut dire que tu es sur un sans faute. Est-ce que ça va continuer ? C'est tout ce que je souhaite avec ici, Gironde. Mathieu qui aime bien cuisiner, c'est l'heure là, 12h36, monsieur est le roi de la plancha. T'es le roi de la grillade, toi, Mathieu ?
3: Ouais, j'aime beaucoup, hein, plancha et barbecue. C'est assez festif, et c'est sympa, on peut y cuisiner un petit peu de tout.
2: Eh oui, alors, je sais pas, il paraît que t'as une petite spécialité plancha, genre moule poivron. Pas mal, ça.
3: Ouais, moule poivron chorizo, ouais, tout à fait.
2: C'est bien, ça.
3: Et puis une bonne petite marinade à l'huile d'olive avec un peu d'ail.
2: Ouh. Et puis, tu fais des plats traditionnels, également, des petites daubes. Toi, t'aimes bien les plats en sauce, hein, je pense.
3: Et oui, les plats en sauce, plats hivernaux, effectivement. Sinon, on peut aussi faire des plats traditionnels, mais en version un peu plus sympathique aussi sur barbecue, comme le rôti de bœuf, gros sel.
2: Ok. Donc, je pense que tu aurais été un candidat idéal, puisque tu aimes le barbecue, cuisiner dehors, pour faire Koh-Lanta, par exemple.
0: Oh my God.
2: Alors, écoutez bien cette histoire. Parce que le gars, il a commencé à s'inscrire pour faire Koh-Lanta. On est d'accord, Mathieu ?
3: Oui, tout à fait, oui.
2: Seulement devant ton ordinateur, qu'est-ce qui s'est passé ?
3: Eh bien, au moment de télécharger les photos, les dernières photos de profil qu'il fallait, l'ordinateur a planté. Et après 1h30 à remplir tout le formulaire, j'ai perdu patience et je l'ai regardé à la télé.
2: C'est-à-dire que le gars, ça l'a tellement découragé, alors qu'il faut quand même de la patience à Koh-Lanta, que t'as tout laissé tomber. T'as déjà regardé la télé. Bon, c'est demain, hein, Koh-Lanta, pour c'est quoi ? C'est les destins, les poteries du destin. Là,
0: moi, très... alors, je ne regarde pas Koh-Lanta, moi. Ah, oui, ne me demande pas à moi.
2: Les reliques du destin, me dit-on.
0: Oui, les reliques de la vie. Il n'en restera qu'un, blablabla.
2: Vous savez quoi, Mathieu aime prendre soin de lui. Oui, Mathieu.
0: Il met des
2: colandimes. Ah, il met pas des colandimes, mais prends soin de sa peau, monsieur Mathieu, hein.
3: Tout à fait, exactement. Je pourrais mettre des collants parce que je suis épilé de près, donc il n'y a pas de problème.
0: Écoute, j'ai envie de te dire, magnifique.
2: Il fait du vélo, c'est pour ça qu'il est épilé de près, c'est normal, on s'enlève les poils. Alors, tu appliques une petite crème, c'est quoi ton petit conseil beauté du matin ?
3: Oh, c'est lavage avec une solution neutre et puis une petite crème de jour à appliquer. Et éventuellement également le soir, on va aller se coucher.
2: Vous avez vu tous ces hommes qui prennent soin d'eux ?
0: Moi, j'ai saoulé mon mec, mais maintenant il fait
2: ça.
0: Mais
2: bien sûr. Aussi
0: tu verras quand tu auras 70 ans que tu auras la peau toute craquelée.
2: J'ai pas attendu.
0: Il a totalement raison, Mathieu, de s'occuper de lui. Bravo.
2: Je mets une petite crème aussi. Je fais comme Mathieu.
0: Oui, bien sûr.
2: Si, venez à la maison, verrez.
0: Mais non, toi, tu mets des médicaments, c'est pas pareil. Allez.
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1: Alors, Hélène à 3, Thomas à 2.
2: C'est très bien.
1: Alors, Hélène, on va parler de la rencontre avec ton mari. Une fille. Ah là là, Hélène.
2: Elle est avec Nicolas ?
1: Non, elle n'est pas avec Nicolas.
2: Je ne sais pas.
1: Pas du tout. Son mari s'appelle Jérôme. Alors, la première fois qu'elle a rencontré son chéri, bah, elle avait 17 ans parce que t'étais copine avec la sœur de ton chéri, c'est ça ?
3: C'est ça, j'étais sa copine au lycée et je l'ai rencontrée comme ça. J'étais invitée chez les parents de ma copine.
1: Et alors ?
3: Et bien alors, elle en avait marre parce qu'elle avait plein de frères et à chaque fois qu'elle invitait une copine, elle se prenait un frère. Et quand moi j'ai été invitée, ben j'ai aussi craqué sur un de ses frères.
1: Et voilà. Et du coup, bon, il était un petit peu plus âgé que toi. Bon, enfin bon, il avait 25 ans, oui. Ça fait pas de mal. Mais c'est que 2 ans plus tard que vous vous êtes mis ensemble.
3: Oui. On a attendu un peu et ça s'est fait plus tard.
1: Bon, évidemment, ta copine a fait la gueule, mais bon, ça fait quand même 20 ans que vous êtes ensemble.
3: C'est ça.
1: Bon, allez,
3: c'est
1: ça. T'es toujours copine avec ta belle-sœur, quand même ?
3: Oui, toujours.
1: Après, elle n'a plus jamais ramené de copine. Elle voulait pas qu'on prenne ben son frère. Bon, vous êtes ensemble depuis 20 ans, mariés depuis 8 ans. Ça fera 8 ans en octobre.
3: Oui.
1: C'est le noce de Coquelicot.
3: Oh, mais parfait.
1: Eh ben oui, c'est mignon le coucloucou. Voilà.
3: Oui, c'est mignon.
1: Mais oui, voilà. Bon, écoute, on va essayer. Tu es en tête de 1 point. On va essayer de garder cette avance. On va essayer de marquer 3 points de plus avec cette question à choix multiple. Je vais te poser la question. Je vais te proposer des réponses et à mon top chrono, tu auras 10 secondes pour me donner ton choix. Alors, écoute bien la question. Qui donc a inventé Internet ?
2: Ouf.
1: Alors ça c'est pour les anciens, ça c'est les modems.
2: Oh là là, c'est le Minitel ça.
1: Ah bah non, c'est les modems. Et voilà, c'est quand on avait des messageries caramel. Alors qui a inventé Internet ? Bill Gates, Steve Jobs, Tim Berners-Lee ou Eric Bastien.
2: Oui.
1: Allez, qui a inventé Internet ? Bill Gates, Steve Jobs, Tim Berners-Lee. Eric Bastien, top chrono, 10 secondes.
3: J'irai Tim Berners-Lee.
1: Tadam. Et c'est une bonne réponse. Oui, Tim Berners-Lee, c'est un scientifique. Il a créé en 1989 le World Wide Web près de Genève, d'où les 3 W à chaque fois, pour faciliter le partage d'informations. Et sans lui, bon, il y avait un peu d'Internet, mais sans lui, il n'y aurait pas eu de site, pas de clic et surtout pas de vidéo de petit chat. Voilà, tu as 3 points de plus, ça te fait 6.
2: J'aurais bien voulu, moi, inventer Internet. Je serais milliardaire, vous vous rendez compte ?
1: Oh là là là.
2: Ah oui, bah forcément, le gars qui a inventé, là, le gars, là, et la belle vie. Bon, notre ami Thomas. 2 points. Thomas, on n'a pas encore joué le quiz à 3 points, donc on va voir comment ça va se passer. Je rappelle que t'habites à Noailles, c'est en Vendée, dans un petit village. Vous êtes 40 avec Coralie, ta femme, et tes 2 enfants. Alors parlons un petit peu de cette rencontre avec Coralie, parce que c'est un tout petit village. Et du coup, tu l'as rencontrée dans ton village ?
4: Non, du tout. À l'époque, je travaillais sur le secteur de Luçon.
2: D'accord.
4: Donc, une ville pas loin. Donc, non, on s'est connus comme ça, voilà. Par hasard, on va dire un peu avec des copains, quoi.
2: Ouais.
4: Grâce à des copains.
2: Bah, tu rentrais des 24 heures karting, donc j'imagine c'est un événement autour du karting, et tu as été avec des amis, elle était là-bas, si j'ai bien compris.
4: Retour, oui.
2: Ouais.
4: Retour des 24 heures, oui.
2: Et donc c'est là que les regards se sont croisés, nanana, quoi.
4: Voilà, exactement.
2: Et elle t'a accompagné à la fin de la soirée chez toi.
4: Voilà. Et puis ben, maintenant, ça fait 22 ans qu'on est ensemble.
2: Eh ben, c'est chouette parce que t'as tout juste 40 ans. Donc voilà, vous êtes rencontrés, vous aviez 17, 18 ans, 19 ans. C'était, début de l'âge adulte. Bon, dis-moi, tu as un côté un peu magique, un peu Harry Potter, toi. Il paraît que t'es presque sorcier. Raconte-moi ça.
4: Oui, j'arrive à trouver des canalisations d'eau dans le sol.
2: Mais avec les fameuses baguettes en cuivre là qu'on utilise ?
4: Oui.
2: Donc on cherche de l'eau, donc tu repères toi les conduites d'eau, les puits et toutes les sources.
4: Mais avant de les casser avec les engins, ça peut rendre service.
2: Ben oui, mais c'est quand même un talent d'être, c'est ce qu'on appelle un sourcier, quoi.

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1: Mon petit chaton, ah là là là là, ça m'a fait bien rire, il paraît que t'es un petit peu notre Pierre Richard de la semaine, il t'arrive toujours des aventures incroyables. Alors il paraît qu'une fois tu vas vendre une maison et puis t'y vas avec un diagnostiqueur, et puis il paraît que la maison elle était vide, sauf que tu tombes sur un monsieur et une dame, hein, la dame elle part en courant, et puis le monsieur discute un peu, et puis on se rend compte de quoi avec ce monsieur?
2: On se rend compte que c'était sa maîtresse, en fait, c'était le fils du propriétaire qui avait rien à faire là, et qui était venu avec sa maîtresse, enfin qu'il n'y avait personne.
1: Se faire un petit 5 à 7. Voilà. Voilà. Du coup, quand même, parce que tu t'as quand même dit, mais parce qu'il a montré des photos de lui avec sa femme, et toi t'as quand même dit, mais dis donc, elle a changé votre femme quand même, hein.
2: Je dis, elle a vachement changé.
1: Ben oui, il n'était pas trop gêné quand même.
2: Et il m'a expliqué après que c'était pas sa femme.
1: Bah oui, il était un peu obligé là quand même. Ah mais c'est bien, j'aime bien les gens comme ça qui croient que les maisons sont vides et qui vont faire des 5 à 7. Alors, mais c'est pas tout, parce que tu as quand même, il t'arrive des aventures incroyables. Tu vas donc visiter encore une maison et tu dis au client, bah écoutez, garez-vous sur le parking de Truffaut, il y a de la place. Ouais, et qu'est-ce qui s'est passé?
2: Et quand on est revenu après la visite, ils avaient fermé le parking. Mais pour toute la nuit, du coup, ils n'ont pas pu récupérer leur voiture avant le lendemain matin.
3: C'est dommage.
1: C'est donc toi qui les as ramenés gentiment, en fait.
2: Ouais, ils étaient pas très contents quand même. Là, mais bon.
1: Maintenant, tu te renseignes quand tu dis aux gens de se garer sur les parkings, tu te renseignes avant.
2: Ouais, maintenant, je leur dis pas de se garer sur les parkings comme ça.
1: Bah oui, ouais, Truffaut, ça ferme, hein, à un moment donné, c'est sûr que bon, voilà. Et on va partir sur une dernière anecdote avant de jouer, hein. Et donc toujours, hein, lors d'une visite, il y avait quand même des clients qui étaient obsédés par la pression de l'eau de la douche. Genre, comment ça fonctionne? J'ai pas envie d'être douché avec un petit filet d'eau. Et du coup, t'as même pas eu le temps de dire au gars, faites attention que le gars, il était déjà dans la douche, qu'est-ce qui s'est passé?
2: Oui, mais en fait, là, dans cette maison, il y avait tellement de pression que la pomme de douche, elle s'est emballée et il n'arrivait pas à la récupérer, donc il est complètement trempé. Moi, j'ai dû monter dans le bac pour essayer d'attraper le pommeau et j'étais trempée aussi. Enfin bref, c'était la catastrophe.
3: On s'ennuie pas.
1: Non, mais c'est bien, j'adore. Mais comme ça, ils étaient contents de voir qu'ils avaient de la pression ou pas, hein? Non, mais parce que là...
2: Oui, mais là, ils n'ont mis qu'un avis, j'espère.
1: Mais ils ont acheté la maison ou pas?
2: Même pas.
1: Oh là là. Alors voilà. Alors il y a une maison avec de la pression et même pas ils. Oh là. Bon, allez. Allez, on va jouer. On va marquer 5 points de plus. Je sens que tu vas cartonner. Alors.
3: Bah, si elle cartonne autant que pour vendre la maison.
1: Toujours ce côté désagréable de la personne. Alors, écoute bien. Je te mets une petite chanson. Mon roi, le roi du monde, Johnny Hallyday.
3: C'est pas la plus connue, celle-là. Hein.
1: Non, mais ça parle de la paix. Et nous, on va parler de la paix, ma petite Hélène. Écoute bien, quel animal symbolise la paix? Quel animal symbolise la paix? Top chrono, 10 secondes.
2: Vite. La colombe,
1: peut-être. Bah, il était temps quand même, la colombe. Voilà, dans la Bible, la colombe, ça symbolise l'Esprit Saint. Bon, ça apparaît vraiment comme signe de la paix, hein, parce qu'après le déluge avec Noé, il y a une colombe qui est descendue du ciel, comme ça, là, hop là. Voilà. Et puis c'est surtout Picasso qui l'a popularisé définitivement avec la célèbre colombe de la paix. Te voilà. Je peux finir?
3: Non, mais je chante du
1: Les Belles Colombes. Oui, mais tu peux me laisser dire qu'elle a 11 points. Merci beaucoup.
3: Non, dès qu'on ne peut pas parler de vos points, je vous interromps avec plaisir.
1: Ben non, on avait dit qu'on vous nous
3: coupiez... 11 points, c'est pas possible.
1: Voilà, on a dit que vous coupiez plus la parole.
3: Ah si, parce que vous marquez trop de points, c'est pas possible.
1: Allez.
3: Vous parlez de points, voilà. Alors Thomas, tu es près de Noailles, on l'a dit, t'habites en Vendée, pour l'instant t'as 5 points. Alors il t'est arrivé un petit truc au niveau des fleurs, un jour tu travaillais sur la charpente d'une jardinerie, il y avait plein de fleurs et de plantes non vendues. C'est des chrysanthèmes d'ailleurs, on aime bien hein, les chrysanthèmes. Du coup on t'a proposé d'en prendre, un petit peu.
4: Oui, un petit peu.
3: Ouais. Ok, donc t'as fait quoi de ce joli bouquet?
4: Ben, j'ai voulu le ramener pour ma compagne et j'ai pas eu l'intelligence de le laisser sur le pare-brise pendant peut-être 7 heures de route ou 8 heures.
3: D'accord, sur le pare-brise du camion, de la pelleteuse, enfin de ton véhicule?
4: Non, du camion.
3: Donc, quand t'es arrivé chez toi,
4: eh ben, le bouquet était tout fané.
1: Ah oui. Bah oui, c'est-à-dire en plein soleil sur le pare-brise.
3: Les roses étaient mortes. Ta femme a fait la tête. Il paraît que Coralie, t'es pas contente. Hein.
4: Bah, pas vraiment. J'ai cru que j'allais prendre le bouquet en pleine tête, mais.

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1: Alors, il paraît que t'es comédienne, que t'as toujours été comédienne, mais que, voilà.
2: Voir les musiciens, voir les magiciens.
1: Oui.
2: Qui arrive,
1: oui. Hey. Tu as été l'élève de Francis Huster.
3: Oui, j'essaie, disons, d'être toujours comédienne, mais oui, ça se passe bien.
1: Oui, bah c'est bien, on fait des petits jobs à côté.
3: Oui, Francis, voilà. Oui.
1: Ah oui, t'as tourné avec Johnny Depp et Meryl Streep, excuse-nous.
3: Ah, quelle chance, oui.
4: Il y a pire. Hein.
1: Ah bah, il y a pire, t'as tourné dans quoi avec Johnny Depp et...
3: Julie and Julia.
1: Oh, et avec Meryl
3: dans Julie and Julia.
1: Ah, d'accord, ok, super, Julie and Julia. Le diable s'adjoint.
3: C'était vraiment une grande émotion de voir cette grande artiste, elle est extraordinaire.
1: Bah oui, elle est extraordinaire, elle est magnifique. Dans Le Diable s'habille en Prada, là, elle est super.
3: Oh,
1: oh,
3: oh là là.
4: Et elle filme au cinéma, là, le 2, là.
1: Bah, c'est ce que je dis.
4: Ah, c'est ça.
1: Alors, il paraît que tu marches beaucoup, tu fais beaucoup de randonnées en Auvergne et t'adorerais faire Compostelle.
3: Oh, ça, merci Valérie, c'est quelque chose qui me tiendrait beaucoup à cœur.
1: Ah oui? Tu as envie de faire, bon, oui, un petit bout de Compostelle parce que sinon tu pars 10 ans.
3: Bah oui, disons un peu pour le côté mystique, la spiritualité, c'est quelque chose qui est proche de moi, voilà.
1: Eh ben oui.
3: Ah, je me verrais bien accompagnée par Valérie Damido à Compostelle.
1: Oh, alors mon petit cœur, je t'adore. Mais alors,
4: vous n'allez pas aller loin. Hein.
1: On va pas aller loin, mon petit canard. Au premier restaurant sur la route, elle va s'arrêter, maman. C'est-à-dire, voilà.
4: Non, vous, c'est la route du Saint-Nectaire.
1: Moi, c'est la route du Saint-Nectaire. Et...
3: Ah, d'accord.
1: Je peux le faire en poney, si tu veux. Voilà.
4: Pauvre poney.
1: Je serais toi, je fermerais bien physiquement ma bouche. Ma petite Agnès, je veux que tu marques ton premier point avec cette question vrai ou faux. Écoute, il y a une petite ambiance. Le générique d'apostrophe. Oh, Bernard Pivot, l'homme de ma vie. Alors, écoute bien. L'un des auteurs français contemporains les plus lus dans le monde, c'est Marc Lévy. Est-ce que c'est vrai ou est-ce que c'est faux?
3: Top chrono. Oui, c'est vrai.
1: Oh bah dis donc, on n'a même pas le temps de lancer le chrono, dis donc. Et oui, c'est une bonne réponse. Tu sais combien il a vendu de livres? 50 millions de livres. Ah bah, ça laisse rêveur, hein. On souhaite que Fabien, il en vende autant. Alors, il est suivi de près par Guillaume Musso, mais c'est Marc Lévy qui s'exporte le mieux. Premier point pour Agnès.
4: Jérôme qui... Est-ce qu'il a des points, Jérôme?
1: J'ai il en a noté. Un.
4: Ah, il a déjà un point,
3: oui.
1: Jérôme. Ce qui est bien, c'est qu'il...
4: J'ai pas du tout suivi les points de Jérôme. C'est pas pour ça. Non, Jérôme qui est livreur, qui livre des colis, qui s'est absenté, voilà, quelques instants pour jouer avec nous. Ouais. Oh, qui avait envie d'être policier quand il était petit. Oh, oui, ah oui. J'adore ça. On a joué avec ce titre. Vous l'avez reconnu.
1: Bah, Starsky Hutch.
4: Ah, oui, bien sûr. Tu voulais être plutôt Starsky ou plutôt Hutch, là, du coup? Le brun ou le blond?
5: Guy Bonchio, non?
1: Ah ouais, mais c'est le meilleur rôle.
4: Le lieutenant aussi était pas mal. Je sais plus comment il s'appelait, le lieutenant.
1: Ah non, moi c'est Guy Bonchio, le mec il a des bagnoles de
4: Guy.
1: Bah oui.
4: Ah bah c'est une balance quand même, Guy Bonchio.
1: Ouais, mais bon, il a des manteaux de fourrure, il a. Bon, allez.
4: C'est une balance quand même. Bon, pas trop de sport, tu vas pouvoir faire Compostelle avec Valérie, du coup.
1: Bien sûr.
4: Parce que dans ta vie, le sport, voilà, c'est qu'un mot. Par contre, tu sais bricoler. Ouais. Il a une bonne chose, ça. Il sait bricoler.
5: Oui.
1: Tu bricoles quoi, par exemple? Tu peins, tu maroufles?
5: Ouais, je peins, je jardine, j'ai fait la tapisserie, la toile de verre, le sol.
1: Oh, bah, dis donc.
4: Il sait tout faire. Ah, il sait même cuisiner. Vous savez ce que c'est sa spécialité, Fabien? Je suis sûr qu'il adore. C'est la tarte aux pommes. Même la tarte aux pommes?
6: Ah oui, oui. Avec une glace dessus.
1: Bah, oui, voilà. Ah, oui.
4: Avec de la chantilly dessus. Moi, j'avais de la chantilly sur la tarte aux pommes.
1: Ah, écoutez, je vous ferai une tarte aux pommes avec la pâte sablée. C'est ma petite spécialité. Ah, allez. Bah,
4: oui. Il aime les spaghettis bolognaises et il sait faire la viande en sauce. C'est un ami, ça, Jérôme. Je suis content de jouer avec toi. Jouons. Pour un point de plus avec cet extrait des Kids United.
7: Le jus d'orange, c'est vraiment trop bon. Quand je le bois, ça me donne des frissons. Le jus d'orange.
4: Ça, c'est les Kids United. Je savais pas qu'ils faisaient du bricolage. Bricole en même temps qu'ils chantent.
1: Je sais même plus quoi dire. Vas-y, pose ta question parce que.
4: Je savais pas qu'ils bricolent.
1: La régie est effondrée.
4: Putain, remis l'extrait. Ils bricolent, les gars.
1: Fabien, il est en train de prendre des notes pour un personnage ridicule dans son propre film.
4: Il m'a refoulé une sorte de. Ah, c'est des percussions avec des cuillères, mais d'accord. À Singapour.
1: À Singapour.
4: À Singapour. Un Français à risque la prison pour avoir léché la paille d'une brique de jus d'orange. Vrai ou faux? Top chrono, 5 secondes.
5: Je dirais vrai.
4: Il a léché la paille d'une brique de jus d'orange. Est-ce que c'est vrai ou faux?
6: Faux.
4: Bah non, c'est vrai. Eh ouais, c'est vrai, un Français. Alors, il a 18 ans, il était inculpé après s'être filmé en train de faire ce que je vous ai dit. Ouais. Il est poursuivi pour atteinte à l'hygiène et dégradation des infractions prises très au sérieux dans ce pays. Donc, à Singapour.
6: Oh là là.
4: Sérieux, hein. Ne le faites pas.
1: Non, on ne va pas y aller.

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1: Nous sommes au taquet avec Didier qui joue avec ici Picardie qui a 4 et Marilyn qui joue avec ici Alsace qui a 7. Alors, notre petit Didier, ah Didier, il lui est arrivé des bobos, il a souvent des petits trucs. Et oui, vers 10 ans, il paraît que t'es parti chercher des cerises dans l'arbre et que t'es tombé, mais t'es tombé pas n'importe où, t'es tombé où ?
2: Je suis tombé dans une grande touffe d'ortie.
1: Aïe, aïe, aïe, aïe, aïe, aïe, et alors ?
2: Je t'ai bien piqué.
1: Oh là là là là là là.
2: J'ai

0: Je suis retourné à la maison en courant. Je me suis allongé dans le canapé et j'ai dormi toute l'après-midi.
1: Oh, oh là là là là là là là là là là là là là là.
2: C'est sûr que c'était que des orties. Dormir toute l'après-midi.
0: Ouais, j'ai peut-être mis du somnifère dans les orties.
2: Ah bah oui, parce que ça pique.
1: C'est horrible les orties, c'est terrible. Alors il paraît que pendant ton service militaire, on t'avait mis au service santé.
0: Oui.
1: Alors que t'avais fait des études de mécanique, donc bon, voilà. Et il paraît que t'as fait des piqûres pendant tout ton service, c'est-à-dire ?
0: À chaque arrivée de contingent, il y avait des piqûres obligatoires à faire. Et donc, j'ai fait 200 piqûres à chaque fin de mois. Donc j'en ai fait, je sais pas, plus de 1000 pendant tout mon service militaire.
1: Ah bah t'es devenu médecin alors, adieu la mécanique, hein ?
0: Non, j'ai même pas de brevet de secouriste.
1: Ah bah tiens. C'est quand même étrange qu'ils t'aient mis à faire des piqûres alors que tu faisais de la mécanique. C'est dingue, ça.
0: Ah, mais ça, c'est l'armée. Hein.
1: Ah bah oui, mais bon, quand même. Je sais pas trop si j'aurais eu confiance dans un mécanicien pour me faire une piqûre, quand même.
0: Ah, mais il y a personne qui était au courant. Hein.
1: Alors, mon petit Didier, c'est la question cash. C'est la question qui te permet de gagner 5 points.
0: Oui.
1: Donc, écoute bien, petite ambiance, tout ça. Mmh. On part en Provence. Alors, écoute bien. Quelle préparation provençale à base d'olives, de capres et d'anchois se tartine souvent à l'apéritif ? Quelle préparation à base d'olives, de capres et d'anchois se tartine à l'apéritif ? Top chrono, 10 secondes.
0: Bah, je pense que c'est la tapenade.
1: Et c'est une... Bonne réponse. Alors, ça vient de Marseille, elle tire son nom du mont provençal Tapeneau, qui signifie capre. Elle est déclinée en noir ou en vert, mais c'est très très bon, hein, la tapenade. Bravo, ça fait 7 pour Didier.
2: Oh, ça donne faim. T'as pas envie d'une petite tapenade, Marie-Line ?
3: Oui, si. J'aurais bien aimé la question, surtout.
2: Mais oui, je comprends. Mais... Non, t'inquiète pas, il y a d'autres questions qui arrivent. Et ta question, je suis sûr.
3: C'est vrai.
2: Oui, non, ça va aller. Elle est... T'es à combien, là ? T'es à 7 points, Marie-Line, Didier ?
1: 7.
2: Ah, on est sur une égalité. Là, Marie-Line, va falloir un petit peu se distinguer, on est d'accord. Alors, je voudrais revenir quand même sur ce dossier de la maniaquerie. Parce que on a évoqué ce côté bien rangé, tout ça. Bon, on en a parlé rapidement. Mais je découvre, parce que je vais un petit peu plus loin dans ma fiche, que c'est de pire en pire. Tu nous as pas tout dit, Marie-Line. Attends, il paraît que tu vas jusqu'à souvent jeter les affaires des autres.
3: Non, mais là... Oui,
2: mais ça,
3: oh
2: va
3: là
2: pas.
3: Là.
2: Mais ça va pas bien.
1: Mais c'est-à-dire
3: je jette à la poubelle. Hein.
1: Mais pourquoi?
2: Parce que c'est pas bien rangé.
3: Ben voilà, je veux ranger et puis surtout les cuillères après des yaourts.
2: Bon, tu jettes les cuillères à la poubelle.
3: Voilà, avec le yaourt.
1: Ah oui, d'accord.
2: Et les cuillères en argent, c'est tout ça, c'est t'as plus de service, quoi.
3: Trop rapide, hein, voilà.
1: Ah, voilà.
2: Non, mais, c'est-à-dire un papier qui traîne, un papier important, genre en ce moment, tu vois, c'est les impôts.
3: Voilà, voilà aussi, oui. Alors, les enfants, ça râle.
2: Poubelle.
3: Je suis chez eux. Oh là là.
2: Poubelle.
1: Parce que, excuse-moi, voilà, je viens d'entendre une phrase qui m'a interpellée. Tu dis chez eux, c'est-à-dire que tu fais le ménage quand tu es chez tes enfants ?
3: Je sais, mais ils ne veulent pas. La fille, elle ne veut pas.
2: Alors, rappelons qu'Alexandrine a 43 ans, bien sûr, et Benjamin, 34 ans. Enfin, il s'appelle Tanguy, c'est leur deuxième prénom.
1: Mais excuse-moi, c'est normal qu'elle ne veuille pas, parce que si tu lui jettes ses affaires, c'est pas très sympa quand même.
3: Voilà, tu viens, mais tu ne touches à rien.
2: Voilà, j'ai encore un dossier. Là, j'enquête depuis tout à l'heure, je suis comme Doum Doum dans Les Traîtres. Faut avoir la ref. C'est quoi cette histoire de bouchon dévié ?
3: Ah bah alors là, pareil, hein. Pareil, je jette le bouchon d'évier quand je fais la vaisselle. C'est souvent, on fait que acheter des bouchons d'évier.
2: Mais pourquoi ?
3: Et puis je l'ouvre. Alors, bon, après c'est les égouts qui sont bouchés. Voilà, bon,
2: okay.
3: Les égouts, quoi.
1: J'ai une pensée émue pour Alain, mari de Marie-Line.
2: Voilà. Une pensée pour tous les bouchons déviés aussi.
3: Il est près de moi, il vous entend.
2: Oui, bah salut Alain.
1: On t'embrasse, Alain.
2: Voilà.
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4: Merci de nous avoir choisis pour passer votre dimanche soir. Les chansons préférées des auditrices et des auditeurs, c'est tous les dimanches à 20h et jusqu'à 21h sur votre radio ici. Un décibel pendant lequel j'irai aussi explorer vos chansons préférées de Madonna et puis on ira faire un petit tour au pays du coup de vieux. Oui, vous savez, ces chansons qui ont 20 ans cette année et on se dit comment ça, c'était il y a 20 ans, mais non, pas possible. Eh bien si, les tubes de 2006 ont 20 ans en 2026. On en fera un petit tour tout à l'heure. Pour le moment, filons retrouver la première auditrice de la soirée. Elle s'appelle Patricia. Bonsoir Patricia.
5: Bonsoir Émilie.
4: Bienvenue dans Décibel, chère Patricia. Comment ça va?
5: Écoutez, la journée s'est bien passée. On a du soleil, donc
4: oui.
5: Ça ne peut être que bien et mieux, quoi.
4: Exactement. Mais je suis assez d'accord, en fait. Voyons les choses avec philosophie. Si déjà, on ne se prend pas des seaux d'eau sur la figure, soyons heureux. Voilà.
5: C'est vrai.
4: On va au moins se satisfaire de ça. Alors, Patricia, il faut que je vous fasse une confidence. La chanson que vous allez nous présenter ce soir, j'en avais entendu parler, mais pour une raison qui m'échappe, je ne l'avais jamais écoutée. C'est deux artistes très connus, un depuis plus longtemps que l'autre, mais ils ont fait ce duo et je l'ai écouté pour la première fois là en préparant l'émission grâce à vous. Alors Patricia, qu'est-ce qu'on va écouter?
5: Écoutez, j'ai découvert cette chanson moi, sur un album que j'avais de compilation, donc Garou et puis Charlotte Cardin, Du vent des mots.
4: Ouais.
5: Et j'ai trouvé cette chanson fraîche, sympa, et puis je suis ressortie et je me suis dit je vais appeler un décibel pour faire partager aux auditeurs.
4: Mais c'est une super bonne idée, Patricia, parce qu'alors évidemment, Garou, on ne le présente plus hein, depuis Notre-Dame, 1998, etc. Voilà, c'est un garçon qu'on connaît très bien. Charlotte Cardin, bon, bah, c'est clairement la star de l'année. Je vous rappelle qu'elle a remporté la victoire de l'artiste féminine 2026 aux dernières victoires de la musique. Et on se doute bien, ils sont tous les deux Québécois. On sait que Garou, en plus, met le pied à l'étrier de plein de jeunes artistes. Mais voilà, c'est pas une chanson qui a fonctionné ici. Et c'est vrai qu'elle est tout en fraîcheur et en bonne surprise.
5: Alors, elle date de 2013, je crois, d'après ce que je voyais. 2013, cette chanson-là, 13 ans.
4: C'est ça. Ouais. Charlotte Cardin, qui avait été repérée donc tôt par ce cher Garou. Alors, on préfère qui, du coup, dans la chanson, Patricia? Plutôt équipe Garou ou équipe Charlotte Cardin?
5: Charlotte Cardin, j'aime beaucoup.
4: Ah,
5: j'aime
4: beaucoup
5: ce qu'elle fait. Et ouais, elle a une superbe voix et puis ça passe tout seul. Quoi. Ça s'écoute vraiment. C'est vraiment chouette. Ouais. Quand on l'écoute, ça nous met du baume au cœur et elle a une superbe voix. Ouais.
4: C'est vrai. Et alors, en plus, en interview, il se trouve que c'est une des personnes les plus sympathiques, drôles, ouvertes. Enfin voilà. J'ai que des bonnes choses à dire sur Charlotte Cardin. La féliciter pour son premier Accor Arena, Bercy, à Paris, c'était jeudi. Et puis pour celles et ceux qui font les festivals d'été, sachez que Charlotte Cardin sera à Willow Green le 7 juin au festival Sœurs Jumelles avec ici le 26 juin. Et puis ensuite Europa Vox, le Main Square, le Beauregard, le Musilac, le Montre Jazz ou encore les Nuits de Fourvière et le festival de Nîmes, la Foire au Vin d'Alsace. Elle se fait vraiment la tournée des Grands Ducs des festivals français. Vous aurez l'occasion d'aller la voir, Patricia, ou pas?
5: Pas pour l'instant, non. J'ai un festival pas loin de chez moi. Pour l'instant, elle ne passe pas. Peut-être l'année prochaine,
4: j'espère.
5: Et j'irai la voir certainement. Mais en espérant qu'elle repasse d'autres duos, parce que ça fonctionne très bien. Hein. Ouais.
4: On est d'accord. Vous allez découvrir, grâce à Patricia, ce duo, Garou et Charlotte Cardin, Du vent des mots. Merci beaucoup, Patricia, d'avoir pensé à partager cette chanson avec nous. C'est trop gentil. Bonne soirée.
5: Bonne soirée. Merci à vous.

0: Quelle trouvaille! Voilà une chanson qui a plus de 10 ans. Charlotte Cardin, invitée par Garou pour ce duo Du Vent des Mots. C'est la trouvaille de Patricia, merci à elle. Et pour la tournée d'été des festivals de Charlotte Cardin, j'ai oublié de vous donner une date très importante, le VNB Fest le 21 août, le Cabaret Vert à Charleville-Mézières le 22 août, et puis... Ça, c'est un petit peu le festival qui marque la rentrée des classes. Le Rose Festival, organisé par Big Flo et Oli à Toulouse. Charlotte Cardin partagera l'affiche avec Ino Casablanca et Macklemore le 27 août à Toulouse, donc.
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0: Gaëtan est un habitué de l'émission et il est avec nous ce soir en ligne. Salut Gaëtan.
2: Salut Émilie, tu vas bien?
0: Ça va bien et toi?
2: Ça va très bien, oui.
0: Gaëtan, tu as, comment dire, une nouvelle spécialité. Hein, là, ça fait déjà deux fois, aujourd'hui étant la deuxième, que tu nous appelles pour nous raconter tes rencontres avec les stars. J'adore ça, j'adore. La dernière fois, tu avais rencontré David Hallyday.
2: C'est ça, oui.
0: Dans les coulisses de son concert, discussion, photo, tu nous avais régalé. Alors, qui est ta star du jour, Gaëtan?
2: Eh bien, c'est plusieurs stars, parce que je suis allé voir Star 80 en concert.
0: Oh là là!
2: Et puis après, je me suis présenté devant les portes du backstage, et ben, ils ont laissé rentrer ceux qui étaient accrédités, et puis moi, j'ai demandé à la dame qui les fait rentrer si je pouvais aussi rentrer pour faire des photos. Elle m'a dit, ben oui, exceptionnellement, on te laisse rentrer.
0: Ah, mais ça, c'est Gaëtan. Gaëtan, tu les as au charme. Parce qu'en fait, tu arrives poliment, tu demandes gentiment. Et puis, je pense que tu n'as pas l'air d'un fou, tu sais, qui va genre se jeter sur Patrick Hernandez en disant Patrick!
2: C'est ça, oui. Voilà.
0: et voilà, et ça passe, quoi. Mais bravo! Bravo!
2: Oui, c'est passé très bien. J'ai pu rencontrer Vivien Savage, j'ai vu Phil Barnet, Mario de Emilie Image. Christiane de Zouk Machine, qui j'ai rencontré d'autres, Patrick Hernandez, qu'on va écouter après. J'ai également rencontré plein de beaux mondes.
0: Franchement, moi, je suis impressionnée. Remarque, t'es assez jeune, t'as quel âge, toi, Gaëtan?
2: J'ai 26 ans, mais j'aime bien tous ces artistes, c'est sympa, des années 80.
0: Oui, mais je pense que t'étais le plus jeune du backstage. Ça, c'est sûr.
2: Non, j'étais pas le plus jeune.
0: Ah, c'est vrai? Ah, c'est marrant.
2: Il y en avait d'un petit peu plus jeune, oui. Ouais. Je crois qu'il avait 22 ou 23, c'est le plus jeune.
0: Oui, ok, donc quand même même génération. Mais je pense que ça doit faire très très plaisir aux artistes de se rendre compte que, alors évidemment, les tubes des années 80, ça parle au quadra, au quinca et plus si affinité, mais que, voilà, une génération plus jeune, que les chansons, elles se sont transmises en fait et qu'elles sont toujours là, quoi. C'est trop bien.
2: Mais justement, ils m'ont dit que ça leur faisait très plaisir, oui. Que des jeunes comme ça continuent d'écouter. Et j'ai aussi rencontré, Jean-Pierre Madère.
0: Ah, lui, il est trop chouette, il est déjà venu dans l'émission.
2: Ils sont tous très chouettes. Il y en a juste une qui n'est pas venue pour les photos, c'est Sabrina, que j'aurais bien aimé rencontrer. Mais
0: Sabrina, boys. Oui. Ah oui.
2: C'est ça, oui.
0: Oh, pour la prochaine fois, Gaëtan, pas tout le même jour.
2: Pour une prochaine fois, je dois encore en faire deux, là, deux concerts d'ici la fin d'année, Marc Lavoine et Dan Akil.
0: Ah bah très bien, c'est bien parce que il y a énormément de variétés et tu t'écoutes plein de styles de musique différentes. Mais pour ce soir quand même, t'as choisi le disco de Patrick Hernandez, Born to be Alive. Alors bon, c'est un tube de 1979, il fait la tournée Star 80, c'est pareil, c'est Cousin Germain, voilà, c'est presque années 80. Ça devait être un des grands moments du concert, non?
2: Mais c'est passé presque à la fin du concert. Et je me suis dit que ce serait bien de l'écouter un dimanche soir, parce que des fois les gens sont un peu tristes dimanche soir de la fin de la semaine, de la fin du week-end. Et du coup, je me suis dit que ce serait bien un titre un peu joyeux.
0: C'est formidable. Remède contre le coup de blues du dimanche soir grâce à Gaëtan. C'est Patrick Hernandez, Born to be Alive. Et vous avez le droit de chanter, de danser et faire tout ce que vous voulez. C'est dimanche soir et vous écoutez ici. Merci Gaëtan.
2: Merci Émilie, gros bisous.
0: Bisous, à la prochaine pour ta prochaine star. Hein. On compte sur toi.
2: Ben oui, bien sûr. Oui, ce sera fin juin pour Marc Lavoine.
0: Super.

0: To Be Alive, Patrick Hernandez. Vous dansez bien, hein, c'est normal, vous écoutez ici, mais attention, plus dur sera le coup de vieux.
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0: Nous sommes en 2026, alors mathématiquement, les chansons de 2006 ont 20 ans. Ça m'a fait mal quand j'ai préparé ce petit instant musical pour vous. J'espère que voilà, ça ramènera de bons souvenirs, mais que vous aussi vous vous direz « Mais comment ça ? Comment ça, cette chanson a 20 ans ?» Et ouais, la boulette de Diam's tube de 2006, une année où on a découvert une jeune et un peu barrée, mais on aimait ça, Anaïs. Cœur, mon amour, ça a 20 ans, tout comme...
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0: Là, je les sens, les 20 ans, parce que je bouge la tête comme en 2006, mais ça tire un peu en haut du cou, c'est pas normal. Philippe Catherine, lui, il a la grande forme, il a fait l'année dernière sa première tournée de Zénith, ouais, de toute sa carrière. Alors voilà, 2006, il y a 20 ans, on a découvert de grands artistes, et puis un des grands tubes de cette année-là, que j'avais très envie de partager avec vous ce soir, c'est le tout premier d'Amy Winehouse, et il s'appelle Rehab.

0: Amy Winehouse et la chanson Rehab, c'était sur son album devenu culte depuis, le magnifique Back to Black. Et Amy Winehouse qui nous a quittés, ça va faire 15 ans au mois de juillet prochain. Alors si vous avez autour de vous des jeunes garçons, des jeunes filles qui aiment la musique et qui n'auraient pas entendu parler d'Amy Winehouse, il est temps de commencer à transmettre, les amis. Il faut que son nom, que sa voix, que sa musique reste malgré sa vie chaotique. Quel bel artiste. À tout de suite.
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1: Le dimanche soir, ce sont les auditrices et les auditeurs d'ici qui font la programmation musicale de Décibel. Vous appelez pour partager avec nous vos chansons préférées, des chansons qui sont pour vous des souvenirs très forts, chansons de mariage, chansons de divorce aussi, on n'en parle pas assez, mais c'est souvent de très très bonnes chansons. Pour partager tout ça avec nous, il suffit de nous envoyer un email quand vous voulez pendant la semaine. Notre adresse, c'est Décibel, avec un S à la fin, @radiofrance.com, Décibel@radiofrance.com. Dans le mail, vous mettez le nom de la chanson que vous avez envie de partager avec nous, et puis aussi votre numéro de téléphone pour qu'on puisse vous rappeler. Et c'est ce qui se passe ce soir avec Yvan. Bonsoir Yvan.
2: Bonsoir Émilie.
1: Je crois que c'est la première fois qu'on se parle, c'est vrai ça?
2: Oui, tout à fait, tout à fait.
1: Alors, bienvenue dans la bande du dimanche soir, cher Yvan. On va écouter.
2: La première fois que je vous écoute, mais...
1: Ah, mais ça fait plaisir, merci.
2: Mais c'est surtout ma fille qui vous écoute assidûment.
1: Ah, très, comment elle s'appelle?
2: Elle s'appelle Violette.
1: Coucou Violette, merci d'écouter la radio, c'est super. Alors cher Yvan, je crois, si je suis bien informée, et en général je le suis, que c'est une chanson qui est très très spéciale pour vous, que vous allez partager avec nous ce soir, et surtout une chanson que vous aviez envie de dédier à quelqu'un.
2: Voilà, et bien en fait c'est ma femme qui l'a dédiée à ma fille, et donc moi je la dédie en même temps à ma femme et à ma fille, parce que ma fille est hospitalisée depuis 4 mois maintenant.
1: Oh.
2: Cette chanson, c'est un peu un lien entre ma femme et ma fille, et un partage. Elle trouve que les paroles ont du sens et elles sont fortes, et dans le contexte actuel, ça leur donne un peu plus de force.
1: La chanson, c'est « Ta peine » de Lara Fabian. Et c'est une chanson, quand Lara était venue dans l'émission nous en parler, c'est une chanson effectivement dans laquelle elle aimerait tellement pouvoir prendre la peine des gens qu'elle aime pour avoir mal à leur place. Donc effectivement, oui, dans votre cas, on comprend bien. Et alors, qu'est-ce qu'on peut faire de plus pour vous soulager, vous, votre épouse, et puis votre fille? Qu'est-ce qu'on peut lui souhaiter?
2: Eh bien, que ça lui apporte de la force et que ça lui permette de guérir plus vite. Plus vite et oui, le plus vite possible.
1: Très bien.
2: Et puis le mieux possible. Le mieux possible. Voilà, qu'elle prenne de la force avec ce genre de chansons, de paroles et puis de choses qui, au final, peuvent être positives.
1: Eh ben, on lui envoie plein de force. Et puis, vous savez, Yvan, on est très nombreux ici le dimanche soir et plein d'énergie puisque nous n'avons rien foutu de la journée puisque c'est dimanche. Donc là, on va tous se concentrer et tous envoyer nos...
2: C'est Manuela. Et ma fille, c'est Violette. Et donc, toutes les deux aiment beaucoup cette chanson et votre radio.
1: Eh ben, on fait ça. On envoie nos meilleures ondes à Manuela, à Violette, à Yvan. Et on envoie donc cette chanson que vous avez choisie et qui vous lit « Ta peine » de Lara Fabian. Merci. Je suis sûre qu'on va envoyer les ondes tellement fort que vous allez, tout le monde va les sentir. Peut-être même Lara Fabian, on va la réveiller. Allez savoir. Oui, elle fait la sieste le dimanche soir, Lara Fabian. J'ai mes sources. Voilà. Mais merci en tout cas, Yvan, d'avoir partagé ça avec nous. Et plein, plein, plein de courage et plein de bises à Violette et à Manuela. Merci beaucoup, Yvan.
2: Merci beaucoup.
1: À bientôt.

0: se souviennent. Lara Fabian, Ta peine, vous écoutez ici, et si comme Yvan, vous avez une chanson que vous avez très très envie de partager avec nous, n'oubliez pas, un mail suffit. Notre adresse, décibel, avec un S à la fin, @radiofrance.com.
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0: Le dimanche soir, on écoute vos chansons préférées, mais parfois, je prends des petits paris sur l'avenir et je me dis que ça peut faire partie de vos futures chansons préférées. C'est le retour de Pierre Demar avec un tout nouveau titre qui s'appelle Je pense à vous. Pierre Demar, vous l'avez découvert avec ça.
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0: Sur le premier album de Pierre Demar, Regarde-moi, il y avait cette chanson, Un jour je marierai un ange. Pierre Demar a cartonné, des victoires de la musique, et puis des tournées partout en France, des clips, des émissions de télé. Et puis l'année dernière, on l'a un petit peu moins vu, mais c'est normal, puisqu'il était en studio en train de préparer son retour. Le premier extrait de son nouvel album est sorti. Il s'appelle Je pense à vous, et je pense que ça peut vous plaire beaucoup. Pierre Demar qui écrit cette chanson et qui l'envoie comme ça dans le cosmos, dans l'univers et dans vos radios, histoire de vous dire, vous, le public, qu'il pense beaucoup à vous, vous lui avez manqué, qu'il a hâte de vous retrouver. La preuve, Pierre Demar a déjà annoncé 2 concerts pour fêter son retour les 8 et 9 décembre à Paris, à l'Olympia. Il sera dans Décibel le 3 juin.

0: Ah, ce cher Pierre Demar, vous savez qu'il avait reçu le prix Talent France Bleu 2022. Donc à l'été 2022, on l'avait distingué, sachant que son album n'est sorti qu'en janvier 2023. Donc voilà, on a été un peu précurseur et visionnaire sur la carrière de ce garçon, ce jeune Belge, vraiment plein de talent. Pierre Demar, on lui souhaite le meilleur pour son deuxième album et on lui donne rendez-vous donc dans Décibel. Il sera notre invité le 3 juin.
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0: Eh ben oui, on continue l'émission, bien évidemment. J'étais dans mes pensées, je me disais, tiens, Pierre Demar, je suis quand même contente qu'il vienne nous voir le 3 juin. Mais enfin, c'est dans un mois, ma fille, calme-toi, et accueillons maintenant Stéphane. Salut Stéphane.
2: Salut Émilie.
0: Comment vas-tu?
2: Ça va très bien, et toi?
0: Ça va très bien, je te remercie. Mon cher Stéphane, toi, quand tu passes dans l'émission, en général, c'est pour nous passer du rock, souvent français ou anglais. J'ai des souvenirs cette année que tu sois déjà passé pour nous passer du Indochine, du Oasis aussi, c'est ça?
2: Oui.
0: Ah, t'as vu, j'ai bonne mémoire.
2: Hein. Ouais.
0: J'ai surtout un petit cahier. C'est vrai, moi, c'est à l'ancienne. Je vous fais écouter mon cahier avec toutes les pages, comme ça. Vous entendez ou pas? Voilà, avec tous les choix de tous les auditeurs depuis le début de l'année. Donc Stéphane, j'ai vu qu'il était plutôt guitare. Et ça va pas me donner tort ce que tu as choisi ce soir. On va écouter qui?
2: On va écouter notre cher Jean-Louis Aubert.
0: Oh! Alors on l'adore. Jean-Louis Aubert, on l'adore. Déjà, quand il vient dans Décibel, en général, on rigole bien. Mais vraiment, parce qu'il est voilà très bon camarade. Et qu'il a plein d'anecdotes à raconter. Évidemment, le mec est rockstar depuis plus de 40 ans. Donc évidemment, il a un paquet de trucs à raconter.
2: Oh, il a 50 ans, c'est maintenant 50 ans.
0: 50 ans de carrière? Ah mais oui, t'as raison.
2: Ouais, 50e année 2026, oui.
0: Mais bien sûr, c'est pour ça que la tournée s'appelle 50 ans avec vous.
2: Exactement.
0: Ah bah oui, c'est logique.
2: Premier album de téléphone à 50 ans à la fin de l'année.
0: Mais oui, c'était fin 76. Incroyable, incroyable. Tu l'as vu combien de fois, toi, à travers les époques? Donc, téléphone, t'étais peut-être un peu jeune, mais Aubert en solo, Les Insus.
2: La première fois en concert, c'était au Zénith de Paris, en 2002, l'album Comme un accord.
0: Ah, très beau. Très beau, très très beau, très très belle période. Et là, donc, il vient de faire ce grand concert qui était diffusé à la télé d'ailleurs, 50 ans avec vous. T'as pu le voir sur cette nouvelle tournée?
2: Ben, je l'ai vu ce concert même, directement.
0: Ah, t'as vu le concert qui est passé à la télé?
2: Oui, ben, ils ont coupé des morceaux, parce qu'il nous a mis pour 3 heures de concert. C'était très beau.
0: Oui, et la version télé, elle doit faire un petit peu moins de 2 heures, j'imagine. Donc oui, vous avez eu des excuses.
2: On croise les doigts que ça sort en DVD. Hein. On croise les doigts, très fort.
0: Je le souhaite. Alors là, tu nous fais un petit peu remonter le temps, parce qu'il y a un album live d'Aubert qui est vraiment magnifique, qui s'appelle Une page de tournée. Et, et dessus, il chante Les plages, qui est une chanson merveilleuse sur à quel point on peut rêver quand on est gamin, rêver de changer d'horizon, changer de condition, changer de vie. Elle te touche beaucoup, cette chanson?
2: Oui, et puis en plus, c'est le CD live qui m'a fait découvrir Jean-Louis Aubert et qui m'a fait l'aimer. Et voilà, depuis maintenant 40 ans. Ça ne résume pas. 30 ans, pardon. 30 ans.
0: Ah, tu vois, t'es aussi fort en maths que moi, toi, c'est bien.
2: Non, mais pas de maths en direct. C'est la règle.
0: Jamais de mathématiques en direct. On se fait avoir à tous les coups. Ah là là. Eh ben, merci. Merci, Stéphane. Et c'est une super bonne idée d'écouter Les plages, Jean-Louis Aubert, version concert. Un bon dimanche soir, comme si on y était. Je t'embrasse, à bientôt.
2: Gros bisous, à bientôt.
0: Merci,
2: au revoir.
0: Stéphane. Salut.

0: Francisco de San.
1: Mais quel cadeau, ce Jean-Louis Aubert, je l'adore, les plages. Alors là, c'était même la version 2, page de tournée, parce qu'il y avait l'album live, une page de tournée, puis après, il y avait la grosse version, 2 pages de tournée. Mais n'hésitez pas à écouter ces albums en public, qui sont toujours hyper réussis. Pas parfaits, mais c'est pas grave, c'est pas ce qu'il cherche, la perfection, je pense, Jean-Louis Aubert, dans ses concerts. C'est plus la communion, les émotions, et c'est vraiment là. Il y a aussi un album un petit peu plus récent, qui s'appelle le Holo. O-L-O, qui était une tournée avec des hologrammes, etc. C'était un peu cyber, c'était après le Covid. Voilà, il avait des idées un peu zinzin, mais surtout une tournée acoustique, en fait. Et donc, il est soit en guitare-voix, soit en piano-voix. Et Aubert en piano-voix, mes enfants, c'est très très beau. Donc voilà, l'album s'appelle Holo Tour, et je vous le recommande.
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1: Et des auditrices, monsieur Grosse Voix de la radio. La preuve, c'est Julie qui est avec nous maintenant. Bonsoir Julie.
3: Bonsoir Émilie.
1: Bienvenue dans Décibels, comment ça va Julie?
3: Très bien.
1: Ah oui, dis donc, j'entends. Beaucoup d'énergie dans la voix de Julie. Ah non, mais ça fait plaisir, ça fait du bien. On n'est pas dans le mode blues du dimanche soir ici. Julie, on va parler d'une chanteuse qui rentrerait, il me semble, dans la catégorie des artistes un peu sous-cotés en France. C'est-à-dire qu'elle est très talentueuse, on sait qu'elle existe, mais je ne la trouve pas assez présente dans les médias. C'est Emma Peters.
3: Oui, alors tout à fait. J'aime beaucoup sa voix, j'aime beaucoup sa façon d'arranger ses morceaux avec son équipe.
1: Ouais.
3: Et c'est pas facile de se faire une place. Il y a tellement en ce moment de nouveautés, de nouveaux chanteurs et chanteuses qui ont des univers particuliers où c'est très produit, très beau. Je crois que voilà, on est presque en overdose de bons chanteurs et de bonnes chanteuses francophones.
1: Et ça n'a pas toujours été le cas, mais c'est vrai que c'est une période où d'abondance, ce qui fait que voilà, certaines ou certains très talentueux sont pas suffisamment exposés. Emma Peters aussi, il faut dire que c'est quelqu'un de très discret, qui travaille beaucoup, etc. Donc peut-être que voilà, le fait de pas être exposé en permanence, ça lui va aussi. Mais là, par exemple, elle est pas sur les festivals d'été, c'est un peu dommage, quoi.
3: Bah oui, mais peut-être qu'elle prépare quelque chose et qu'elle a besoin de tout son temps pour préparer un nouvel album, pourquoi pas.
1: Ah, j'aime bien cette idée. J'aime beaucoup cette idée qui me réjouit et donc qui me fait dire de noter dans un petit coin de mon agenda prendre des nouvelles d'Emma Peters. Julie, on va écouter une chanson qui s'appelle Le temps passe. Pourquoi celle-ci et qu'est-ce qu'on pourrait dire pour la présenter à quelqu'un qui aurait jamais écouté Emma Peters?
3: Alors, pourquoi celle-ci? Parce que j'adore son thème.
1: Ah.
3: J'aurais, voilà,

0: moment, après une rupture, bien sûr, parce qu'elle évoque souvent ça, c'est souvent sentimental chez elle, hein. Donc elle évoque ce moment où, bah, ça y est, la tristesse est partie, la rancune éventuelle ou la colère aussi, et il faut se détacher, mais on n'a pas envie de se détacher totalement. On n'a pas envie d'oublier totalement. Oui. Donc je trouve qu'elle le fait, elle le dit d'une manière très juste, très réaliste, avec des mots directs, parce que j'aime bien. Elle a beau avoir une belle voix douce. Ces textes, eux, sont assez directs, ça passe pas par quatre chemins. Donc, j'adore cette chanson. Elle fait le pendant, en plus, avec un duo qu'elle avait fait avec Grand Corps Malade, Sauf Quand Je Pense à Toi, où c'est pareil. Ils sont séparés depuis 2 ans, sauf ouais. que là, ils se retrouvent. Et la difficulté de trouver quelqu'un d'autre après, c'est vraiment un thème récent, parce qu'avant nous, à 44 ans, moi j'ai 44 ans, quand j'avais 20 ans, j'avais le droit soit de désespérer, oui. soit d'être en colère.
1: Quoi. Oui, c'est ça. C'est vrai. On n'avait pas beaucoup d'options.
0: Voilà, je trouve que les options se sont ouvertes et j'aurais aimé avoir ce genre de chanson quand j'étais une jeune adulte.
1: Alors profitez-en les amis, découvrez Le Temps Passe, Emma Peters. C'est le choix de Julie ce soir dans Décibel. À bientôt Julie, merci beaucoup.
0: À bientôt aux auditeurs.

0: découverte pour celles et ceux qui n'avaient pas encore entendu Le Temps Passe, signé Emma Peters.
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0: Madonna est de retour dans l'actu à 67 ans. Elle est, selon le livre des records, la chanteuse qui a vendu le plus de disques de tous les temps. 400 millions d'exemplaires écoulés depuis ses débuts dans les années 80. Son 15e album va sortir le 3 juillet prochain, Confessions numéro 2, qui est la suite donc de l'album Confessions on the Dance Floor, sur lequel d'ailleurs figure une de vos chansons préférées de Madonna. Avec le sample de ABBA, oui, les Suédois qui font visiblement partie de la discothèque de Madonna, très fan d'Europe, hein, puisque son album Music a été produit par un Français, Mir Wace, ex-Taxi Girl. De la France dans la discographie de Madonna, de la Suède, vous le savez, et puis de l'Espagne, toujours. Regarde les chiffres en comparant YouTube, Apple Music, Deezer et Spotify, on se rend compte que la chanson la plus populaire de Madonna, c'est celle qu'il a un petit peu fâchée avec le Vatican. Il faut dire que dans le clip, elle roulait des pelles à Jésus, qui était noir et très sexy. Alors évidemment, à certaines personnes, ça n'a pas trop plu à l'époque, mais voilà, de l'eau a coulé sous les ponts, de l'eau bénite, bien sûr. Et on va se régaler en écoutant la chanson la plus populaire de Madonna, Like a Prayer, et on attend son retour avec impatience.

0: avec Prayer, Madonna. Décidément, on passe un très bon dimanche soir plein de stars.
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0: Et bim, encore une star. Notre auditeur, le dernier de la soirée, s'appelle Gwen. Salut Gwen.
2: Salut Émilie.
0: Je dis que tu fais partie des stars de l'émission, mais c'est vrai, tu fais partie des fidèles de Décibels. Et en plus, tu es hyper actif et aimé sur les réseaux sociaux avec ta page Inclusique, avec des K partout, Inclusique, qui est une safe place musicale dans laquelle tu proposes des nouveautés très très souvent en fait, hein, toutes les semaines. Hein, tu vas chercher des pépites.
2: C'est ça.
0: Voilà. Et là, c'est une chanteuse, alors qu'on connaît déjà, on ne peut pas dire que ce soit vraiment une petite nouvelle. Elle vient d'annoncer son retour, c'est Holly Seas que tu as choisi ce soir.
2: Ouais, parce qu'avec le soleil, il y a un titre que j'adore, qui me fout la pêche et que qui fait partie de ma playlist de l'été. Donc j'ai dit qu'il fallait que je la propose à Emily et tous ses auditeurs.
0: Ah, c'est trop bien. Alors, Holly Seas, c'est le nom de scène de Cécile Cassel, la comédienne.
2: Ouais.
0: Et tu l'as déjà vue en concert, je parie.
2: Ouais.
0: Ah, j'en étais sûre. Mais Gwen, il fait 12 concerts par mois. Donc, quel est ton verdict?
2: Ah bah, c'est une énergie folle et tu passes un moment, tu vois pas passer quoi. Tu dis ah mais c'est déjà fini, donc voilà. J'ai hâte là de la revoir.
0: Et en attendant, on l'écoute. Holly Seas, Thank You All, I'm Fine. Merci beaucoup Gwen.
2: Avec grand plaisir. À très vite.

0: 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C'est là-dessus qu'on se dit au revoir et bonne soirée. Merci les amis d'avoir écouté Décibel. Merci à l'équipe, Mathilde Mallet, Sarah Bécard, Elodie Bianca Maria, Yanis Kalem et Franck Moilier. À demain, 20h sur votre radio. Ici, on recevra Bilal Hassani.
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2: Bonjour, bon dimanche. Sous vos applaudissements, c'est Willy vient déjeuner chez vous, numéro 1050.
3: Oh là là, ça filoche.
2: Bonjour la tribu.
4: Bonjour.
2: Alors, qui est là aujourd'hui? Nicolas Malabeuf. Bonjour mon bon Nicolas.
5: Bonjour, Willy, bonjour tout le monde.
2: Enfant de la télé en blanc aujourd'hui. Très bonjour. Bien. Et Fabien Hibault, notre geek. Bonjour mon Fabinou.
6: Bonjour Willy, bonjour à tous.
2: En beige aussi. Voilà, c'est très bien. Bienvenue à tous mes amis. Merci d'avoir choisi votre émission utile sur votre radio utile. 55 minutes pour apprendre, comprendre et s'amuser de l'actu avec nos invités, nos chroniques, notre musique, nos cadeaux. Notez bien les dossiers du jour. Dans un instant, la crise pétrolière et l'inflation qui en découle nous poussent-ils, nous, consommateurs, à consommer différemment? Est-ce que lorsque l'on va faire nos courses, on regarde les prix à deux fois? Est-ce qu'il y a deux choses que je mangeais avant, que je ne mange plus aujourd'hui parce que c'est devenu trop cher? Tiens, j'aimerais bien avoir votre avis là-dessus. 0810 055 056. Est-ce qu'il y a des trucs que vous achetiez, vous achetez moins, vous regardez les prix, les trucs, tac, tac, tac, tac? Et bienvenue nous dire tout ça et on en parle avec notre invité dans un instant. Et à 12h30, la folie Aerox. Alors, qu'est-ce que c'est?
6: C'est quoi
2: ça? Eh bien, écoutez-moi bien, c'est une pratique sportive qui a rassemblé 100 000 personnes en France en 2025, soit une hausse de 42% en un an. C'est vraiment le sport à la mode du moment, ça génère des millions d'euros en chiffre d'affaires. Pourquoi, comment? La réponse dans 20 minutes. Et bien sûr, vous le savez, on fait cette émission tous ensemble, vous le savez ça, hein. Vous faites partie de cette tribu. D'abord sur le groupe Facebook, Fabien, alors.
6: Youpi Willy. La vie avec Willy Rovelli, ça c'est le nom du groupe, c'est Facebook, c'est gratuit. Exactement. Vous pouvez vous abonner et bien sûr, on discute ensemble, car nous avons lu cette semaine, enfin vous avez
2: oui.
6: lu.
2: Oui, j'ai lu, parce qu'eux ils ne font rien les deux là, mais moi je lis.
6: Il y a plus de 50 000 fast-food en France.
2: 50 000, t'imagines.
6: Donc la question du dimanche, quel est votre fast-food préféré?
2: Alors,
6: Krusty Poulet, McDo, kebab, Burger King, KFC, Five Guys, Subway.
2: Ah mais le gras c'est la vie, tu peux y aller.
6: Pour l'instant, 57% des youpistes ont voté pour le McDo.
2: Ah oui,
6: 57%,
2: ouais.
6: C'est beaucoup pour le McDo. Donc continuez à réagir. Est-ce que vous êtes fast-food? Dites-le nous sur Facebook.
2: Mais le pays d'Europe, il y a plus de McDo.
6: Voilà. Ouais. Youpi la vie avec Willy Rovelli pour interagir, c'est gratuit, c'est sur Facebook.
2: Ce bouet, personne n'a répondu sauf Nicolas. On a mis ce bouet pour te faire plaisir, Nico. Personne n'y va.
5: C'est le pain italien avec la sauce miel, c'est surprenant.
6: Pain italien. La barbe.
2: Réagissez aussi, 0810 055 056, appelez quand vous voulez, c'est la plus grande émission du monde. Vous êtes tous des chroniqueurs, tous pas payés, c'est ça qu'on aime bien. 0810, comme eux.
6: Comme nous.
2: 0810 055 056, appelez-nous, vous repartez mon bon Nicolas.
5: Avec une carte carburant qui commence à prendre de l'âge, elle est bien mûre, un peu comme vous, et elle vaut 100 euros.
2: Tout à fait, merci mon bon Nicolas. Est-ce qu'on a tout dit?
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2: Ouvrons notre premier dossier. Bonjour Jean-François Lemoine.
7: Bonjour Willy, bonjour à tous.
2: Bienvenue
7: bonjour.
2: Ici mon cher Jean-François, vous êtes professeur en sciences de gestion et management à l'université Paris 1 Panthéon-Sorbonne et auteur du livre Distribution 4.0 aux éditions Personne. Alors en avril, les prix ont grimpé de 2,2% à cause de la, entre autres, de la guerre au Moyen-Orient. Tout augmente, hein. Le café, la viande, le chocolat, les œufs, l'essence, bien sûr, ajoutent un poids supplémentaire à un sac des émotions déjà bien rempli. Est-ce que pour nous, consommateurs, du coup, est-ce que ça a un impact sur ce que l'on achète quand on va faire nos courses?
7: Oui, alors je vais d'abord rajouter que je suis intervenant aussi à l'ESCA School of Management.
2: Tout à fait.
7: Si je le dis pas, je vais me faire tirer les oreilles.
2: Bien fait, bien fait.
7: Alors, en effet, beaucoup de conséquences sur nos comportements quotidiens. Alors, il y en a plusieurs. Hein.
2: Ouais.
7: Bon, il y a les gens qui, naturellement, bon, c'est basique, vont moins consommer. Donc ça, c'est un peu triste, mais c'est une réalité. Il y a des gens qui vont modifier la consommation de leur panier.
2: Ouais, voilà.
7: Donc ça, c'est assez intéressant, c'est-à-dire qu'on va substituer des produits de bonne qualité à des produits, hélas, souvent de qualité inférieure, et on va privilégier les œufs, les produits laitiers, par rapport à la viande et au poisson.
2: Ouais.
7: On va descendre en gamme, les fameuses MDD, les marques de distributeurs, ces marques que l'on peut retrouver dans les grandes enseignes. Bon, dans cette période d'inflation, bien sûr, sont énormément appréciées. On peut aussi avoir des consommateurs de plus en plus à la recherche des promotions. Mmh. Et puis surtout, un phénomène intéressant, on va acheter en quantité plus petite. Mmh. Et vous avez dû voir se fleurir tous ces produits à conditionnement réduit, qui paradoxalement sont des fois beaucoup plus onéreux, onéreux que lorsqu'on les achète à grande quantité.
2: Et voilà.
7: Mais et puis la dernière conséquence importante, c'est bien sûr nos consommateurs qui vont être tentés d'aller vers des nouvelles plateformes qu'on appelle les plateformes de ultra fast commerce, Temu, Shine, et on peut en parler si vous le souhaitez.
2: Donc voilà, donc le prix est donc vraiment devenu le critère principal, quoi, au détriment peut-être du choix, voire de la qualité.
5: La qualité, ouais.
7: Tout à fait. Voilà. Il y a même une étude très intéressante sortie par le Crédoc cette année qui dit que pour les consommateurs des plateformes, ce qui vient en tête des préoccupations des gens, c'est la restriction du pouvoir d'achat, le plaisir de consommer, tout ça avant les préoccupations environnementales.
2: Et j'ai lu qu'il y avait aussi une espèce de fatigue décisionnelle, voilà, que quand on va faire nos courses maintenant, ça devient genre c'est épuisant,
5: en fait.
2: C'est une épreuve, exactement.
7: Oui, c'est l'achat corvée, nous sommes saturés de marques. Sur 100 nouveaux produits en moyenne lancés, nous allons en repérer deux. Parce que les autres vont passer dans la trappe de l'anonymat. On ne les repère pas, on ne les connaît pas, on ne les comprend pas. Et souvent, en effet, un attribut comme le prix, surtout en période d'inflation, peut vraiment être un critère totalement saillant, distinctif, qui va faciliter l'acte d'achat. Et d'où donc le succès de toute cette plateforme, ou d'enseignes comme une enseigne qui marche très bien, qui est l'enseigne Action. Quatrième fois que cette enseigne est l'enseigne préférée des Français. Et le point commun de Temu, de Shine, d'Action, c'est que ces enseignes, en effet, proposent des prix très réduits, mais surtout, elles nous racontent une histoire, un storytelling. Et l'histoire, c'est « En venant chez nous, on vous facilite la vie ». Et ça répond donc à votre question sur l'épuisement. Si je suis épuisé, j'ai envie qu'on me prenne par la main. Et puis, en même temps, on se positionne comme des enseignes qui sont là pour lutter contre la morosité ambiante. Et donc, c'est la consommation revanche pour Action. Ça va être l'aubaine permanente chez Shine. Et pour Team, leur positionnement récemment, la plateforme qui redonne de l'oxygène au budget serré. Donc ça, c'est vraiment pas anodin.
2: Bon, merci beaucoup Jean-François Lohmann. Voilà, c'était très clair. Merci infiniment. Donc vous êtes toujours professeur donc à l'université Paris 1 Panthéon-Sorbonne et puis vous m'avez dit, allez-y, redites-le.
7: L'ESCA, School of Management, très important, très belle école de management en France.
2: Bravo mon cher Jean-François. Merci infiniment d'être passé nous voir et je rappelle que votre livre s'appelle Distribution 4.0 aux éditions Pearson. Merci infiniment. Dans un instant, c'est vous que je vends. Est-ce que c'est une épreuve quand vous allez faire vos courses? Est-ce que vraiment c'est la galère parce que faut faire gaffe à tout et que
5: on compare.
2: Voilà, on compare et c'est vraiment plus amusant. 0810 055 056. On en parle dans un instant et avec Fabien, on parle de quoi?
5: J'ai repéré une application bretonne qui va vous aider justement à faire vos courses et à acheter du carburant pas cher.
2: Très bien. Bon,

0: instrument?
1: Xylophone.
0: Xylophone. Ouais. Bravo. Cookie Dingler, merci. Oui, on dit n'importe quoi.
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0: Personne n'a vérifié.
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0: Et Cookie nous entend, qui nous appelle. Était-ce bien du xylophone?
1: Il s'appelle Christian. Christian Dingler.
0: Ça va. Oui. Merci beaucoup.
1: Il y a de l'info dans cette émission, on apprend des choses.
0: Ah, ça fuse hein, tout le temps. Fabien Emo, il est 12h16, oui, alors allez, Fabien, nous, notre geek. Allez,
2: rythme,
0: allez,
2: rythme,
0: allez,
2: rythme, rythme, rythme.
0: Parce que là, ça baissait, là.
2: Toute l'actu web qui est retenue. Attention, cette semaine, on démarre avec une polémique concernant ce chanteur.
5: Alors,
2: John Lennon. Eh ouais, John Lennon. Eh bien, la femme de John Lennon est très en colère contre une brasserie bretonne.
0: Bon.
2: Car cette brasserie a baptisé l'une de leurs bières au citron John Lemon. Résultat à Yoko Ono, la veuve de John Lennon exige le retrait immédiat de l'utilisation du nom John Lemon.
1: Yoko.
2: Car la marque John Lemon a été déposée pour éviter les détournements autour du nom du chanteur. Du coup, la brasserie doit retirer la bière du marché sous peine de pénalité financière quotidienne. Donc une pensée pour cette brasserie du Finistère. Oui. Apparemment, Yoko Ono n'a pas supporté que John Lennon soit une deuxième fois mis en bière. On reste en Bretagne. Je vous présente Victor Herriot.
0: Ah oui.
2: Ce Breton a développé une application pour soutenir votre pouvoir d'achat. Il a appelé son appli Pouvoir Achat Plus. Tout attaché. Pouvoir Achat Plus. Cette application a plusieurs options. La première, elle vous aide à faire vos courses. Pouvoir Achat Plus compare les prix de vos produits préférés et vous indique le magasin le moins cher près de chez vous. Donc ça, c'est pas mal. Par exemple, vous scannez votre code barre, bim, on vous dit, bah tiens, par exemple, à côté de chez vous, chez Leclerc ou chez Auchan, hop, c'est pas cher.
1: D'accord.
2: Tout le monde s'en fout.
0: Non, pas du tout. C'est pas parce qu'on t'écoute pas qu'on s'en fout. Hein,
2: Deuxième option de Pouvoir Achat Plus, elle vous aide à trouver le carburant le moins cher pour votre voiture. Alors, petit détail que les autres applis du même genre n'ont pas, Pouvoir Achat Plus calcule l'économie réelle en soustrayant le coût du détour pour aller à la pompe.
0: Ah, ça c'est bien, en revanche. Voilà. Voilà.
2: En gros.
0: Voilà, allez, continue, s'il te plaît.
2: Allez, on passe au concon du jour.
0: Bah, c'est nous.
2: Je vais taper ça quand même. Le concon de la semaine se trouve en Normandie, au Havre exactement. Un homme s'est fait voler son fourgon pendant qu'il siphonnait de l'essence.
0: Ah, il est bon, lui.
1: Le karma.
2: Le malfrat était en train quand même de siphonner 500 litres de gasoil sur deux camions. Du coup, le gars, il a plus de camionnette, il a plus d'essence et il est condamné à 5 mois de prison.
0: Ah, il est bon, lui. Il est bon. Celui-là, c'est mon meilleur de l'année.
2: C'est le concours de la semaine.
0: Ah oui, il est bien, celui-là. Merci beaucoup, mon bon Fabinou. Si vous avez compris quelque chose à la chronique, n'hésitez pas, appelez-nous, parce que ça serait un miracle. Merci beaucoup.
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1: Il se rattrapera demain. Ah bah non, pas demain.
0: Bah non, pas demain. Bah, ça va, Marie-Jeanne?
6: Oui, bonjour Willy.
0: Comment vas-tu, Marie-Jeanne?
6: Bah, très bien.
0: Bon, tu nous appelles d'où?
6: Montélimar, le pays du nougat.
0: Bah, bien sûr, oui. C'est très mignon, Montélimar. Ah oui, c'est très mignon.
6: Vous ne sauriez pas.
0: Oh, dis donc, ici, on a de la culture, ma petite cocotte. Hein.
6: Tu
0: vas pas nous piéger. Hein. Ça va, Marie? Tu voulais réagir sur le premier sujet, c'est ça? Tu fais gaffe
6: oui,
0: un petit peu.
6: Hein, voilà. Ça devient de plus en plus difficile, ouais, voilà. Hein, comme tout le monde. Les courses, c'est. Ça limite anxiogène.
0: Ah bah ouais.
6: On veut faire des. Voilà. L'essence, on n'en parle pas. Moi, je pars pas en vacances parce que bon.
0: Ah ouais, t'as carrément revu ton.
6: Oui,
0: ton...
6: parce que je voulais partir un peu loin et quand tu fais le coup de ce que ça te représente, et ben des fois, même si t'as une petite location. Rien que pour traverser la France, ça te coûte un bras.
0: Bah
6: donc,
0: ouais.
6: Ben, tu gardes ton bras.
0: Oh là là. Oui, oui. Bah après, t'en as deux. Tu peux faire un don. Tu peux faire un don à
6: concerts,
0: Total
6: c'est
0: de l'autre.
6: Pareil, moi, j'avais l'habitude de temps en temps de faire des concerts. Et ben maintenant, et ben, tu cibles plus en local et tu vas plus à Lyon ou Saint-Étienne.
0: Ah voilà. Bah voilà. Bon, bah, et donc, et là, quand tu vas faire vraiment tes courses de la bouffe, hein, les courses alimentaires, tu regardes tout à chaque fois.
6: Je regarde.
0: Non, mais
6: oui,
0: c'est une
6: épreuve.
0: Hein. C'est vrai que c'est une épreuve.
6: Oui.
0: C'est vrai que c'est une épreuve.
6: Oui, oui. Voilà. La viande, ben voilà. Quand tu invites quelqu'un, ben tu dis bon, ben je vais faire ça à manger. Ouais. Ben voilà. Le barbecue, ben ça va très très vite. Hein,
0: bah,
6: si
0: ouais.
6: Tu as du monde à la maison. Alors bon, il faut bien manger. Hein,
0: bah oui,
6: mais,
0: bien sûr.
6: On regarde plus qu'avant. Voilà, c'est ça.
0: Sinon, moi j'ai une solution, Marie-Jeanne. Pourquoi tu fais pas payer tes invités?
6: Ah.
0: Moi, je le fais.
2: Ça s'appelle un restaurant.
6: Tu es au courant après de la suite.
0: Ah ouais,
6: si
0: c'est
6: j'ai plus
0: ça.
6: D'amis, ça sera à cause de toi.
0: Non, non, mais bon, voilà. Ouais, bah, voilà. Bah, il faut faire gaffe, Marie-Jeanne. Bon.
6: Ouais, il faut garder le moral quand même.
0: Ouais, hein, ouais.
6: Voilà.
0: Voilà. Nous, hein, c'est ce qu'on fait dans l'émission aussi. T'as vu, on parle de tout. Et puis, oui, on essaie de garder le moral. Et voilà, on se désespère pas et on avance comme on peut. J'espère quand même que tu partiras un petit peu. Voilà, peut-être moins loin, mais que tu
6: seras en local. Voilà, pendant un week-end. Voilà, je pense que. À plusieurs aussi. Ça peut être aussi le.
0: Voilà, ouais. Je pense que cet été, il y en a beaucoup qui font ça, à mon avis, ouais. Bon, merci Marie-Jeanne d'être passée nous voir. On t'embrasse très fort. Tu repars.
1: Et on va peut-être aider ton pouvoir d'achat pour tes vacances avec 100 euros de carburant.
0: Peut-être qu'on
1: dans la sélection.
0: Voilà, on te rappelle peut-être d'ici la fin de l'émission. D'accord, Marie-Jeanne.
6: D'accord. Je vous embrasse tous. À bientôt. Bah,
0: nous aussi,
6: bisous.
0: Marie-Jeanne. Merci
6: au
0: de ta
6: revoir,
0: fidélité.
6: Bisous.
0: Ciao, ciao. Oh, la forme, Marie-Jeanne. Merci. Allez, dans un instant, mes amis, je vais vous présenter un invité pas banal parce qu'on aime vous présenter des invités
3: pas banaux.
0: Mais d'abord, tiens, Miley Cyrus avec Dreamers One. On vient là.

0: Miley Cyrus. Évidemment, c'est un extrait du film
1: Avatar.
0: Avatar, exact. Et pas les schtroumpfs, comme tu l'as dit. Oh, non. Si, si. Si, Fabien. Tu as dit si, il y a des trucs bleus. Tu m'as dit oui, les schtroumpfs. Vraiment,
1: je suis à ma place, je dis rien.
2: Ouais. Il vient déjeuner chez vous.
0: Allez, comme promis, place à la personne pas banale du dimanche. Bonjour, Eden Georgeon.
3: Bonjour Willy, bonjour à toute l'équipe.
0: Bonjour. Salut. Mon petit chou. Alors déjà, qu'on comprenne bien, quel âge tu as et dans quelle région de France tu habites déjà, Eden?
3: Alors, j'ai 13 ans, oui. J'habite en Dordogne.
0: En Dordogne.
3: À Dôme plus précisément.
0: Très bien, Dôme en Dordogne, Eden 13 ans. Alors donc tu es au collège, je suppose,
3: oui.
0: mais à côté de ça, tu fais quoi dans la vie, mon cher Eden?
3: Alors je suis DJ. J'ai commencé à mixer quand j'avais 9 ans, du coup aujourd'hui ça fait 4 ans.
0: Voilà. Donc attendez, la suite de l'histoire, ça c'est rien encore. Okay. Donc DJ,
3: oui.
0: Et c'est quoi ton nom de scène?
3: DJ Joke.
0: DJ Joke, pourquoi DJ Joke?
3: Oui. Ça vient tout simplement de disque jockey.
0: C'est ma mère. C'est pas con.
4: On est très bêtes, nous.
0: Bravo. Oui. Ouais, alors, nous, on est vraiment cons, vous n'avez pas compris. Et ta maman, elle est plus intelligente que nous. Bravo. Et bien, DJ Joke, il fait ça.

0: Donc Eden, donc tu mixes depuis l'âge de 9 ans, ça s'est passé comment en fait? Un jour on t'a offert un truc, c'est ça?
1: C'était le jour de mon anniversaire, j'avais demandé une platine à mes parents.
0: Ouais.
1: Une toute petite platine comparée à ce que j'ai aujourd'hui.
0: Ouais.
1: Et du coup, j'ai commencé à mixer comme ça. C'était mes débuts.
0: Voilà. Et ça t'avait, qui t'avait donné envie, qui t'avait donné le goût du mixage?
1: Alors, j'ai commencé à mixer grâce à Martin Solveig dans un festival pas loin de chez nous, il y a 50 minutes de route.
0: Ouais.
1: Et d'ailleurs, petite anecdote, je vais mixer au festival
0: J'allais y venir, ne t'inquiète pas. Oh là là, Eden, tu vas pas m'apprendre mon boulot, Eden. Hein. Oh là, attention. Hein. Non, t'inquiète pas, on va en parler dans une seconde. Parce que, donc, tu postes donc, ton travail sur les réseaux, j'allais dire, voilà, puis ça marche très très bien, le succès est vite venu. Mmh. Pour fêter ça, j'abrège un petit peu, mais pour fêter ça, tes parents, l'année dernière, t'ont fait un voyage à Las Vegas pour voir un DJ que tu adores, qui s'appelle DJ Snake. Mmh. Et là, il s'est passé quoi?
1: Alors, le soir du concert, on rentre à l'hôtel pour se changer et on croise une jeune fille avec le maillot de DJ Snake, sa marque. Ouais. On lui dit en anglais, du coup, parce qu'on ne savait pas qu'elle parlait français.
0: Yes.
1: On lui dit en anglais que le soir, on allait le voir au concert et elle nous répond en français, parce qu'elle avait vu qu'on parlait français, qu'elle va voir directement avec un petit groupe de fans DJ Snake à son hôtel.
0: Okay. Pas mal.
1: Du coup, elle nous propose directement de
0: m'habiller
1: avec elle.
0: Ouais.
1: Voir DJ Snake, et c'est là qu'il m'a fait la promesse de sa première partie.
0: Voilà.
1: La
0: première partie. Donc en fait, tu l'as vu, tu l'as rencontré, il a été un peu ébloui par ton parcours, et il t'a dit, tu vas venir faire ma première partie.
2: Wow.
0: Donc tu as fait la première partie de DJ Snake, c'est ça?
1: C'est ça.
0: Voilà, donc ça c'était...
1: un moment inoubliable.
0: Voilà, donc ça c'était en novembre dernier au Bourget, c'est ça? Hein,
1: c'est ça.
0: Et donc là, en juillet prochain, tu vas faire quoi alors?
1: Je vais faire le Brief Festival, du coup, là où j'avais ma passion a commencé, du coup, avec Martin Solveig.
0: Ouais.
1: Sur la petite scène découverte.
0: Voilà.
1: Le soir de Katy Perry.
0: Voilà, le soir de Katy Perry. T'imagines.
3: C'est une trop belle histoire.
0: Le soir de Katy Perry, donc le Lovely Brief Festival. Hein, c'est ça, ça sera le 17 juillet prochain. Voilà, donc c'est le même soir. Dis donc bravo, hein, franchement, Eden. Donc tous les soirs, suppose, après le collège, et donc ça se passe comment? À la maison, tu mixes un petit peu, c'est ça? Tu bosses un peu à la maison?
1: C'est ça,
0: Ouais.
1: Déjà qu'il faut que je fasse mes devoirs.
0: Ah bon? Non, laisse tomber. Oui.
3: C'est secondaire.
0: Eden, laisse tomber. Après.
1: Je m'entraîne environ 2 heures par jour. Sur les
0: Quand même. 2 heures par jour. Bravo. Et maman, ça va? Elle tient le coup? Elle devient folle avec la musique ou ça va?
1: Non, elle aime bien que ça soit Ibiza dans la maison.
0: Très bien. Ibiza en Dordogne. Bah écoute, bravo. Inutile que je te demande, tu veux faire quoi plus tard comme métier?
2: Bon. C'est bien parti.
1: Oui.
0: À mon avis, ça m'a l'air pas le même parti. Et bravo.
2: Bravo.
0: On est très fiers de toi. Bravo, Eden.
1: Merci beaucoup.
0: Et franchement, t'as vu? Futur David Guetta. 13 ans. Donc, il mixe déjà depuis 4 ans. Il a fait la première partie de DJ Snake.
2: Nous oublie pas quand tu seras Ibiza.
0: Ouais, s'il te plaît. Si t'as des places pour les deux, là.
1: Je vous adore les places.
0: Ça adore. Merci, Eden. Donc, connu sous le nom de DJ Jock. DJOQUE. Voilà, excuse-moi. Eden Georgeon. Merci infiniment. Bravo Eden.
1: Bravo.
0: Le 17 juillet au Lovely Brief Festival. Ciao. En plus, il est bien élevé.
2: Oui.
0: Bonne journée, Eden. Ciao, ciao.
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2: Allez, partons gaiement vers la deuxième demi-heure de votre talk show du dimanche. Alors ici, c'est comme la messe du dimanche,
3: mais en pas pareil.
2: Sinon, c'est la même chose. Dans un instant, on va parler de la folie de l'Aerox. Et votre tribu est là, bien sûr, notre enfant de la télé, Nicolas Malabeuf, qui danse encore sur DJ Jock.
4: J'ai adoré.
2: Bien, franchement, très bien. Très fier de lui. Et notre spécialiste web, Fabien Emo. Et bien sûr, tous, vous tous, puisque vous êtes tous de cette tribu, on fait l'émission ensemble, tous ensemble, les mains dans la main, là, comme ça. Là. Vous réagissez sur le groupe Facebook, alors.
5: Pour nous retrouver, oui. C'est Youpi la vie avec Willy Revelli. Vous tapez ça sur Facebook, vous tombez sur nous. Et on vous a posé une question, parce qu'il y a, quand même plus de 50 000 fast-food
2: en France.
5: Donc la question du dimanche, quel est votre fast-food préféré?
2: Alors,
5: et c'est McDo.
2: Ah, toujours.
5: À 60%. 60% de McDo arrive en tête. Et pareil, on a pas mal de petits messages. Et on a eu un message de François,
2: François,
5: qui a posté: enfin c'est le week-end,
2: oui.
5: C'est le rendez-vous avec les trois guignols.
2: Alors,
5: c'est un vrai message, je vous invite à aller voir.
2: C'est bien, il a bien résumé.
5: Il a bien résumé. Donc continuez à nous insulter le groupe Facebook. C'est Youpi la vie avec Willy Revelli.
2: Merci beaucoup. 0810 055 056. Appelez-nous, vous passez à tout instant. C'est la libre antenne du week-end. Et vous repartez
4: avec 100 € de carburant. C'est une carte carburant.
2: Tout à fait.
4: Et elle tombe en fin d'émission.
2: Tout à fait, elle tombe en fin d'émission. Merci infiniment. Mais d'abord, si vous n'avez pas suivi l'actu, pas de panique, l'actu vous suit. Il est temps pour moi de mettre
6: les points sur les i.
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2: Et on commence avec cette histoire insolite. Le jardinier marocain depuis 10 ans de la famille Le Pen, qui n'avait jamais obtenu des titres de séjour, a été expulsé dans son pays d'origine. Voilà. Ouais, enfin, pardon, faut être un peu ouin-ouin pour bosser chez les Le Pen sans papier. Il cherche un peu, là, quand même, le jardinier. C'est l'arroseur arrosé, voilà, pas pour lui. Oui, chez les Le Pen, c'est dehors les immigrés. Mais bon, avant, tu tombes à pelouse, je te paye au blague, tu fermes ta gueule et après, dehors les immigrés. À Toulouse, un homme de 49 ans arrêté, il distribuait des flyers à caractère sexuel devant un McDo. Après, quand on met une piscine à boules dans un McDo, faut pas s'étonner d'attirer les pervers. Au comptoir, ça devait être: alors, c'est sur place ou à flageller? L'inflation se poursuit en France. La seule chose qui n'augmente pas au supermarché, c'est le prix du chariot. Un rapport d'experts demandé par Emmanuel Macron préconise d'interdire les smartphones aux enfants de moins de 11 ans. Ce qui serait impossible en Chine. Hein. Là-bas, sans enfants de moins de 11 ans, il n'y aurait pas de smartphone. Là. 150 nouveaux mots intègrent le dictionnaire Petit Larousse 2027. Vu que plus personne ne l'utilise, le mot dictionnaire devrait disparaître du dictionnaire. Face à la surproduction, Bordeaux se résigne à arracher des vignes. Vivement le retour de Gérard Depardieu. Tiens, le savez-vous, la plus petite mairie de France se trouve dans le département de l'Eure. Elle mesure 7 mètres carrés. À l'échelle d'Éric Ciotti, c'est une cathédrale. Hein. Le président Kim Jong-un implore les femmes nord-coréennes à faire plus de bébés. Ah, apparemment, les femmes n'ont plus du tout envie de Kim Jong-un.
5: Ah oui.
2: À Villefranche-sur-Saône, 3 fast-food ferment dans la même journée après la découverte de blattes. Oui, la direction a présenté ses plus blattes excuses, évidemment. Déclaration de l'acteur Fabrice Luchini: j'aime beaucoup jouer avec la langue de Molière. Bon, il a quand même dû bien la galérer pour la retrouver dans sa tombe. Enfin, la question du jour. Sorti cette semaine au cinéma du deuxième volet du film Le Diable s'habille en Prada. Mais si le diable s'habille en Prada, est-ce que le Christ s'habille en la croix?
8: Ouh!
2: Vous avez 2 heures. Laisse réfléchir. Heureusement, dans 242 jours, c'est fini 2026.
5: Bravo!
2: Voilà, mes amis. Qui a vu Le Diable s'habillant en cadavre 2? Qui
4: a vu Drap 2? J'ai vu un film qui s'appelle Juste une illusion.
2: Ah,
4: où
2: oui,
4: on
2: alors
4: se replonge dans les années 80.
2: Alors,
4: et c'est exceptionnel, je le dis souvent.
2: Et
4: je
2: oui
4: suis nostalgique d'une époque que je n'ai
2: mais
4: pas connue.
2: Tu n'as pas connu.
4: Mais c'est fou.
2: C'est les années 80, c'était pas.
4: Vous avez connu.
2: Je n'ai pas connu non plus les années 80.
4: Pas trop, pas longtemps.
2: Mais je suppute que ça devait pas être
5: mal.
2: Tant que la joie. Et bon. Ah bah tiens, on pourrait faire un sujet là-dessus, tiens, sur la nostalgie. Voilà.
5: C'est bien ce qu'on crée. On fait l'émission en direct.
2: Oui, c'est ça. On est en train de se dire.
5: On fait un briefing.
4: Là. Oui. On ne fait pas de réunion.
2: Comment on se voit jamais à part ici?
5: C'est pas mal, ouais.
2: C'est pas mal
5: le concept.
2: Pas mal qu'on se discute un peu pendant l'émission, qu'on se parle un peu tous les trois. Allez, mes amis, si le moral n'est pas bon, t'as vu, il y a l'inflation et tout, rassurez-vous, on a le truc. Là, quoi que vous arrêtez tout, arrêtez tout. Et quand je vous dis à vous, vous allez me faire un palabapapala et ça ira beaucoup mieux. Tiens,
5: pas bien.
2: Bon, là, ça va pas.
5: Des trois d'ormousse.
2: Des trois d'ormousse.
5: Pas bien.
2: L'inflation, le chocolat est cher, les œufs. Oh là là, à toi.
5: Palabapapala.
2: Et voilà,
5: là, ça va mieux. Ah, bah là,
2: et
5: je suis
2: voilà
5: content de payer 2 balles mon gasoil.
2: Bah voilà, évidemment. Si on fait palabapapapa, on peut payer 20 balles son gasoil. On en a rien à foutre. Voici Michael Sambello. avec Maniac, tout à fait. Philippe. Ah, bah Philippe, c'est ta fête aujourd'hui.
5: Oui, c'est la Saint-Philippe.
2: Notre réalisateur, c'est la Saint-Modol. Philippe
5: Modol. Bonne fête.
2: Bonne fête, Modol.

0: c'est du bien de réentendre ça. Michael Sambello avec Maniac, yes. Ça avait été repris par les L5
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3: J'avais loupé ça.
0: On va faire un petit coucou à Sylvie, notre auditrice. Ça va, ma Sylvie?
4: Coucou Molly, ça va et vous?
0: Oui, ça va très bien, ma Sylvie. Hier, on t'avait appelé.
5: On t'a coupé la chic,
0: t'as pu nous parler que 5 secondes.
4: Carrément, c'était complètement
3: indécent.
0: C'est pour ça qu'on s'est dit, non, on va absolument la rappeler aujourd'hui, ma chère Sylvie. Tranquille, tu peux nous redire où tu habites, ma Sylvie?
4: À Besançon, à Bezac.
0: Hier, tu voulais nous parler de quoi quand on t'a dit au revoir?
4: Merci d'être venu, ciao.
0: Tu voulais nous faire un petit coucou, c'est ça?
4: Non, oui, voilà, puis c'était sur Jackson, puis c'était sur la Concoyote.
0: C'est vrai,
4: longtemps.
0: Ouais. Alors c'est parce qu'en fait hier Fabien nous a dit que
3: la Concoyote buzz sur les réseaux sociaux, voilà. En fait tout le monde en achète en ce moment parce qu'il y a peu de gras et ça contient beaucoup de protéines.
0: Voilà, c'est quoi la Concoyote? Déjà comment on dit Concoyote, Cayotte, s'il y a... Comment on dit?
3: Concoyote.
0: Très bien. Et donc c'est bon alors? C'est vraiment bon ce truc?
4: Ah, mais c'est délicieux, et puis ça rebaptise à plein de choses, donc non, c'est génial.
0: Bah, donne-nous.
4: Ça existe depuis longtemps, c'est bien.
3: Oui, ça existe depuis longtemps, oui.
4: Ouais. Que quelqu'un fasse le buzz sur les réseaux avec ça, c'est très bien.
0: Voilà. Et donne-nous une recette, toi, tu le fais avec quoi, la Concoyote?
4: Ah, sur des petites patates grillées.
0: Des patates, ça remplace la fondue. Ou la raclette, ça remplace la raclette plutôt.
4: Oh ouais, c'est meilleur.
0: Voilà. Sylvie, merci beaucoup. Vive la Concoyote, du coup.
3: Concoyote.
0: Vive la Concoyote. Merci infiniment, voilà. Ma chère Sylvie, d'être passée nous voir. On t'embrasse fort. Comment?
4: Faire un petit coucou.
0: Alors vas-y, tu peux faire. Vas-y, fais-nous un petit coucou.
4: Un petit coucou à tous les copains de la Sauce Culture Club Bezac. Voilà, on organise quelques spectacles dans l'année sur Besançon et on a eu la joie immense de t'accueillir l'année dernière et. Voilà, au quotidien.
0: Super, merci beaucoup.
4: On fait beaucoup de choses en caritatif et voilà, ça compte beaucoup pour nous. Donc,
0: merci beaucoup.
4: Vous voulez saluer tous.
0: Tu as raison, merci infiniment. Et nous, c'était très sympa quand on est passé vous voir.

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2: Voilà Nicolas. Alors, tu vois, ça a été rapide.
3: Et
2: alors,
3: je suis à Nicolas. Votre disposition, je suis le dégaineur.
2: Exactement.
3: Eh bien, nous sommes en mai 2026, et il y a tout juste 58 ans, la police évacue la Sorbonne. C'était le début de la révolte étudiante de mai 68, ah oui. Et donc je voulais revenir sur la couverture médiatique de ces événements. Celles qui ont joué un rôle majeur, c'était les radios. À l'époque, les trois premières radios de France, c'était France Inter, qui captait un tiers de l'audience. Derrière, Europe numéro 1 était à 21% et RTL à 19% de part d'audience. Les trois radios couvraient donc le conflit jour et nuit. À l'exemple de cette première archive de France Inter, Jean-Pierre Elkabbach est en plein tôt lorsque le reporter Jean-Claude Bourré est sur le terrain avec son casque blanc quand tout à coup les CRS chargent.
4: Comme vous l'avez entendu, à 19h, il va pouvoir nous renseigner sur
5: la
4: manifestation. Oui, en direct. Vous êtes sur l'antenne.
5: Eh bien écoutez, Jean-Pierre Elkabbach, c'est absolument extraordinaire ce qui se passe ici. Nous sommes en plein boulevard Saint-Germain. Et maintenant, en direct, comme vous le disiez tout de suite, les CRS chargent. Je suis en plein dans la charge des CRS. Ils contre-attaquent tandis que les pierres volent autour de nous, que les grenades explosent. Mais je fais très attention, excusez-moi si je suis un petit peu essoufflé parce qu'on est obligé de courir, de faire attention aux pierres qui tombent de tous les côtés. Les gaz sont lâchés, ce ne sont plus des gaz lacrymogènes. Ce sont des gaz.
3: Et voilà, les Français vivaient en direct à la radio ce moment.
2: On a l'impression qu'il animait Interville, le gars, quand même. Un truc un peu de jeu.
3: Et alors, à ce moment-là, la radio prend de l'ampleur. 200 000 transistors sont vendus rien qu'au mois de mai 68. Mais ça ne plaît pas au pouvoir. Europe 1 et RTL sont qualifiés de radio barricade et radio émeute. Le pouvoir s'agace et le gouvernement coupe même les fréquences des voitures radio. Donc, plus de possibilités de faire du direct. Mais les jeunes reporters sont des malins. Ils trouvent des solutions. Ils bidouillent des combinés téléphoniques en branchant des pinces crocodiles reliées à leur magnétophone. Et ainsi, il continue à faire vivre les événements aux Français tout en donnant la parole aux auditeurs. Exemple sur Europe numéro 1.
6: Allô, vous êtes sur les ondes d'Europe numéro 1. C'est à vous de parler.
7: Je vous remercie. Je voulais vous dire simplement ceci. Qu'on nous donne la retraite à 60 ans qui permettra à tous ces jeunes qui se sont révoltés ces derniers jours de trouver du travail. Ce qui est important, c'est de laisser la place aux jeunes. Pour nous, les vieux.
3: Et ouais, ça gueulait. Et alors, côté télé, il y avait censure. Trois quarts d'heure avant la diffusion de l'émission Panorama, le gouvernement demande de supprimer un reportage prévu sur les échauffourées, remplacé donc par un sujet sur les notaires. Mais alors ça ne passe pas, les journalistes et techniciens démarrent une grève qui va durer 7 semaines, une manifestation est organisée et alors j'ai revu les images, on voit même Michel Drucker qui manifeste dans les rues de Paris.
2: C'est toujours là ce mimi.
3: Et alors le 8 mai 68, les deux radios concurrentes, Europe numéro 1 et Radio Télé Luxembourg, décident même de s'allier pour la première fois. Une soirée commune est organisée, une émission de divertissement présentée par Jean-Yann et Francis Blanche et ça picolait en direct.
2: Ah ça c'est bien.
8: Jean-Yann, t'es toujours là hein.
9: Je suis là mais je bois.
8: Tu me quittes pas, hein?
9: Pas du tout.
8: Pourquoi ils vous ont donné à boire à Luxembourg?
9: Oui.
8: Nous, rien, mon vieux.
9: Rien du tout.
8: Oh, c'est quelque chose,
9: tu
8: écoute.
9: Tu veux que je t'envoie à boire?
8: Écoute.
9: Ne bouge pas, j'arrive.
10: Tiens, ma petite poule.
8: T'as fait vite, hein?
10: On va tourner là-bas parce qu'il n'y a plus rien chez moi.
8: On ferait un pipeline qui enverrait du whisky de Bayard à François 1er et de l'eau gazeuse de François 1er à Bayard.
9: Je peux te dire que dans l'état actuel des finances, c'est nous qui enverrions l'eau gazeuse.
8: Ah, alors il n'y aura plus que de l'eau gazeuse, les gars.
3: Et ouais, à l'époque, il n'y avait pas l'Arcom, on était tranquille. Et durant cette émission, il y avait des disques qui passaient pour la toute première fois en exclusivité. Voilà ce qu'on écoutait en mai 68.
11: Vous entendrez Mireille Mathieu, 100 fois ma vie. Vous entendrez Yves Montand dans un nouveau titre, La bicyclette. Vous entendrez Pierre Perret, Non, je n'irai pas chez ma tante. Vous entendrez le nouveau disque d'origine, J'ai la boule au plafond.
3: J'ai la boule au plafond.
2: J'ai la boule au plafond.
12: Ça me rappelle. Hein.
2: Et voilà. Ça nous rappelle nos soirées.
3: Et voilà, mai 68.
2: Merci infiniment. Qui a la boule au plafond? Merci beaucoup, mon bon Nicolas. Mai 68, et Billy Donk. Je n'ai pas connu ça. Hein.
3: Ah, presque.
2: Non, merci beaucoup.
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2: Voilà, on va ouvrir notre nouveau dossier. On a réussi à voir notre invité. Bonjour Maxime Villalongue.
14: Bonjour.
2: Bonjour, bienvenue ici mon cher Maxime. Vous êtes le patron d'Aerox France. Alors l'Aerox est une pratique sportive qui devient vraiment une folie furieuse dans tout le pays. Ça nous vient d'Allemagne, comme le disait Patricia Casse. Et justement, c'est un sport qui casse un peu. Pouvez-vous nous expliquer justement de quoi il s'agit alors déjà à l'Aerox pour qu'on comprenne bien?
14: Alors, le principe est simple, c'est une course. Autant que l'être un marathon ou un semi, il y a un début, il y a une fin.
2: Ouais.
14: Et le but, c'est le plus vite possible, du début à la fin. Sauf qu'à la différence d'un marathon ou d'un semi, on va faire de la course à pied.
2: Ouais.
14: Et on va entrecouper ces kilomètres de course à pied par des stations que l'on dit fonctionnelles, qui sont toutes différentes. Ça a 8

0: stations différentes.
1: Ouais.
0: La force de iRock, c'est que c'est un standard. Dans le monde entier. La course de Paris est exactement la même que celle de New York ou c'est celle de Rio.
1: Ouais.
0: Et c'est toujours le même format, 1 kilomètre de course à pied, une station, répétée 8 fois.
1: Donc, on court 1 kilomètre et puis on fait une épreuve de fitness, on va dire, hein, pour résumer un petit peu. On recourt 1 kilomètre, une autre épreuve de fitness, etc. Donc, avec une course, vous l'avez dit, de 8 kilomètres. Donc, on va dire, c'est les mêmes courses partout dans le monde, comme vous venez de le dire. Vous organisez 6-7 compétitions, 6 compétitions en France, je crois, hein, c'est ça ?
0: Il y en a 6 en France, cette saison, en effet.
1: Voilà.
0: Éventuellement 7 à 8 d'ici 2 saisons.
1: Ouais.
0: Ce serait l'idée et ce serait le maximum que l'on puisse faire.
1: Ouais.
0: Dont un gros événement Grand Palais qui mobilise beaucoup de temps et de ressources.
1: Voilà. Donc, justement, Grand Palais, c'était la semaine dernière à Paris. Au Grand Palais, là, donc, je crois que l'année dernière, vous étiez 12 000 et cette année, il y avait 100 000 personnes qui étaient sur les attentes. Mais il se passe
0: sur
1: quoi
0: les attentes,
1: sur les attentes, voilà. Il se passe quoi, Maxime? Pourquoi il y a un tel engouement?
0: Il y a un peu un engouement parce que simplement, ça répond à ce qu'on faisait tous déjà en tant que sport. On allait tous faire le sport, on allait tous courir un peu, mais on n'avait pas de compétition qui ressemble exactement à ce que l'on faisait dans les salles de sport.
1: Ouais.
0: Il y a l'exemple de ceux qui vont 3 fois à la salle par semaine, qui font des cours de bootcamp, des cours de HIIT, qui font du renforcement. Mais lorsque ces personnes avaient envie de se tester, de se challenger, la seule compétition qui était accessible facilement, en achetant un dossard, c'était une course à pied, 10 km, un semi-marathon, qui du coup différait avec ce que les gens faisaient en salle de sport.
1: Voilà.
0: Aujourd'hui, iRock est venu mettre une compétition sur ce que tout le monde faisait déjà, pardon.
1: Ouais.
0: Et le succès est là parce que les gens, quand ils essayent, ils se disent.
1: Voilà.
0: C'est exactement ce qu'ils voulaient faire.
1: Voilà.
0: Et puis
1: c'est un sport qui est très convivial. C'est-à-dire qu'on peut le faire à plusieurs,
2: entre
1: on peut le faire à deux, entre potes. Voilà. C'est très convivial. Et pour tous les âges aussi, hein. Enfin, voilà. Faut être un peu en condition physique quand même.
2: Parce que ça envoie du bois.
1: Voilà, il faut se bouger un peu. C'est-à-dire que si vous mettez Nicolas et Fabien, vous êtes très mal.
3: On met 8 jours.
1: Sauf si vous les faites courir derrière une bouteille de Ricard. Ça peut être une carotte. Tu vois ce que tu fais.
0: Ça peut être un moyen de les motiver. Mais
1: voilà.
0: Motivation.
1: Donc là, vous êtes dans un Aerox là aujourd'hui?
0: En effet, je suis à la première compétition à Lisbonne.
1: À Lisbonne.
0: Exactement.
1: Okay.
0: Donc, je suis venu voir comment ça se passait.
1: Super, Maxime.
0: Ça nous rappelle les compétitions il y a 5 ans à iRock.
1: Super. Bonne compétition, mon cher Maxime. Merci infiniment. Donc, la folie à iRock, vous allez voir. Mais je suis sûr que vous avez tous autour de vous un pote ou le pote d'un pote d'un pote qui le fait parce que moi, on m'en parle tout le temps. Donc, ça s'appelle l'iRock, H-Y-R-O-X. Et Maxime Villalongue est le patron de l'iRock France. Merci infiniment.
2: Vous pourriez le faire, vous?
1: Non.
2: Parce que vous êtes très sportif. Ah non, vous êtes très sportif,
1: oui. Moi, je vais à mon rythme. Je vais à mon rythme, voilà.

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1: Allez mes amis, dans un instant, est-ce que vous connaissez le copiétonnage?
2: Ah non.
1: Non, et eh ben tant mieux, parce qu'on va en parler juste après Mel Ben. Pourquoi tu restes? Ben oui, Mel, elle ne va pas rester.

0: faut savoir quand je pars, on me dit pourquoi tu pars. Et là, bah, toi, pourquoi tu pars à Melbourne? Allez, voilà, comme promis mes amis, on va parler maintenant de la bonne initiative du dimanche, la bonne idée du dimanche, vous allez voir. Bonjour Vincent Bonnier.
1: Bonjour, enchanté à tous.
0: Enchanté à vous mon cher Vincent, vous êtes le cofondateur de covoiturage-simple.com, covoiturage-simple.com, basé à Lyon, et vous proposez donc déjà à la base du covoiturage pour aller à des spectacles, c'est ça, expliquez-nous.
1: Tout à fait, à n'importe quel type d'événement, même les compétitions de High Rocks, ouais. Si on veut. En fait, okay. L'idée, c'est vraiment de mettre en relation les spectateurs pour qu'ils se rencontrent, partagent les voitures, partagent le trajet, économisent les frais, fassent connaissance en lien avec l'événement qui les occupe. Donc ça peut être du théâtre, ça peut être de la culture, ça peut être du sport, ça peut être des salons, pour tout type d'événement.
0: Voilà, donc c'est quoi ? C'est quand on achète le billet de l'événement, il y a quoi ? Il y a une option pour faire du covoiturage ? Comment ça se passe ?
1: Alors voilà, en fait, l'idée, c'est que les organisateurs d'événements qui travaillent avec nous, en fait, vont pouvoir mettre le spectateur en lien avec un système de petites annonces, tout simplement, qui va vous permettre de publier une annonce sans création de login ni mot de passe.
0: Ouais.
1: Vous pouvez tout de suite publier une annonce comme quoi vous cherchez une place dans une voiture, ou vous proposez une place, ou vous proposez même d'y aller avec d'autres personnes, de partager votre trajet. Le tout, sans création de compte, on peut publier tout de suite.
0: C'est vachement bien.
1: Mis en lien,
0: comme vous l'aviez, effectivement, ça crée de la rencontre avec des gens qui partagent la même passion, ça c'est très bien. Mais alors, ce qui m'a fait sourire, et c'est vraiment pas con, la petite nouveauté, c'est le copiétonnage. C'est-à-dire, on y va à pied, mais pas tout seul. Alors, allez-y, expliquez-nous, je trouve ça trop bien.
1: Exactement. Ça, c'est une initiative de la cofondatrice Johanna Bruckner. Donc, en fait, nous, on écoute beaucoup les salles de concert, les théâtres, les gens qui travaillent avec nous, et puis les spectateurs eux-mêmes.
0: Ouais.
1: Et puis, on a eu la remontée, d'abord pour les aînés, qui voulaient revenir ensemble du spectacle, pouvoir en parler après.
0: Ouais.
1: Et donc, l'idée, c'était de faire naître cette idée, de copiétonnage, pour que les gens puissent aller au spectacle ensemble, en revenir ensemble, se rencontrer à l'occasion. Voilà, ça peut régler des problématiques d'insécurité aussi.
0: Oui, aussi,
1: d'échange.
0: Ouais, c'est ça. Il y a aussi des personnes qui ont peut-être peur de rentrer seules après un spectacle le soir, et là de se dire tiens, on sera ensemble, quoi. Voilà.
1: Ouais, voilà, exactement. Ouais. Notre idée, de toute façon, c'est vraiment de faire que les gens se rencontrent,
0: c'est ça.
1: De créer des solutions pour l'écologie, pour le partage, par le biais de ce système, quoi.
0: Et donc là aussi, il y a un petit onglet copiétonnage, du coup, quand j'achète mon billet.
1: C'est ça. Quand vous publiez votre annonce, en fait, vous allez choisir si vous voulez proposer du copiétonnage. On a même du co-véloage.
0: Et est-ce qu'on a du coup à dos d'anage? Moi, je monte quelqu'un sur le dos. Je monte sur le dos de quelqu'un. C'est pas mal, ça.
1: Vous pouvez préciser aussi que vous venez avec, un animal, vous prenez, vous pouvez préciser qui vous pouvez prendre dans la voiture.
0: Mais voilà.
1: Ou venir. Voilà, l'idée, c'est. On travaille même sur des convois de vélo, on travaille avec des beaux festivals comme le Festival d'Avignon, Adra Festival, où justement il y avait l'idée d'organiser des convois de vélo, donc vous pouvez rejoindre un peu un convoi de vélo pour rejoindre votre festival. Avec le Salon de l'élevage, l'Éco-Trail de Paris.
0: On a pas mal d'événements
1: qui à chaque fois nous rajoutent des spécificités dans le système.
0: Et puis comme vous l'avez dit, c'est de provoquer la rencontre, de provoquer la rencontre, la discussion.
1: Exactement.
2: Et surtout, on partage le coût, parce que le carburant, en ce moment, ça coûte cher. Le parking, quand on va à un spectacle, ça coûte cher aussi. Donc là, on divise par.
0: Sauf que les pieds, que le copiétonnage, on partage quoi?
2: Ses chaussures.
3: Les gambettes.
0: Tiens, tu repars avec ma basket.
1: On partage la joie et la bonne humeur.
0: Voilà.
1: C'est comme dans l'émission.
0: Partage la joie et la bonne humeur.
1: Et puis après, la grosse aussi l'intérêt de ce système, c'est que dans un événement, même si peu de gens viennent en voiture, en fait, c'est toujours ce qui fait l'impact majeur de l'événement en termes de carbone. Donc l'idée, c'est aussi d'aller vers une réduction des impacts carbone de l'événementiel, et puis créer un réflexe de venir à plusieurs quand on se déplace, de se rencontrer, puis de partager.
0: Bravo mon cher Vincent.
1: Ensemble de réduction du carbone. Merci beaucoup.
0: Vincent Bonnier, donc le cofondateur de covoiturage-simple.com, covoiturage-simple.com, donc qui propose entre autres le copiétonnage. Moi, je trouve ça trop bien. Merci mon Vincent. Passez un bon dimanche. Au revoir. Mal élevé.
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0: C'est le tirage. Ça y est.
3: C'est la carte carburant qui n'est pas à partager en revanche.
0: Ah non, la carte carburant, elle va être que pour ça. Que pour la personne qui.
5: Oui, allô.
0: C'est Marie-Jeanne.
5: Oui, c'est
0: Marie-Jeanne. C'est encore Marie-Jeanne qu'on a eu tout à l'heure.
5: Trop contente.
2: C'est pas gagné.
0: C'est pas gagné. Tu es où là? T'es où, Marie-Jeanne?
5: C'est pas gagné.
0: Non, attends. Tu es où là, Marie-Jeanne?
5: À Montélimar, chez moi.
0: Oui. Tu es chez toi, à la maison, toute seule.
5: Oui, il y a ma fille à côté de moi.
0: C'est bien déjà. Est-ce que tu peux aller voir ta fille? Tu dis rien, tu vas voir ta fille. Vas-y, dis-lui rien.
5: Ouais, tu dis rien, oui, et de ce côté, ça y est.
0: Et je veux que tu gueules. Je veux que tu gueules comme ça. Ici! Comme ça que tu hurles, comme ça. Ici! Vas-y.
5: Ici!
2: Voilà, c'est gagné! C'est gagné.
0: Ma mère est folle.
5: Je vais péter les deux tympans.
0: Tant mieux! Bravo! Ouais!
2: 100 euros de carburant, bravo.
5: Oh, génial, je suis trop contente, merci beaucoup.
0: Eh ben, merci Marie-Jeanne de ta fidélité.
5: Ça soit une équipe formidable, je vous écoute tous les week-ends, c'est vraiment génial.
0: Ben, y a intérêt, tu peux encore nous flatter une dernière fois, parce que comme là on a un renouvellement de contrat,
2: les patrons écoutent.
5: L'année prochaine.
0: Ouais, ok, ben, écoute, c'est tout, une augmentation.
5: Et je vous aime fort.
0: Ouais. Et puis il faudrait qu'on ait une augmentation aussi, non
5: hein, voilà. Une augmentation de 20%.
0: Voilà, ouais.
2: Présidente Marie-Jeanne.
0: Présidente Marie-Jeanne, merci infiniment. Voilà mes amis, c'est fini.
2: Oh non.
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0: Bonjour et bienvenue dans votre magazine Ma France, par ici les économies. Notre objectif, vous le connaissez, chaque semaine ça ne change pas, on veut vous redonner du pouvoir d'achat. Alors aujourd'hui on va parler location parce que presque tout se loue et c'est bien souvent un bon plan pour le porte-monnaie, que ce soit donc pour faire bien sûr des économies ou en générer un revenu d'appoint. On va tout vous dire avec notre invité. Bonjour Philippe Lévesque.
1: Bonjour Valère.
0: Vous êtes auteur du livre Éco-frugal, c'est paru aux éditions Le Duc. Je vous propose pour commencer de répondre à cette première question d'un auditeur.
2: Bonjour, je suis Franck de Meudon. Je me permets de vous joindre parce que j'ai vu qu'une perceuse était utilisée 12 minutes au total seulement durant sa vie de fonctionnement. Du coup, ça me questionne, est-ce vrai? Est-il préférable de louer? Merci à vous, bonne journée.
0: Et merci pour cette question. Alors je le rappelle d'ailleurs, si vous avez des questions à poser à nos invités, c'est par ici leséconomies@radiofrance.com. Philippe Lévesque, est-ce que c'est vrai qu'on utilise une perceuse seulement 12 minutes dans toute sa durée de vie en moyenne?
1: Eh oui, c'est une aberration en fait. Ah, c'est le chiffre officiel, 12 minutes. Et donc c'est là qu'on voit que l'accès, l'usage est beaucoup plus important que la propriété. Quel intérêt d'acheter une perceuse si c'est pour l'utiliser en tout et pour tout 12 minutes? D'où l'intérêt bien sûr de la location, qui consiste à donner à l'accès plutôt que la propriété. Donc l'idée c'est de profiter de l'accès plutôt que de s'embêter à posséder un objet avec tout ce que ça implique, notamment le stockage, l'entretien, ce genre de choses.
0: Oui, même si une perceuse, ça ne prend pas beaucoup de place, mais c'est vrai qu'on ne l'utilise pas non plus tous les jours, même si on est bricoleur, quoi.
1: Ça ne prend pas beaucoup de place, mais il suffit d'habiter dans les appartements, dans les métropoles, et on sait à quel point chaque centimètre carré est important, bien sûr.
0: Philippe, ce que vous dites est intéressant. On a longtemps été dans cette société où posséder était important. Est-ce qu'on est en train de basculer vers une société où l'usage prime sur la propriété?
1: Alors, on y va petit à petit, simplement ça reste très très lent. Aujourd'hui, chaque foyer français possède 2,5 tonnes d'objets à la maison. Donc c'est considérable, c'est l'équivalent d'un rhinocéros. En termes d'empreinte carbone, c'est très important. Et puis, par ailleurs, sur les appareils électriques et électroniques, on a plus de 99 appareils chez soi, dont au moins 6 ou 7 ne sont jamais utilisés. Donc on voit que le potentiel pour passer de la propriété à l'usage reste très très important.
0: Alors le pouvoir d'achat, la question financière, elle peut être un levier en fait pour changer justement un peu son regard. Rien que là, quand vous dites 6 ou 7 appareils sont jamais utilisés, je me dis tiens, je vais regarder dans mes placards et puis autant justement je vais les louer, c'est le thème de l'émission.
1: Exactement. Alors, le levier financier, c'est d'ailleurs le premier levier. Alors, j'ai pas d'étude sur la location, mais j'ai une étude sur l'achat d'occasion qui est assez similaire. C'est une étude de la FEVAD de février 2025. Et la motivation principale à 76%, c'est pour des raisons économiques. Donc oui, vous avez raison, Valère, c'est d'abord pour des raisons économiques. Ensuite, en deuxième, pour 51%, c'est intéressant parce qu'il y a une petite dissonance, c'est pour consommer plus. On peut consommer plus grâce aux gains sur le pouvoir d'achat. Et en troisième, 39%, c'est la motivation environnementale. Donc on voit qu'il y a une sorte de dualité entre les deux, mais généralement, les gens vont y venir pour des raisons économiques et puis s'aperçoivent aussi que c'est bon pour la planète et ça va les conforter dans cette logique de location.
0: Aujourd'hui, on va parler location, donc, parce que beaucoup de choses se louent. On peut soit être locataire ou au contraire louer des choses qu'on a à nous. Ça fait un revenu d'appoint. Avec Philippe Lévesque, cette question que j'aimerais vous poser. Aujourd'hui, sur quel type d'objet on fait les économies les plus importantes en louant plutôt qu'en achetant?
1: Alors, déjà, on peut quasiment tout louer aujourd'hui. Je vais juste donner les grandes familles d'outils qu'on met souvent en location. Il y a tout ce qui est outils de bricolage. Il y a tout ce qui est équipement sportif. Vous avez les jeux et jouets pour enfants. Vous avez bien sûr les véhicules, les moyens de transport et vous avez les logements. Alors, bien entendu, là où on fait le plus d'économies, c'est sur les biens qui coûtent cher. Donc, c'est en priorité, c'est d'abord le logement, la location d'un bien, et puis la location des moyens de transport. Je pense en particulier à la voiture, mais il n'y a pas que ça peut être un vélo électrique, ce genre de choses.
0: Quand on dit louer un bien, ça veut dire que c'est plus économique de louer un appartement plutôt que de l'acheter, c'est ça?
1: Alors oui, d'ailleurs, il y a des études qui sont faites en fonction des villes. Par exemple, à Paris, vous allez mettre, je connais pas le chiffre exact, mais par exemple 20 ans pour rembourser l'appartement comparé à la location. Ça dépend des villes, ça dépend des tensions sur le marché locatif. Mais bien sûr, si je reviens à un exemple cette fois, à l'opposé, la perceuse. La perceuse, en fait, aujourd'hui, alors les prix sont vraiment tirés vers le bas avec le dumping, vous trouvez des perceuses à 20 euros. Simplement, si vous louez une perceuse, ça va vous coûter peut-être 10-15 euros. Donc vous faites 5 euros d'économie, c'est toujours ça. Et puis aussi pour la planète, c'est considérable puisque vous évitez de produire une perceuse. Donc on peut vraiment louer sur tout le spectre. Et il n'y a aucun produit en soi qui empêche la location, puisqu'aujourd'hui, on va en parler, mais avec les différentes plateformes, en fait, on sécurise la transaction, aussi bien au niveau de les échanges d'argent que de l'assurance, ce genre de choses.
0: Ouais, on est des tiers de confiance. Alors, une perceuse à 20 euros, je ne sais pas si elle est de très bonne qualité. Il y a aussi ça, c'est que parfois, on peut louer, on fait des économies sur le prix d'achat, mais en plus, on n'accède pas exactement au même type d'équipement, j'imagine.
1: Exactement, ouais. Exactement. On va pouvoir se permettre d'avoir un équipement de meilleure qualité qui dure plus longtemps. Mais je donne cet exemple parce qu'on voit à quel point aujourd'hui, les prix bas même peuvent concurrencer la location. Donc c'est pour ça que la perceuse, c'est l'exemple où on gagne de l'argent, mais pas énorme. Mais si on va sur des objets, on monte en gamme, comme la shampouineuse ou le nettoyeur haute pression, pour pas citer de marque, là, les économies sont plus importantes. Un nettoyeur haute pression, vous allez le louer peut-être pour 20 euros par jour, et il coûte neuf autour de 100, 120 euros, voilà.
0: Ah oui, effectivement. Alors, même logique, là, on parle beaucoup bricolage, mais pour les vêtements, notamment pour les enfants, parce qu'ils ont ce défaut de tout le temps grandir, enfin, cette qualité, les événements ponctuels aussi, est-ce que ça vaut vraiment le coût financièrement de louer des vêtements?
1: Alors, les vêtements, il y a différents systèmes de location. Il y a un système de location, peut-être que vous en avez entendu parler, qui existe depuis quelques années, qui s'appelle le Closet. C'est le site. Alors eux, le principe, c'est qu'en fait, vous recevez chaque mois une box avec des vêtements, autour de 6 vêtements, et ensuite vous les retournez. C'est autour de 60 euros par mois. Okay. Premier mois, sur un an, vous arrivez à 900 euros. Donc on voit quand même que c'est un budget. Et quelque part, en fait, ça va être utile pour quelqu'un qui adore, en fait, changer de vêtements, qui adore suivre la mode. Et là, ça va être utile. Mais on voit que les économies sont pas forcément la clé, sauf si avant vous aviez un budget vestimentaire énorme.
0: Okay.
1: Là où c'est intéressant, c'est sur des vêtements vraiment chers et de qualité. Je pense bien sûr aux événements exceptionnels, type mariage.
0: Oui, oui.
1: Là, bien sûr, la robe de mariage, c'est trois fois moins cher, bien sûr, de la louer. Ou alors, pareil, si vous avez un événement, si vous êtes le témoin de votre meilleur ami, un costume de fursac, sur des sites, vous allez pouvoir le louer. 300 euros, ça reste un considérable, ça va être pour 4 jours. Mais voilà, 9, c'est 1000 euros. Donc là, c'est intéressant pour vraiment les biens vestimentaires chers de qualité.
0: Ça, c'est pas mal parce que c'est, bon, la robe de mariée, on peut comprendre le symbole et on a peut-être envie de la garder, c'est un beau souvenir. Enfin, l'habit de témoin, c'est peut-être un peu moins marquant, du moins, on n'a pas besoin de garder le.
1: Je pense que nos auditeurs et nos auditrices, on a tous des habits de cérémonie chez nous qui ne servent plus à rien. Ça,
0: c'est vrai que c'est un bon plan. Est-ce qu'il y a des cas où, au contraire, louer revient presque aussi cher, voire plus cher que d'acheter, des pièges en quelque sorte?
1: En fait, comme je disais, le système de box, la vestimentaire, à l'année, vous arrivez quand même sur un montant considérable. Là, j'ai le chiffre exact. Je suis allé voir hier pour avoir les derniers chiffres. 829 euros si vous êtes abonné. Donc là, on voit quand même que c'est pas forcément intéressant, sauf si à nouveau, vous êtes vraiment une passionné ou un passionné de mode, voilà.
0: Donc encore une fois, finalement, et c'est souvent le cas dans ces sujets de pouvoir d'achat, il faut regarder à l'année le budget que ça représente, comparer avec nos habitudes, et là on peut faire un arbitrage.
1: Exactement, faut projeter, faut faire un simple calcul économique. Combien de temps, si je l'ai à la location, je vais amortir avant que ce soit plus intéressant d'acheter neuf, bien sûr.
0: Et alors, à contrario, vous avez un exemple choc d'économie réalisé grâce à la location?
1: Oui, alors bien sûr, il y a la location de logement, ça va de soi, mais j'ai envie de vous parler de la voiture parce qu'aujourd'hui, c'est un sujet très important.
0: Oui.
1: Le coût du budget de l'automobile en France n'arrête pas d'augmenter, autour de 6 000 euros par an. En louant une voiture, ça vous évite d'avoir à la posséder avec tout ce que ça implique comme coût. D'autre part, une voiture, 95% du temps, elle reste au garage. Et donc, louer une voiture en passant par les sites de particulier à particulier, je parle pas des sites professionnels, en fait, c'est 30 à 50% moins cher. Aujourd'hui, vous avez des voitures en location sur les sites de particulier à particulier à 20 euros la journée. Donc là, c'est vraiment très, très intéressant du point de vue locataire et du point de vue loueur. Si vous avez une flotte de véhicules, alors je dis une flotte de véhicules parce qu'en fait, 26% des foyers ont plus de deux véhicules. Ce deuxième véhicule, vous pouvez le mettre en location et ça peut vous rapporter 600, 700 euros par mois. Donc là, c'est vraiment très, très intéressant. Et on a deux acteurs qui sont Turo et Getaround qui sont vraiment des mastodontes et en fait, qui ont vraiment démocratisé le marché là, ces dernières années.
0: Et d'ailleurs, ce qui est assez intéressant, c'est que dans le spectre de la location, vous venez de dire la voiture, et c'est vrai que c'est une piste intéressante, que ce soit pour un revenu ou pour faire des économies, mais il y a aussi d'autres types de biens qu'on loue qui sont assez surprenants, des choses un peu insolites maintenant qui se développent aussi.
1: Ouais, alors il y a vraiment tout type de biens. La première chose qui est surprenante, vous avez par exemple une société qui s'appelle Ernest, qui vous permet de tout louer chez vous. Alors le principe, c'est l'électroménager, les meubles. Alors, C'est un coût, bien sûr, mais c'est intéressant pour un étudiant, pour quelqu'un qui va faire vraiment une location temporaire et qui veut pas acheter tous les biens et qui veut éviter aussi les frais du déménagement. Donc Ernest, par exemple, pour ameubler un T2, si vous le faites vous-même, ils estiment que c'est 828 euros par an. Et vous allez pouvoir tout louer via ce site, aussi bien l'électroménager que les meubles. Alors bien sûr, si vous restez locataire longtemps, c'est pas forcément intéressant. Mais pour un an et demi, deux ans, c'est vraiment intéressant. Et encore une fois, vous évitez le déménagement. Après, les autres choses qui sont insolites à louer, bien sûr, il y a les piscines. Je pense à Swimmy, ou My Private Pool. Vous avez également tout ce qui est camping chez l'habitant, qui permet de planter sa tente dans le jardin de l'habitant, mais vous pouvez aussi louer un jardin pour organiser un événement, une soirée, un anniversaire.
3: Il y a vraiment plein de possibilités.
1: Vous pouvez louer votre cave pour comme solution de stockage. Donc il y a vraiment plein de choses que vous pouvez louer. Ouais.
0: Philippe Lévesque, auteur du livre Écofrugal, est avec nous pour parler location. En un mot, Philippe, vous avez cité plein de plateformes et vous l'avez dit, l'économie numérique apporte ses solutions de un peu de tiers de confiance. Tout ce qui va être assurance, garantie, sécurisation, vous nous conseillez de passer par ces plateformes, c'est le mieux?
1: Alors, c'est le mieux, et surtout aussi de vérifier avant votre contrat d'assurance, votre responsabilité civile avec votre assureur, parce que ce qui se passe aussi, des fois, c'est que c'est d'abord votre assurance qui va jouer, et si votre assurance ne s'applique pas, ça va être celle du loueur. Donc, toujours vérifier ce point-là, c'est vraiment très très important.
0: Alors, la location, c'est bien sûr un bon plan pour du ponctuel. Quand on voyage avec un bébé, par exemple, là, ça peut être vraiment utile. Bonjour, Franck Bréant.
4: Oui, bonjour.
0: Franck, vous êtes fondateur de Familib. Présentez-nous Familib.
4: Alors, Familib, c'est un site de location de matériel pour enfants partout en France. Donc, on loue aussi bien donc nos poussettes, nos sièges auto, nos lits et nos porte-bébés, d'accord ? Avec un modèle qui est très simple. Vous louez votre produit et vous le récupérez dans l'un de nos plus 85 points de retrait à travers la France. Voilà.
0: Et en quoi est-ce que c'est un bon plan de louer du matériel quand on se déplace par rapport au fait de l'emporter avec soi, par exemple? Vous avez dit siège auto, réhausseur, lit bébé, tout ça?
4: Alors les sièges auto, les réhausseurs et les lits bébés, vous le savez aussi bien que moi, c'est très très volumineux.
0: Donc
4: la première chose à laquelle ça répond à ce besoin-là de praticité, finalement. Chacun a besoin, ça lui permet de voyager léger, donc sans être encombré. Et puis, ça évite aussi de stocker le produit chez soi.
0: Oui, c'est sûr.
4: D'accord.
0: Oui.
4: Excusez-moi, ça c'est vraiment le premier besoin. Et le deuxième, c'est un besoin économique. Je loue pour éviter finalement d'acheter un produit que je n'utiliserai que une ou deux fois par an.
0: Ouais, donc on rejoint vraiment cette économie de l'usage. Vous avez un exemple concret à nous donner sur un produit que je voudrais louer si je pars en vacances cet été du côté d'Annecy et c'est vrai que j'y vais avec un bébé. Alors qu'est-ce que je peux louer à quel prix chez vous?
4: Alors vous allez à Annecy, vous souhaitez louer, je sais pas, une poussette, ça va
0: très
4: vous
0: coûter. Bien.
4: Alors, ce sont des tarifs qui sont relativement dégressifs, on va dire. Donc, les trois premiers jours, ça va vous coûter 30 euros. Et puis, pour 7 jours, ça va vous coûter entre 35 et 40 euros.
0: 35 à 40 euros la semaine, donc, pour la poussette.
4: Voilà, exactement.
0: Merci beaucoup, Franck Bréant. Vous êtes fondateur donc de Familib. On retrouve toutes ces informations. Et puis, on peut louer donc sur www.location-2-poussette.fr. Et puis un petit rappel, mon mail c'est parisilleséconomies@radiofrance.com pour nous contacter. Le thème aujourd'hui, la location comme bon plan budget. Beaucoup de choses se louent, on en apprend avec Philippe Lévesque. Vous êtes auteur du livre Écofrugal, paru aux éditions Le Duc. Voilà, il est sur la table, on le partagera sur les réseaux sociaux. Ah oui, c'est le guide Écofrugal, il faut bien de bien me le montrer. Et puis Jean-Baptiste Le Guénec nous a rejoint, bonjour.
5: Bonjour, oui, tout à fait.
0: Vous êtes cofondateur de Bricolib. Présentez-nous Bricolib en quelques mots.
5: Oui, alors en fait, Bricolib, c'est une plateforme donc qui permet de louer des outils entre particuliers ou pros. Donc l'idée est super simple. En fait, on a tous des outils qui dorment, on va dire, 95% du temps dans nos étagères. Et donc nous, l'idée, c'est à la fois de rentabiliser d'un côté pour le loueur et de l'autre côté de faire des économies en fait pour le locataire. Donc vous avez une perceuse, une tondeuse chez vous, vous pouvez la mettre à disposition et vice-versa, et la louer.
0: Alors c'est vrai qu'une perceuse, on en parlait tout à l'heure avec Philippe, on s'en sert finalement quand on n'est pas trop bricoleur, très très ponctuellement. On a parlé de cette durée de vie de 12 minutes qui est quand même assez sidérante, enfin on en a beaucoup entendu parler, mais néanmoins c'est intéressant. La tondeuse, ça peut être un peu plus régulier quand on a un jardin, l'herbe ça pousse vite. Qu'est-ce que vous dites à ceux qui peuvent se dire, mais oui mais j'en ai besoin très régulièrement, on peut quand même passer par l'allocation, ça reste rentable?
5: Ouais, en fait, tout dépend du cas d'usage, notamment dès que vous êtes en agglomération, il y a beaucoup de personnes qui ont des jardins qui sont pas immenses, en fait, et ils vont stocker une tondeuse qui fait 1 mètre carré, en fait, donc ça prend beaucoup de place. Et de l'autre côté aussi, c'est pareil, les tondeuses thermiques, ça demande souvent de l'entretien. Donc c'est pareil, vu qu'on, la location, c'est entre 5 et 10% du prix d'achat. Voilà, même pour la passer quelques fois dans le printemps, si votre jardin n'est pas trop grand, ça vaut généralement le coup.
0: J'allais vous demander justement combien ça a des exemples de prix de location là sur du matériel qui est en location sur Bricolib.
5: Ouais, je peux vous donner quelques exemples. Donc par exemple, je sais pas, si on prend une perceuse, ça va être entre 10 et 15 euros. Un Karcher, ça peut être entre 20 et 25 euros. Des tondeuses, ça va aller de 15 à 30 euros. Et une ponceuse, ça peut être autour de 20 à 25 euros par exemple. Donc c'est assez abordable généralement.
0: Et vous le disiez, on peut aussi devenir loueur, c'est-à-dire louer les biens qu'on a, parce qu'on s'en sert souvent ou qu'on est, on les a déjà achetés. Si on est bien équipé, ça peut faire un revenu d'appoint.
5: Tout à fait, là, c'est le plus intéressant. Alors on a des outils vraiment qui ne servent pas, qui sont pas utilisés, donc on les met à louer et on peut vite gagner pas mal d'argent. Donc on a beaucoup de loueurs actifs qui gagnent entre 150 et 150 euros par mois, mais on a même des loueurs qui sont très actifs, qui ont beaucoup d'outils, qui peuvent louer jusqu'à 500 voire 600 euros par mois en fait. Donc c'est même un micro business, on va dire, qui peut être intéressant pour utiliser, réutiliser ces outils qui n'ont pas d'usage.
0: Évidemment, je me pose de suite la question de la fiscalité sur ce type de revenus. Vous pouvez nous éclairer comment on déclare ces revenus si on fait de la location avec vous?
5: Ouais, alors c'est très simple en fait. Ça se déclare dans les. Il y a une déclaration qui s'appelle la RC 2042 Pro. Donc on déclare juste sur cette déclaration sans SIRET le montant de location et en fait on est uniquement imposé sur sa grille d'IR classique. Donc suivant ses revenus, voilà, j'ai pas le pourcentage exact, mais on paye plus ou moins d'impôts et c'est la seule chose à faire en fait. Il y a pas de cotisation sociale, c'est la seule chose à faire. Il y a un abattement de 300 euros ou 400 euros par an et donc en dessous de ça, de toute façon on paye rien.
0: En tout cas ça vaut toujours le coup de se renseigner. Bricolib.net, ça c'est votre site internet. Merci beaucoup Jean-Baptiste Le Guenec, vous êtes cofondateur donc de cette plateforme avec de la location vraiment un peu partout en France, un beau maillage. Merci encore d'être intervenu sur notre radio locale ici. Philippe Lévesque, vous êtes auteur du guide Écofrugal paru chez Le Duc. Avant de nous quitter, vous allez vous prêter au jeu de notre quiz, le vrai faux, pour finir avec les idées claires sur ce thème de la location. On a vu que beaucoup de choses se louaient, c'est vrai que c'est hyper intéressant. Et peut-être cette première question, vrai ou faux, louer une perceuse revient presque toujours moins cher que l'acheter. J'ai dit presque toujours.
1: Ouais, c'est vrai.
0: C'est vrai ?
1: Ouais. Ouais, bien sûr. Après, voilà, dès lors que vous le disiez deux ou trois fois, la question se pose, surtout si vous l'achetez d'occasion, sachant à quel point elles sont pas chères maintenant.
0: Oui, vous nous disiez tout à l'heure, l'occasion, c'est quand même aussi une vraie piste pouvoir d'achat. Donc, il faut aussi comparer location-occasion.
1: Exactement. Faut pas oublier, faut pas comparer forcément par rapport à l'achat neuf, faut comparer par achat d'occasion. Et on sait à quel point aujourd'hui l'offre est importante, surtout ces sites qui sont développés de l'économie collaborative. Je pense notamment à Vinted, maintenant qui fait pas que du vêtement, mais tout type de site. Également sur, je voudrais insister sur le fait que la location aujourd'hui, il y a une offre très importante. Il y a bien sûr, on a parlé de Bricolib, mais il y a également Allo Voisin, il y a Kiwiz, il y a Poppins, le nouvel acteur qui a été créé par Lucie Bach, la fondatrice de Too Good To Go.
0: Lucie Bach, ouais.
1: Ou Lucie Bach, pardon. Donc il y a vraiment une offre importante. Et ça, c'est important parce que quand vous voulez louer, la dernière chose que vous voulez, c'est vous déplacer loin de chez vous et avoir du trajet à faire. Et donc le maillage territorial est très important. Et plus il y a d'acteurs, et bien plus c'est facile de louer près de chez soi.
0: Vrai ou faux, la location est forcément plus écologique que l'achat?
1: Alors, pas forcément, j'en parlais un instant. Si vous devez prendre votre voiture, faire 10 km pour aller chercher la perceuse aller-retour, 20 km aller-retour, c'est déjà 10 kilos de gaz à effet de serre, donc pas forcément.
0: Ah, c'est vrai qu'il faut penser à tout, vous avez raison.
1: Bien sûr, oui.
0: Ouais. En tout cas, la location, globalement, c'est quand même un bon plan budget, que ce soit pour louer ou vous-même devenir loueur. Merci Philippe Lévesque, je le rappelle, vous êtes auteur du guide Éco-Frugal, c'est paru chez Le Duc. Merci pour vos éclairages. J'espère que vous y voyez plus clair, hein, vous qui nous avez écoutés sur votre radio locale ici. 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Hein.

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1: Bonjour à tous et bienvenue dans votre émission Cinéma, ça tourne, pour vous dévoiler les coulisses des films tournés en France. Et aujourd'hui, on va prendre beaucoup de plaisir dans ce numéro, puisqu'il y a justement question de plaisir féminin. Le plaisir féminin, sujet très peu abordé au cinéma, mais ça c'était avant Rim Kérissi, actrice et réalisatrice qui est notre invitée aujourd'hui. Bonjour Rim Kérissi.
2: Salut, comment ça va?
1: Ben, ça va très bien, et vous?
2: Ben, ça va extrêmement bien.
1: Oui, vous le portez sur votre visage.
2: Ouais, c'est vrai.
1: Vous n'êtes pas trop stressée avant la sortie du film?
2: Je compte les jours et je scrute la météo.
1: Évidemment. Vous êtes actrice, on vous a vu dans de très nombreux films, notamment ceux de la bande à Fifi, alias Philippe Lachaud, et vous réalisez donc votre quatrième film, Pour le plaisir, qui sort mercredi prochain. On y retrouve Alexandra Lamy et François Cluzet dans les rôles principaux, à savoir ceux des inventeurs du womanizer. Est-ce qu'on peut rappeler, pour celles et ceux qui nous écoutent, et qui savent peut-être pas encore ce que c'est le womanizer, dommage pour eux, qu'est-ce que c'est?
2: C'est la création du siècle, l'objet qui a révolutionné le plaisir féminin. Et
1: tout
2: qui
1: fait bande annonce.
3: Pourquoi vous venez me voir qu'aujourd'hui?
4: Je n'ai jamais eu d'orgasme.
3: Si vous voulez jouir, va falloir bosser.
4: Ça marche pas. Bon.
3: Travailler, lâcher prise.
5: Oui, oui, oui.
3: Gérer la culpabilité. J'ai envie de jouir. J'ai le droit.
4: Il va falloir parler à votre mari.
6: En 20 ans, t'as jamais joué?
3: Non.
7: 10 femmes sur 10 avouent déjà avoir simulé.
8: La taille moyenne au repos serait de...
3: Dame!
8: J'aimerais comprendre comment fonctionne le plaisir féminin.
1: Extrait du film Pour le plaisir, librement inspiré de faits réels, avec Alexandra Lamy, François Cluzet et vous, Rim Kérissi, qui en êtes également la réalisatrice. Vous avez tourné l'été dernier en Normandie et en Picardie. Spontanément, sans réfléchir, quelle image de décor ou de paysage vous revient en tête en pensant à ce tournage?
2: La maison. La maison qu'on a créée avec la maison qu'on a louée, mais on a créé l'atelier dans lequel François Cluzet fabrique le fameux womanizer. et c'est un très joli souvenir.
1: Ça, c'était quelle région, Hugo?
2: On était en Normandie.
1: Pourquoi?
2: À Beauvais, ouais. Exactement.
1: Pourquoi avoir choisi cet endroit-là pour
2: Je n'ai pas choisi cet endroit-là. Non, à l'origine, on devait tourner dans le sud, mais pour des restrictions budgétaires, on a dû rester aux alentours de Paris. Mais j'avais envie quand même d'une ville avec du cachet, et la pierre de la maison me rappelait la Provence, et ça fait illusion.
1: À vos côtés, une personnalité particulière pour qui c'est la toute première participation à un tournage de film, Camille Aumont-Carnel. Bonjour.
9: Bonjour.
1: Vous êtes influenceuse, militante féministe, spécialisée dans la sexualité, et vous êtes devenue comédienne sur ce film grâce à votre culot, on va dire.
9: Ouais, comme d'hab. Et grâce à un grand move de sororité de la part de Rim. Et je suis ravie de continuer à porter ces sujets au grand écran. Et
1: vous nous racontez comment ça s'est passé, comment ça se fait que vous avez obtenu un rôle, parce qu'au début vous deviez être en tant que spécialiste du plaisir féminin,
9: même pas,
1: conseillère,
9: en fait,
1: non, c'est non, pas ça,
9: même pas. On se retrouve à un dîner, Rim est en face de moi en train de parler justement de l'écriture de ce prochain film, et on en parle, et je lui dis mais attends, pardon, tu sais qui je suis, enfin tu sais ce que je fais dans la vie. Et vraiment elle me regarde avec le regard qu'elle n'a pas aujourd'hui, mais que je connais, où elle me dit bah non, je sais pas qui t'es en fait. Et on continue à échanger, je lui explique ce que je fais, la démarche, le fait que ça soit un sujet que je porte depuis presque aujourd'hui 10 ans, qu'il y ait ce mouvement révolutionnaire en France qui existe, qui a commencé en 2018, et que je le lui lance comme ça d'un seul coup entre l'entrée et le plat, mais t'as pas un rôle pour moi? Et elle me regarde, elle me dit non, mais je vais te l'écrire. Et 3 jours après, on s'est rappelé, et elle m'a dit tu sais quoi, je t'écris un rôle et je t'embarque dans l'aventure, je te fais confiance, on y va.
1: Bah félicitations.
9: Non, mais
1: oh,
9: franchement,
1: wow, ouais. Non, mais alors, du coup, qu'est-ce qui vous a le plus surpris en découvrant le dispositif du tournage d'un film? Parce que c'était votre première fois sur un plateau de tournage.
9: Moi, j'ai adoré la façon dont c'était à ce point-là organisé, chronométré, millimétré. Enfin, il y a des feuilles de route, tout est vraiment très, très cadré. Ça m'a un peu rappelé, moi, l'univers dont je viens, qui est la gastronomie et la cuisine, avec vraiment ce côté, une espèce d'énorme usine, avec chaque personne qui sait exactement quoi faire, à quel moment le faire. La bienveillance qu'il y avait sur ce plateau, l'organisation, l'anticipation de nos besoins aussi, vraiment, c'est des choses qui m'ont marqué, et la camaraderie.
1: C'est-à-dire qu'en fait, on quel genre, anticipation des besoins, ça peut être quoi?
9: Bah, ça va être, est-ce que tu te sens bien? Ça va être, est-ce que moi par exemple, la première scène, et ça faut que je... Donc la première fois où je me retrouve sur un set de film, je me retrouve dans une scène que vous verrez, mais qui est une scène absolument iconique, où il s'avère que je suis dans une chambre avec un autre personnage, et je me rends compte que voilà, il y a toute une partie de l'équipe qui sort à la demande de Rim. Je me rends compte que Rim fait tout un
1: c'est
9: discours.
1: C'est une scène intime, hein, on est dans un lit, c'est pour
9: exactement.
1: Ça que vous dites que tout le monde sort.
9: Exactement, que Rim donne cette précision où elle dit, juste je vous préviens, c'est la première fois qu'elle fait un film, c'est la première fois qu'elle est sur un set. La capacité qu'ont eu aussi toutes les équipes techniques, et là je parle vraiment des maquilleuses, des personnes qui moi m'ont rasé la tête avant chaque scène, qui m'ont maquillée, qui ont fait en sorte que ça peut paraître complètement débile, mais que j'ai la bonne teinte de fond de teint, que je me sens bien dans mes fringues, que ça soit repassé. C'est toutes ces personnes-là qu'on croise en fait avant d'arriver sur un set et avant d'entendre ce fameux action, qui sont, je trouve, aujourd'hui primordiales à notre bien-être, à la façon dont on va se sentir sur un set. Donc ça, tout ça, c'est des souvenirs que moi je garde.
1: Vous, c'est évidemment pas votre premier film en tant que comédienne, Rimke Rissi. Pour les scènes intimes, justement, est-ce que vous sentez qu'il y a une évolution dans le traitement? Parce que Camille nous parle d'extrême bienveillance. Est-ce que ça a évolué dans le cinéma français pour les scènes dites de sexe ou intimistes, notamment?
2: Aujourd'hui, on a la chance déjà d'avoir la prise de conscience qu'il faut respecter les acteurs. Il y a quelques années, c'était juste des objets. On a une coordinatrice d'intimité qui est là.

0: à être témoin d'une scène, à devoir prendre la parole. Enfin, c'est vraiment très utile. Ouais. Parce que de temps en temps, en fait, on se disait, oui, si ça ne me concerne pas, si je ne suis pas directement impactée par une violence verbale ou physique, ça, j'ai pas à agir. Et aujourd'hui, on se rend compte qu'on a tous notre part de responsabilité.
1: Alors, pour en revenir au sujet du film, il y a beaucoup d'accessoires, évidemment, dédiés au plaisir féminin dans le film, c'est le sujet, et notamment les prototypes que François Cluzet conçoit pour trouver le vibromasseur qui va révolutionner le plaisir féminin. Est-ce que ce sont ce qu'on voit dans le film des prototypes qui ont existé?
0: Non.
1: Ah, d'accord. Ça, c'est libre invention.
0: Ça, c'est justement, c'est ce qui est super au cinéma, c'est qu'on crée des Là, on a créé plusieurs versions supposées du Womanizer, mais on n'avait pas à cette époque accès à la marque, ni même à leur musée, comme ils appellent ça. Donc, on a inventé en fait des objets qui étaient les étapes consécutives que pourrait inventer notre personnage Thomas, qui était en relation avec la réflexion qu'il avait et son accès à comprendre comment fonctionnait la femme. On s'est retrouvé dans des situations assez loufoques avec plusieurs objets entre les mains, avec des conversations. C'est surtout les réunions entre les chefs de poste où tu dis bon, moi je trouve qu'il vibre pas assez vite, j'aimerais que tu lui mettes un moteur plus fort. Là, en fait, j'ai besoin que ça explose et avec des termes, je sais pas combien de fois j'ai utilisé des entre guillemets gros mots, parce qu'encore une fois je suis assez pudique, donc j'ose même pas les redire ici, mais les conversations sont lunaires.
1: Mais vous nous avez quand même confié un fou rire, un gros fou rire au moment du tournage avec le stylo plume.
0: Oui, donc c'est une scène en fait à l'origine où Alexandra est face à moi et elle m'énerve, et donc je m'agite et je lui dis un texte en ayant mon stylo à plume entre les mains, et sans faire exprès, je l'asperge d'encre.
1: Oui.
0: Et c'était prévu, mais il n'était pas prévu que je l'asperge à ce point. Elle s'est retrouvée complètement immaculée d'encre. Elle ressemblait à un dalmatien.
1: Ah, mais c'est de la vraie encre, parce que je me suis demandé si c'était un effet spécial, justement, qui était projeté sur son visage.
0: Non,
1: mais on était sur de la vraie encre.
0: Non, on était sur de la vraie encre. En fait, c'est mon assistant accessoiriste qui a balancé l'encre avec un pistolet, mais il a appuyé trop fort et elle s'est retrouvée, mais aspergée. Et elle a continué la scène, parce qu'il fallait surtout pas la couper, et moi j'étais incapable de dire le moindre mot. Ça ne sortait pas, mais elle a continué à poursuivre la scène avec ça.
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1: Ça tourne avec l'équipe du film Pour le plaisir, la réalisatrice et comédienne Rim Kérissi et l'actrice et spécialiste de la sexualité féminine Camille Aumont-Carnel. C'est l'heure de la séquence souvenir sensoriel de tournage. Rim Kérissi, si vous deviez retenir une odeur de ce tournage, de Pour le plaisir, laquelle ce serait ?
0: Tous les films, je change de parfum parce que je crois énormément à la mémoire olfactive.
1: À chaque tournage, vous portez un parfum différent?
0: Et à chaque voyage aussi.
1: Ah ouais?
0: Je vais au duty free, j'achète un parfum, je le porte et j'arrête de le mettre. Et comme ça, quand je vais le ressentir un an et demi plus tard, il me propulse complètement dans un souvenir avec des instants très très très précis.
1: Ah, vous devez avoir une belle collection.
0: Ouais, je collectionne les parfums, absolument.
1: Camille Aumont-Carnel, quel est le son qui vous revient en tête en pensant à ce tournage?
3: Il y a une scène que j'ai avec François Cluzet et c'est au bord de l'eau. Ouais, non, alors, il y a la rime qui nous crie comme ça. Mais ça, c'était juste absolument magnifique parce qu'en fait, c'était la spontanéité totale. Et il y a une scène que je tourne avec François, c'est exactement le même endroit. Il y a deux sons. Il y a en effet l'eau qui passe et qui, moi, m'a calmée pendant toute cette scène qui était quand même un gros enjeu me concernant. Et je trouve qu'il y avait toute l'eau et cette espèce de rivière et ce fleuve qui était en continu qui m'apportait énormément d'apaisement. Et en effet, la scène, le dernier moment où on la retourne, où en fait, on est presque en impro totale et il y a un rime qui sort de cette espèce de petite cabane. Et qui me hurle dessus, mais casse-toi, parce qu'elle voulait que je sorte du champ. Et ça a donné la partie la plus spontanée de la scène d'ailleurs, parce que justement ma réaction a été aussi très naturelle. Et franchement, ça c'était vraiment un moment hilarant.
1: Qu'est-ce que vous avez le plus mangé sur ce tournage?
0: Moi, j'ai mangé du stress.
1: Du stress. Ah, vous êtes très stressée.
0: Bah, sur un film, on veut que ça rentre, on veut que les acteurs soient contents, on veut que la comédie soit là, qu'on soit à l'heure. Donc, ouais, j'ai pas le même poids pendant les tournages et après la post-prod.
1: Ça varie quoi.
0: C'est ah non, mais à la post-prod, t'es devant un ordinateur à monter le film et tu bouffes. Et en plus, t'es en jogging, donc tu ne sens pas que en fait ça prend de la place sans que tu t'en rendes compte. Alors, je t'assure, c'est vrai. Je prends tout. toujours à peu près genre 4-5 kilos. Ceux que j'ai perdus, je les récupère en post-prod. Sans parler de la tournée province, et j'embrasse toutes les villes qui nous ont reçus, où on goûte toutes les spécialités et on boit tous les vins. Et donc là encore, on prend du poids. Mais c'est avec plaisir.
1: Et d'ailleurs, vous avez fait la tournée.

0: Des radios locales ici, vous nous connaissez très bien.
1: Et je les embrasse tous.
0: Camille, quel est l'accessoire que vous retenez de ce tournage?
2: Le womanizer, mais surtout l'éventail. Moi, j'ai toujours un éventail. Dès qu'il commence à faire chaud, j'ai toujours un éventail. Ça fait vraiment partie de mes accessoires iconiques. Et donc, il y a cette scène où vraiment, je crois que sur mes quatre scènes, j'ai l'éventail à moitié, quoi.
1: Je te l'ai viré dans le dernier. Ouais. Tu te rappelles? Mais c'est vrai qu'il y en a. En fait, ce qui est chouette avec un éventail ou un accessoire pour un acteur, c'est que ça ponctue aussi son jeu. Mm. Pour ma part, moi, j'ai le stylo à plumes, justement, qui me permettait, en fait, de me donner une certaine posture, justement, de thérapeute, de contenance. Et d'un seul coup, un objet qui est le nôtre dans la vie, parce que Camille, elle a vraiment son éventail, et moi, j'écris elle toujours aux plumes. Ça nous donne, en fait, un pont entre qui on est, nous, et le personnage qu'on interprète. C'est super d'avoir un accessoire
2: ça. Donne beaucoup de confiance.
0: Ouais. Donc, vous avez toujours un stylo plume sur vous?
1: Oui.
2: Et elle dessine.
0: Vous dessinez aussi? Mais quel talent incroyable. Rime Kérissi, avec quoi avez-vous envie que le public reparte après avoir vu Pour le plaisir?
1: Sourire. Le sourire et une volonté de vouloir partager certains discours, ouais.
0: Ouais. Puis il y a un message, finalement, qui est politique aussi, Camille.
2: Ouais, il y a un message qui est politique parce qu'il est intime. Et il y a un message qui est politique parce que ça reste un sujet tabou. Et je trouve qu'en 1h30, on arrive à détabouiser complètement ce sujet. On arrive à repartir, en plus du ticket, avec un espèce de passe-droit et d'autorisation à en parler dans la sphère privée. Mmh. Et je pense que c'est le plus beau cadeau que ce film puisse faire à toutes les femmes, à tous les couples.
1: Toutes les familles. On a eu des mamans qui sont venues avec leurs filles, des papas, mamans, tati, mamie qui sont
2: venus. Marraine, grand-mère.
1: Ouais, non, mais tu te dis, mais en fait, je ne savais pas que ce film allait pouvoir être aussi large. On reçoit des messages de remerciements. En fait, le film, c'est un peu comme un médiateur. Il est là pour, de base, divertir. Mais finalement, il ouvre vraiment, vraiment, vraiment la parole. On reçoit plein de messages grâce à cette tournée.
0: Ça permet de faire éclater des tabous, peut-être, dans les familles. C'est génial. Et c'est que du plaisir. Voir Alexandra Lamy et François Cluzet en inventeur de ce womanizer, c'est vraiment pépite. Pour le plaisir, c'est mercredi prochain au cinéma, et c'est avec aussi Delphine Baril, François-Xavier Demaison, Kian Kojandi et Rime Kérissi, également réalisatrice. Merci d'avoir été avec nous.
1: Merci.
0: Et bravo pour ce film. Et Camille Aumont-Carnel, bravo pour ce premier rôle.
1: Mais merci.
0: Il y en aura d'autres?
2: Évidemment.
1: Elle claque tellement, elle est excellente. Hein.
0: À suivre, donc, affaire à suivre. 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

0: adapté de la chanson brésilienne signée Chico Buarque et interprété avec le talent qu'on lui connaît par le grand Claude Nougaro, Tu verras, publié en 1978 et qui résonne toujours 48 ans plus tard grâce à votre radio ici.
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0: Avec Dès l'aube, votre équipe du dimanche parfaitement en place pour vous. Julie à la rédaction en chef, à la technique c'est Bertrand. Florentin au standard, on se dit mais salut Florentin qui vient d'arriver. Et Valentine Letesse pour l'actualité. Bonjour Valentine.
3: Bonjour François-Xavier, bonjour à tous.
0: Nous suivons ce matin l'arrivée des Français confinés depuis plusieurs semaines sur le MV Ondus.
3: Le bateau de croisière sur lequel 3 passagers sont morts d'un rare hantavirus. Une grande opération d'évacuation est prévue aux Canaries ce matin et le MV Ondus n'est plus très loin.
0: On en parle dans les infos de 6 heures dans une seconde.
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0: Dimanche 10 mai, bienvenue à vous ce matin. Ici, il est 6 heures. Les infos, Valentine, à la une, cette évacuation d'ampleur entre la mer et le ciel.
3: Le MV Ondus arrive sur Tenerife pour rapatrier les 150 passagers à son bord vers leur pays après la mort de 3 d'entre eux d'un rare hantavirus. Une opération supervisée par le directeur de l'Organisation Mondiale de la Santé en personne et il l'assure, Anne Le Gall, tout est prévu pour préserver les habitants des Canaries.
4: Selon le protocole établi, il n'y aura donc aucun contact entre ses passagers et la population locale. Le bateau de croisière restera au large du port de Granadilla. Et dans le détail, après un examen médical à bord, les passagers regagneront la terre ferme dans de petites embarcations par petits groupes, les 14 Espagnols en premier, en portant des masques FFP2. Ils rejoindront ensuite en bus l'aéroport de Tenerife avant d'embarquer directement sur un vol retour vers leur pays d'origine. La France, tout comme les États-Unis, le Royaume-Uni, l'Irlande, les Pays-Bas, l'Allemagne ou la Belgique ont déjà prévu pour cela des avions sanitaires spécifiques. Enfin, à leur arrivée, l'OMS recommande que tous les passagers fassent l'objet d'un suivi spécifique durant 42 jours. C'est la durée d'incubation du virus.
3: Une évacuation prévue à partir de 9h ce matin, heure de Paris, alors que le bateau s'approche en ce moment même des Canaries.
0: La mort d'un gendarme en Meurthe-et-Moselle.
3: Au cours d'une tentative d'interception d'un véhicule, explique le ministre de l'Intérieur. C'est une autre voiture avec un couple d'environ 70 ans à bord qui l'a percuté. À Paris, quasiment une centaine d'interpellations hier soir. Malgré l'interdiction par la justice de la manifestation du comité du 9 mai, un collectif de l'ultra-droite et de sa contre-manif organisée par des antifascistes, eh bien des militants se sont réunis dans les rues de Paris. 46 sont en garde à vue.
0: 6h02 sur votre radio ici, une nouvelle dose d'espoir pour la famille de Christophe Glaise.
3: Le journaliste français détenu en Algérie depuis plus d'un an, il recevra dans les prochains jours sa première visite consulaire. Une annonce reçue par sa mère Sylvie Godard sur France 24 hier soir avec beaucoup d'émotion.
5: Ça nous a fait du bien au moral parce que ça faisait quand même 8 ou 9 mois que la France et le gouvernement français réclamaient cette visite consulaire et elle vient d'arriver et c'est une amélioration, je pense, de la situation pour Christophe. Il va bien malgré qu'il soit derrière les barreaux. Physiquement, il s'entretient. Mentalement, il est très fort. C'est quelqu'un de très courageux. On a vu qu'il donnait tous les signes de bonne santé physique et mentale.
3: Cette visite annoncée après un entretien entre la ministre déléguée aux armées et le président algérien, c'est aussi le signe d'un réchauffement des relations entre la France et l'Algérie. En ce 10 mai, la France commémore l'abolition de l'esclavage il y a 178 ans. Mais à Vierzon, c'est terminé. La nouvelle municipalité d'extrême droite de cette ville du Cher annule la cérémonie mise en place depuis une petite dizaine d'années dans la ville pour des raisons d'économie.
0: Une grande soirée à suspense sur le terrain du football, Valentine.
3: Qui remportera le titre de champion de France? Qui se qualifiera pour la Ligue des Champions la saison prochaine? Réponse à ces questions dès ce soir peut-être, Nicolas Perronnet, en cette avant-dernière journée de Ligue 1.
6: Le PSG ne sera pas officiellement champion ce soir, mais ce sera tout comme en cas de victoire au Parc des Princes face à Brest. La différence de but très favorable mettrait les Parisiens à l'abri d'un retour de Lens. Reste à savoir si Paris a suffisamment digéré sa folle nuit munichoise qu'il a de nouveau envoyé cette semaine en finale de Ligue des Champions. Cette Ligue des Champions, tant convoitée, sera au cœur de la soirée. Lyon, Lille et Rennes ont le podium et la qualification directe dans le viseur. Avantage certain pour l'OL, troisième avec 2 points d'avance en déplacement à Toulouse. Lyon pourrait même valider dès ce soir, 6 ans après, son retour en Ligue des Champions en 4 victoires si dans le même temps Lille ne s'impose pas à Monaco. Une lutte pour le podium que Marseille regardera de loin. L'OM, 7e et en pleine crise, a déjà dit adieu à la qualification directe en Ligue des Champions, mais pas à l'Europe, avant un déplacement au Havre qui aura du mal, quoi qu'il arrive, à redorer son image.
3: 8 matchs, tous en même temps à partir de 21h. On aura peut-être d'ici là la confirmation de la montée en Ligue 1 du Mans la saison prochaine. Vainqueur hier soir de son match à Bastia, la rencontre a été interrompue à la 91e minute après le 2e but des Manceaux. La commission de la Ligue doit donc valider le résultat. L'objectif pour le 15 de France féminin de rugby, c'est le grand chelem désormais. Victorieuse des Écossaises hier dans ce 4e match du tournoi des Six Nations, 69-28. Les Bleus affrontent les Anglaises la semaine prochaine avec le plus beau des titres en ligne de mire. Les frères Lebrun se contenteront du bronze aux mondiaux de ping-pong. L'équipe de France a été battue par la Chine en demi-finale hier.
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3: La météo, François-Xavier, avec une nette dégradation du temps pour ce dimanche.
0: Ah oui, elle est arrivée par le sud et par l'ouest du pays, Valentine, et elle nous occasionne pour cette dernière partie du week-end des averses faibles sur la majeure partie de la France, des nuages bas pour l'Alsace-Lorraine et la Haute-Marne, et puis des orages sur la côte basque et les Pyrénées-Orientales. Seul le littoral aquitain, en réalité, devrait être préservé en matinée avec un bel ensoleillement. Pour cet après-midi, nos orages localisés du matin vont se généraliser à une grande partie des régions, avec toujours à nos abords des côtes aquitaines qui devraient rester au sec, ainsi que la Côte d'Azur. Attention également à de possibles épisodes de grêle pour les Pays Basques et la région toulousaine en cours de journée. Vos températures, elles sont plutôt stables ce matin, avec 13 degrés pour Gap, 14 à Deauville, 15 à Chantilly, 16 à Clermont-Ferrand, 19 du côté de Tarbes et de Périgueux, 20 degrés pour Ajaccio, et dans la journée, des maximales comprises entre 15 et 22 degrés. Température la plus forte, notamment relevée à Libourne. 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
0: Un réveil dominical dynamique à souhait qui devrait vous permettre de recharger les batteries tout à fait correctement grâce à votre radio ici. Jean-Pierre Bader vous ouvre grand les portes de son Macumba.

0: Très beau début de journée, votre radio ici est Jean-Pierre Madère qui s'invitait chez vous en ce dimanche matin pour vous chanter Macumba.
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0: Valentine, question de bon matin, est-ce qu'il est possible de gagner en confiance en soi au fil du temps?
3: Et la réponse est oui, notamment grâce au sport. Je suis capable, c'est le message envoyé à notre cerveau lorsqu'on pratique une activité physique.
0: Et notre coach sportif maison nous aide justement ce matin à gagner en assurance avec le sport. On retrouve Nordina Tab à 6h15, 2 minutes pour être en forme. Et puis, on appelle ça la Slow TV, une télé contemplative qui s'invite notamment en ce moment sur la plateforme France.tv. Avec le sacre du temps, une expérience sensorielle totalement inédite pour vivre au rythme de la nature qui s'éveille au cœur de la Normandie. Alors, un concept inédit, mécanique de production qui sort évidemment des sentiers battus. Explication du producteur de ce format, Grégoire Olivreau, au micro de Patrice Gascoin. Vos coulisses télé, c'est à 6h20. Côté musique, ce matin, on vous annonce le duo Natacha Saint-Pierre, Pascal Obispo. Demain, c'est à partager ensemble juste avant les infos de 6h30. À ma montre, il est 6h11. Tout de suite, une actu de vos territoires que l'on doit à nos camarades d'ici Nord pour le relais de cette info et la chance qu'il y a de nouveau souris, Valentine, un joueur du PMU. Par ailleurs, vient en effet de remporter la coquette somme de 247 972 euros en misant simplement 2 euros. C'est beau.
3: Ah oui, c'est très beau. C'est la chance du débutant.
0: Non, on serait plutôt là sur la ténacité d'un habitué, si j'ose dire, un fidèle de l'établissement, le diplomate, qui se trouve à Méricourt, dans le Pas-de-Calais, et qui donc a été récompensé de sa persévérance.
3: La gérante du diplomate qui souligne qu'un parieur a déjà gagné chez elle il y a 3 ans. Ah. À l'époque, la somme s'élevait à 174 000 euros, également gagnée avec le PMU. C'est endroit où il faut jouer. Donc.
0: Exactement, vous avez raison, on va y aller tout de go. En tout cas, félicitations à notre nouveau winner en ce mois de mai. Presque 248 000 euros, on vous le rappelle. Moi, je vote pour qu'il offre à vie un café court par jour à tout Méricourt. Hop là.
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5: 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Environ 240 000 personnes sont touchées par le zonage chaque année en France. Françoise l'a vécu, elle nous raconte dans un instant.
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0: Un artiste qui peut désormais se vanter d'avoir une rue à son nom, Stoklas. C'est à Las Vegas que vous pourrez parcourir la Bruno Mars Drive et c'est sur votre radio ici que vous découvrez ce matin son nouveau single. C'est tout aussi classe, je trouve, personnellement. Extrait de l'album de Romantic, Bruno Mars. Voici I Just Might.

0: Si vous venez d'arriver, soyez les bienvenus sur votre radio. Ici à l'écoute du dernier Bruno Mars. Il s'appelle I Just Might. 6h16 et une vitalité à toute épreuve grâce aux petits gestes conseillés par notre coach. Bonjour Nordine Attab.
1: Bonjour.
0: En ce dimanche, Nordine, vous nous le confirmez, oui, le sport au-delà du corps, ça agit aussi dans la tête et ça peut clairement aider à développer notre confiance en nous.
1: On pense souvent que la confiance arrive une fois qu'on est prêt. Mais en réalité, c'est souvent l'inverse. C'est en faisant qu'on construit la confiance. Et le sport, ou plus largement le mouvement, est un super terrain pour ça. On se confronte à de petites choses, des efforts, des sensations, des réussites et parfois des difficultés. Et à chaque fois qu'on passe à l'action, on envoie un petit message au cerveau. Hey, je suis capable. On va débuter par un premier exercice, se fixer un petit défi atteignable. Par exemple, tenir 20 secondes en gainage. Par contre, du gainage en appui sur les genoux. Vous savez, quand on met les coudes par terre, les genoux posés également et le corps est aligné. Et grâce à cet exercice-là, on va travailler le grand droit, la sangle abdominale notamment. Et l'objectif, c'est d'essayer de tenir 20 secondes. Et pourquoi pas d'effectuer 4 séries.
0: Donc la confiance, Nordine, ça vient pas nécessairement d'un gros changement.
1: Et non, elle vient de l'accumulation de petites victoires. Comme par exemple, effectuer une séance, tenir quelques secondes de plus, sortir marcher alors qu'on n'en avait pas forcément envie. Tout ça, ce sont des preuves concrètes. Tiens, en parlant de petits défis, on va en effectuer un deuxième. Par exemple, marcher avec une intention. Pas juste marcher, hein, mais se dire « Eh, je prends ce temps-là pour moi et j'y vais » en évitant les frictions. Alors, quand je dis friction, c'est-à-dire qu'on prépare, par exemple, ses baskets à l'avance, ses vêtements, on cale son petit réveil. Comme ça, il n'y a rien qui va nous déranger au niveau mental. Et à partir de là, on effectue 10 à 15 minutes de marche, ce qui va permettre de solliciter l'endurance fondamentale et bien entendu, renforcer le mental. Au final, la confiance, ce n'est pas quelque chose qu'on attend, c'est quelque chose qu'on construit pas à pas. Et la confiance, ça vient de l'action, pas de l'attente. On commence petit, mais on commence vraiment. Chaque mouvement compte. Au fond, bouger, ce n'est pas seulement renforcer son corps, c'est aussi apprendre à se faire confiance. Allez, à vous de jouer.
0: Merci Nordine Attab. Vous qui nous écoutez, si vous souhaitez d'autres pratiques pour développer votre confiance, sachez que vous pouvez retrouver Nordine sur notre site ici.fr. Et puis pour un maximum de conseils, forme et bien-être, vous vous abonnez à nos podcasts via l'appli Radio France. 6h18, vos chansons préférées toute la journée sur votre radio ici. Gold en fait partie avec Laissez-nous chanter, bien sûr.

0: Laissez-nous chanter un souvenir signé ici. Forcément, vous écoutiez Gold. Très bon dimanche.
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0: Et il est 6h22. Retrouvons tout de suite celui à qui aucune info média n'échappe. Bonjour Patrice Gascoigne.
2: Bonjour François-Xavier, bonjour à tous.
0: Alors Patrice, je n'apprends rien à personne, nous sommes actuellement au printemps et ce matin vous nous proposez de profiter du week-end un peu différemment, précisément en contemplant le sacre du printemps.
2: Toute la semaine on court dans tous les sens et si on ouvrait la fenêtre pour écouter le chant de la nature. Profitez du week-end ou des prochains jours pour prendre le temps de ressentir de la Slow TV. Un programme justement où l'on s'autorise à la contempler, cette télé. Jusqu'au 24 mai, sur la plateforme de France Télévisions, France.tv, découvrez le sacre du printemps. Pour ça, France Télévisions et Eden Productions ont disposé de discrètes caméras en Normandie, au plus près d'une nature en pleine effervescence. J'ai demandé au producteur de ce programme, Grégoire Olivreau, l'homme qui ralentit la télévision, comment, après nous avoir offert en Slow TV de suivre le brame du cerf, puis les grandes marées du Mont-Saint-Michel. Comment rendre télégénique le sacre du printemps, Grégoire Olivreau?
3: L'idée, c'est de poser 12 caméras en Normandie et d'alterner le micro et le macro, mais aussi le végétal et l'animal. Donc vous allez voir de près les plantes, des ruches, et puis très large, les paysages de printemps. Donc le sacre du printemps, ça va être 12 caméras au plus près de la chlorophylle.
2: Donc techniquement, ça suppose de tourner différemment, j'imagine, que de la télévision classique.
3: Oui, l'idée, c'est d'avoir un plan fixe sur une nature. Et donc le plan, il dure et la caméra ne se déplace pas. Ce qui fait que c'est nous qui décidons de l'alternance des caméras et nous avons un plan qui permet très régulièrement, mais avec le temps nécessaire, d'alterner les caméras et les 12 caméras.
2: Est-ce que finalement vous êtes dans une démarche anti-télévision?
3: À l'origine, c'était l'idée. La Slow TV, c'est un mouvement qui naît à la fin des années 2000 en Europe du Nord pour critiquer la télévision qui va trop vite. Une télévision où, dans le documentaire, on demande que le plan change vite pour ne pas ennuyer le téléspectateur, ou une télévision où, dans une émission, on interviewe très rapidement un invité pour surtout passer au suivant. Et à l'époque, c'était une façon de critiquer la télévision. Aujourd'hui, cette Slow TV, c'est une Slow TV contemplative et méditative.
2: Grégoire Olivreau, l'homme qui ralentit la télé, producteur de la Slow TV, le sacre du printemps, à voir gratuitement sur la plateforme France.tv, mais aussi dans les matinales de Ici Matin entre 6h et 6h30. Prenez le temps de vivre le sacre du printemps et de me retrouver demain pour de sacrées coulisses télé.
0: Merci Patrice Gascoigne, à demain effectivement. 6h24 sur votre radio Ici. Dans moins de 6 minutes maintenant, c'est le retour de l'info. Avec vous Valentine Letès, l'actu française et internationale résumée en 90 secondes. Et l'info du jour Valentine, c'est l'évacuation du MV Ondius.
4: Un défi logistique pour évacuer les 150 passagers qu'un contact d'un rare antivirus sans croiser la population de Tenerife. Reportage sur place dans 5 minutes.
0: Avant tout ça, vous demandez le programme sur votre radio Ici et nous vous répondons évidemment. Votre horoscope détaillé par Catherine Viguier et dans l'intervalle 3 minutes 30 en compagnie de Natacha Saint-Pierre et Pascal Obispo qui sont là pour le titre Mourir demain sur votre radio Ici.

0: Un week-end que l'on vous souhaite très agréable à l'écoute de votre radio ici, notamment en présence du duo Natacha Saint-Pierre et Pascal Obispo. Immense standard que vous n'avez pas oublié, vous non plus, mourir demain. Il est 16h28, bonjour Catherine Viguier.
1: Bonjour François-Xavier.
0: Avec vous l'horoscope de notre dimanche 10 mai 2026. Catherine, un dimanche qui va s'avérer plutôt agréable apparemment.
1: En fait, chacun aura sa chance à un moment de la journée. Bélier, c'est vraiment une chouette journée, faite de bonnes surprises amicales entre autres. Taureau, le soleil, c'est vous. Rappelez-vous cela si on tente de vous déstabiliser. Gémeaux, sur le plan intellectuel, sur le plan humain aussi, grâce à un voyage peut-être, eh bien vous vous sentez bien. Cancer, et si vous changiez votre emploi du temps pour partager un moment tendre avec un être aimé? Lion, c'est une journée qui a son importance sur le plan relationnel avec peut-être, une rencontre marquante. Vierge, votre richesse intérieure est précieuse. Elle sera fort valorisée en ce dimanche. Balance, eh bien les artistes pourront prouver leur talent, d'autres briller en amour, ce que vous adorez. Cher Scorpion, vous aurez à cœur d'être quelqu'un de bien au sein de votre foyer. Sagittaire, que vous soyez étudiant, prof, partout dans le monde, vous avez soif d'apprendre et de découvrir. Capricorne, belle journée pour réaliser des affaires et pour ne pas tout miser sur les valeurs matérielles. Cher Verseau, ce soir, vous passez à autre chose. Mais en journée, le rôle que vous jouez est essentiel. Poisson, vous avez besoin que l'on vous laisse tranquille. Dites-le, ne gardez que les personnes bienveillantes à vos côtés. Et pour nous tous, il y a toujours la possibilité d'un miracle.
0: Ah ben, on garde ça en tête pour sûr. Merci Catherine Viguier pour cet horoscope qui est à retrouver, comme chaque jour évidemment, en intégralité sur l'application ICI. Dimanche 10 mai 2026, merci de rester fidèle à votre radio ICI. Il est 6h30. Toute l'actualité en France et dans le monde, place aux 90 secondes. C'est avec vous, Valentine Lottès.
2: En approche des côtes de Tenerife, le MV Ondus et ses 150 passagers, dont 5 Français, tous cas contact à haut risque d'un rare antivirus. 3 morts déjà à bord. Une grande opération d'évacuation jusqu'à l'aéroport de Tenerife aux Canaries se prépare ce matin. Détail dans un instant. Au cours d'un contrôle routier, un gendarme est mort hier en Meurthe-et-Moselle, percuté au nord de Nancy par une autre voiture avec à son bord un homme et une femme de plus de 70 ans. Une enquête est ouverte. Une centaine d'interpellations et 46 gardés à vue à Paris. Des militants de l'ultra-droite et de l'ultra-gauche, pourtant interdits de manifester hier, sur décision de justice au vu du risque de débordement au rassemblement prévu par le comité du 9 mai, un collectif nationaliste. Après un an derrière les barreaux, le journaliste français Christophe Glaise recevra dans quelques jours sa première visite consulaire en Algérie, où il est détenu depuis un reportage en Kabylie. Une annonce à l'issue d'un entretien entre le président algérien et la ministre française déléguée aux armées hier. Un retour tonitruant en compétition et déjà un stop. Le joueur de tennis français Arthur Fils est blessé à la hanche à 2 semaines du tournoi de Roland-Garros. Le 17e joueur mondial est contraint à l'abandon au Masters 1000 de Rome. 115 000 spectateurs attendus au Grand Prix de France de MotoGP ce dimanche. La dernière édition a été remportée par le français Johann Zarco sur ce même circuit Bugatti du Mans. Cette année, la pluie risque de perturber la course.
0: Et il est 6h32, l'info du jour Valentine, c'est l'évacuation du MV Ondus.
2: Le bateau de croisière sur lequel 3 passagers sont morts d'un rare antivirus. À quelques minutes désormais d'un accostage dans l'archipel des Canaries, 150 passagers de 23 nationalités différentes sont à bord, en attente de rejoindre leur pays au cours d'une opération d'ampleur. Caroline Félix est supervisée par le patron de l'Organisation Mondiale de la Santé en personne.
3: Une nuée de journalistes du monde entier pour une conférence de presse au bord du bassin du port. Le directeur de l'OMS, Tedros Adhanom Ghebreyesus, explique qu'il a voulu se positionner en première ligne. Il déclare qu'il est là pour être aux côtés des habitants de Tenerife au plus près, qu'il aurait pu superviser de loin les opérations, mais qu'il a changé ses plans pour venir ici. C'est important pour le monde et pour les Canariens. Sa présence aussi pour tenter de prouver qu'il n'y a presque rien à craindre. Ce n'est pas le Covid, dit-il. Le risque pour la population est faible en raison de la nature du virus qui est déjà connu depuis longtemps, mais aussi parce que le gouvernement espagnol a pris toutes les dispositions. Le message donc, tout est sous contrôle, une réponse aux inquiétudes qui se sont exprimées ça et là dans l'archipel ces derniers jours. Le directeur de l'OMS ajoute que tous les passagers sont pour l'heure asymptomatiques. Le ministre de l'Intérieur espagnol détaille ensuite le personnel qui va accompagner les passagers du port à l'aéroport. 325 membres de la Guardia Civile, 33 policiers. Pas de contact entre habitants et passagers qui seront tous testés avant de quitter le MV Ondus. La conférence de presse a laissé une question en suspens. Que se passera-t-il si un des passagers est testé positif avant de descendre ? L'hôpital Nord de Tenerife a en tout cas préparé plusieurs chambres prêtes à accueillir des patients en état critique.
2: 5 Français se trouvent à bord du bateau de croisière et ils seront rapatriés dès aujourd'hui par un vol sanitaire, annonce le gouvernement. Ils seront placés en quarantaine à l'hôpital durant 72 heures, le temps d'une évaluation complète et avant d'organiser un retour chez eux.
0: Merci beaucoup Valentine Letesse. Le retour de l'info est prévu à 7 heures sur votre radio ici. Pour le moment, il est 6h34. Un petit mot de votre météo de ce dimanche 10 mai 2026. C'est une nette dégradation pour cette dernière partie du week-end. Dégradation qui est arrivée par le sud et par l'ouest du pays. Elle nous occasionne pour cette dernière partie du week-end, donc ce dimanche, des averses faibles sur la majeure partie de la France. Des nuages bas pour l'Alsace-Lorraine et la Haute-Marne. Et puis des orages sur la côte basque et les Pyrénées-Orientales. Seul en fait, le littoral aquitain devrait être préservé en matinée avec un bel ensoleillement. Pour cet après-midi, nos orages localisés du matin se généralisent à une grande partie des régions avec toujours à nos abords des côtes aquitaines qui devraient rester au sec ainsi que la côte d'Azur. Attention également à de possibles épisodes de grêle pour le Pays Basque et la région toulousaine en cours de journée. Vos valeurs, elles sont plutôt stables ce matin avec 13 degrés à Saint-Étienne, 14 à Concarneau, 15 degrés pour Amiens, 16 à Millau, 19 du côté de Bordeaux et d'Agen, 20 à Porto-Vecchio dans la journée. Des maximales comprises entre 15 et 22 degrés, température la plus forte notamment relevée à Arcachon où vous nous écoutez bien sûr sur votre radio locale, ici Gironde.
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0: Quel est le point commun entre Garou, Claude François et Phil Collins, Valentine ?
2: Ils sont tous chanteurs ?
0: Ouais, c'est une bonne réponse. Elle prend pas de risque, elle, madame. Eh bien, figurez-vous que tous ont proposé une reprise d'un succès international daté de 1966 et que l'on doit au groupe de Supremes, star du prestigieux label américain Motown. Si je vous dis « You Can't Hurry Love », ça vous parle, évidemment.
2: Phil Collins.
0: Eh ouais, la version de Phil Collins, exactement. Pour vous, ce matin, sur votre radio ici. Beau week-end.

0: merci de rester fidèle à votre radio ici auprès de vous ce matin. Phil Collins et You Can't Hurry Love.
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0: Bluetooth, affichage de l'heure, lampe intégrée, de petits plus qui font toute la différence, mais pas que, figurez-vous, parce que votre poste radio aux couleurs de votre radio ici, s'il vous plaît, va vous suivre absolument partout, de la chambre à la cuisine en passant par la salle de bain, Valentine.
3: Il fait même lampe de poche.
0: 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Et puis un petit peu avant 7h, Valentine et moi-même à l'antenne pour vous accueillir avec le message de votre composition. À vous de jouer, 0810 055 056. Accueillons également Monsieur Eddy avant 7h. Très joli classique, la dernière séance, c'est la musique du dimanche matin sur votre radio ici. Et à 6h39, cette question, comment nos données de santé sont-elles protégées? Explication ce matin dans Vie numérique, vie privée, avec vous Valentine Letès. Et ce, après plusieurs fuites de données massives dans le secteur.
3: Des dizaines d'hôpitaux piratés chaque année, l'attaque il y a quelques mois d'un logiciel utilisé par les médecins. Voilà à quel point nos données de santé, des données sensibles, sont précieuses. Elles font donc l'objet d'une double réglementation pour assurer leur protection. Le règlement européen sur la protection des données, d'abord, le fameux RGPD, qui impose à ceux qui les traitent et les collectent de mesurer les risques et de mettre en place une protection en conséquence.
0: D'accord.
3: Puis, le droit

0: mal à le savoir, ouais. Mais ça ne protège pas nos données du risque d'ingérence étrangère, prévient la CNIL, la Commission nationale de l'informatique et des libertés. Je vous donne un exemple. Si une société stocke en France des données sur un serveur HDS, mais que sa maison mère se trouve aux États-Unis, l'administration américaine peut exiger l'accès à ces données, peu importe où elle se trouve dans le monde. Ah. Voilà pourquoi la France a justement fait le choix de se séparer de l'américain Microsoft pour son projet de Health Data Hub, le stockage de données de santé pour la recherche médicale.
1: Merci beaucoup Valentine. Et pour savoir si vos données sont en sécurité sur votre dossier médical partagé, rendez-vous sur ici.fr, page vie numérique, vie privée. Votre chronique qui revient samedi prochain à 6h38 avec Valentine Letesse sur votre radio ici.
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1: 6h43, bonjour et bienvenue sur votre radio ICI qui vous donne rendez-vous tout de suite avec l'histoire grâce à Stéphane Bern, le meilleur de voyage dans le temps et ce matin, autant de la Résistance et de la TSF.
9: Ami, entends-tu? Vous connaissez le chant des partisans. L'hymne de la Résistance n'est pas né dans un maquis, mais dans un salon londonien sur un air russe. Londres, début 1943. Dans le salon de Lyuba Krasin, un aristocrate russe en exil, Anna Marley joue à la guitare un air qu'elle a composé 2 ans auparavant, la marche des partisans, inspirée par la bataille de Smolensk. Parmi les invités, un résistant français l'écoute, bouleversé. Il s'appelle Emmanuel Dacier de la Vigerie. Il promet de revenir le lendemain avec 2 écrivains, pour adapter la chanson en français. Il veut en faire un chant pour la Résistance. Le lendemain, au même endroit, Joseph Kessel et son neveu, Maurice Druon, s'attellent à la tâche. En quelques heures, ils écrivent les paroles. Et ce n'est pas du Patrick Sébastien. Le ton est grave, les mots sont clairs. C'est un appel à la lutte. Anna Marley réunit alors quelques musiciens et 2 siffleurs pour l'enregistrement. Astier veut que ça sonne comme des résistants en marche, pas comme des musiciens de studio. Et il décide de les remplacer. Le chant est sifflé à la radio et devient l'indicatif de l'émission « Honneur et patrie » diffusée par la BBC. Dans les maquis, il sert alors de signe de reconnaissance. Un air qui galvanise, qui fédère. Et pour le coup, ce sont les oreilles des nazis qui se mettent à siffler. Les paroles, elles, sont publiées dans la revue clandestine « Les cahiers de libération ». Dans un sens, le chant des partisans est le premier tube qu'on a pu entendre à la radio. Et comme souvent avec les tubes, il a d'abord cartonné sur une radio anglaise.
1: Merci pour ce rappel, my dear Stéphane Bern. Voyage dans le temps à retrouver pour vos inédits demain, lundi. Ça se passe évidemment juste avant les infos de 8h sur votre radio ici. Il est 7h moins le quart à la une de Rustica cette semaine, ma chère Valentine.
0: Réussir tous les légumes d'été grimpants. On les sème dès maintenant et ces plantes comestibles peuvent atteindre pour certaines jusqu'à 2,50 m de haut.
1: À peu près comme votre taille en fait. hein.
0: C'est ça, 2,50 m.
1: Fois deux.
0: Divisé par deux.
1: Ouais, c'est ça, oui, vous avez raison, c'est dans ce sens-là en fait.

0: 6h48 sur votre radio ici, toujours à vos côtés, accompagné également par Jean-Louis Aubert ce matin pour vous chanter Merveille.
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0: Réussir tous les légumes d'été grimpants, s'il vous plaît. C'est à la une de Rustica cette semaine et nous vous donnons un aperçu de ce dossier ce matin en compagnie d'Alain Delavie qui est à mes côtés. Bonjour Alain.
3: Bonjour François-Xavier.
0: Alain, petit rappel important pour commencer bien sûr. Qu'est-ce que l'on appelle des légumes d'été grimpants?
3: Eh bien, ce sont toutes les espèces qui ont besoin d'un support pour hisser leurs longues tiges. Mmh. Je pense en particulier à toutes les tomates, je pense aussi aux haricots, je pense aux courges, et puis il y a d'autres légumes un petit peu moins courants, et souvent tropicaux, comme la chayotte ou la baselle.
0: La chayotte et la baselle, qu'est-ce que c'est? Dites-nous en un mot.
3: Alors, la chayotte, c'est un légume que l'on trouve souvent dans les épiceries asiatiques ou dans les rayons un peu exotique des supermarchés.
0: Okay.
3: En fait, ça ressemble à une grosse poire verte un peu côtelée.
0: Ah oui.
3: Et ça se mange un peu comme une courgette. Voilà. Donc, c'est très bon quand c'est accompagné de sauce avec du goût, parce qu'en soi, la chayotte n'a pas tellement de goût, mais c'est très bon quand même.
0: Et la baselle?
3: La baselle, eh ben, c'est un épinard grimpant, mais un épinard exotique avec des feuilles plus épaisses.
0: On en apprend des choses avec vous, mon cher Alain. Alors, comment est-ce qu'on peut accrocher, et justement sur quel type de support, nos fameux légumes d'été grimpants, Alain?
3: Alors, le plus classique, c'est d'avoir des tuteurs, alors qui sont adaptés au niveau de la longueur, au développement de la plante, des tuteurs pour les tomates, pour les haricots. Ces tuteurs, on peut les mettre simples. C'est le cas pour la tomate qui va grimper tout autour de ce tuteur et se hisser. Alors, voyez, assez grand, hein, une tomate, ça monte facilement à 1m50 en fin d'été, donc il faut quand même un bon tuteur.
0: Ouais, c'est ça.
3: Ah oui, ça grimpe. Le haricot grimpant, on va même dire 2 mètres, voire 2m50. Wow. Et donc, à ce moment-là, on va utiliser un type, c'est-à-dire qu'on va utiliser 3 ou 4 ou 5 tuteurs que l'on va former, comme attacher dans le haut pour former un tipi. Après, vous pouvez utiliser un grillage fixé sur des poteaux assez solides. En fait, tout est possible. Vous pouvez utiliser des filets aussi pour faire grimper vos plantes. L'avantage du filet, par exemple, c'est qu'en fin de saison, on défait le filet, puis on va d'un seul coup arracher toutes les branches qui ne vont pas rester pendant l'hiver. C'est à vous de voir, suivant l'envie de légumes que vous avez, si vous en avez beaucoup, vous allez mettre des filets, effectivement, ou des grillages. Si vous n'avez que quelques pieds de tomates, un ou deux tuteurs, 3-4 tuteurs, ça suffit.
0: Et on rassure nos auditrices et nos auditeurs, il n'y a pas besoin de faire de saut à la perche pour ces fameux légumes d'été grimpants. Merci beaucoup, Alain Delavie, d'avoir été à mes côtés ce matin.
3: Merci à vous, bonne journée.
0: Alain Delavie, directeur de la rédaction de Rustica, votre magazine d'ores et déjà disponible, bien sûr, chez votre marchand de journaux. 6h51, avec Eddie Mitchell, qui, quant à lui, s'occupe de vous faire profiter d'une projection privée. La dernière séance, ici.

0: 1978 est le souvenir inaltérable de la dernière séance, interprétée bien sûr par Eddie Mitchell sur votre radio ici. Il est 6h55, nous prenons la direction de la Vienne ce matin et nous nous arrêtons à Vivonne pour y retrouver François. Bonjour François.
1: Bonjour François.
2: Oui, c'est François, mais si je ne suis pas, il y a une erreur dans ma région. Moi, je suis de Frontignan, dans l'Hérault.
1: On n'est pas du tout dans la Vienne.
2: dans l'Hérault.
1: Finalement, à vous entendre, on l'aurait deviné, parce que c'est un accent du Sud que vous avez, François.
0: Ouais, et on embrasse bien fort Florentin, parce que nous, on dénonce qu'il est au standard aujourd'hui. Bon, il n'a pas fait beaucoup dodo, donc évidemment...
2: Non, mais en plus, il est très gentil. Il est très, très,
0: c'est
2: très
0: vrai,
2: gentil.
0: C'est un amour. Oui. François, on est ravis néanmoins de vous accueillir, même si vous êtes à Frontignan, vous êtes le bienvenu, sachez-le. Quel est votre message en ce dimanche, dites-nous?
2: Alors moi, c'est dimanche et je voulais saluer mes collègues qui sont au travail. Moi, je suis infirmier à domicile. Mmh. Et malgré la pénurie d'essence, malgré les mesures, encore une fois de plus, on est les oubliés du Ségur de la Santé. Ouais. Depuis 2009, nous ne sommes pas augmentés. Si, nous allons l'être, mais quelques centimes, mais que dans 6 mois, parce que, voilà, si réglementairement, il faut que ça paraisse au journal officiel. Mmh. Mais ce sont que des petits centimes. Et là, avec la pénurie d'essence, on est les oubliés. Encore une fois de plus, on nous promet, mais on ne nous promet rien, en fin de compte.
1: Donc, un coup de gueule et un message d'espoir, François, pour tous vos collègues infirmiers à domicile.
2: Tout à fait. Et encore, je vous dis, on a la vocation pour aller faire
1: les visites.
2: On fait 10 kilomètres pour aller faire une piqûre.
0: En tout cas,
2: François,
0: bah oui, bien sûr. On pense à vous très fort, on vous embrasse bien fort. On vous envoie à la maison directement votre poste radio avec Valentine. On vous envoie tout plein de courage également et on vous souhaite une très belle journée à Frontignan, on est d'accord.
2: Et merci François Xavier.
0: Bonne journée.
2: Et à Valentine aussi.
0: À bientôt. Bonne
2: journée.
0: Et à 6h57, celui qui, chaque dimanche matin, vous offre certes le meilleur de sa revue de presse décalée, mais surtout, qui vous met des points sur les i. Willy Rovelli, bonjour.
3: Bonjour. Et on commence avec le secrétaire du Parti Socialiste, Olivier Faure, qui est enfariné hier à Amiens lors du défilé du 1er mai. N'empêche, pauvre Farine, elle pensait finir dans un gâteau, elle finit sa vie sur la gueule d'Olivier Faure quand même. Quelle vie de merde. Marine Le Pen en meeting à Mâcon, heureusement, elle n'a rien reçu, sinon ça aurait été Farine Le Pen. Le 1er mai, c'est le jour avec son traditionnel muguet, ses manifs des syndicats. Ça tombe en même temps parce que les syndicats aiment bien sonner les clochettes d'Emmanuel Macron. Un muguet qui coûte environ 30 centimes de plus cette année, jusqu'à 10 euros pour 3 brins. Mais c'est bien connu, hein, le muguet porte chance à celui qui le vend. En Angleterre, des archéologues pensent avoir découvert un sextoy vieux de 2000 ans. Sans doute le fameux God Save the Queen. À Saint-Nazaire, 2 amis condamnés pour des viols sur des chevaux. Eux, ils murmuraient pas aux oreilles des chevaux. Hein. Ils leur soufflaient dans le cul. Si vos lasagnes ont un drôle de goût, vaudra pas s'étonner. Une Suédoise condamnée pour avoir écrasé un œuf sur la tête de sa fille de 5 ans en direct sur TikTok. Mais écraser ses œufs sur la tête d'un enfant, ça se fait depuis longtemps en France. Hein. Bah, par exemple, à Bétaram. Les salles des sports Basic Fit ouvriront toute la nuit sans personnel. Et bientôt, la version encore plus low cost, sans tapis de course et sans appareil de musculation. Voilà. Gérard Larcher envisage d'ouvrir une salle de sport low cost pour prendre du poids. Basic Fit. Donald Trump de nouveau visé par un attentat. Disons, c'est plus facile de rentrer armé dans un dîner organisé par Trump que de passer les portiques des gares avec ton QR code de merde qui passe jamais là. Éclairez plus votre téléphone, mais c'est ce que je fais, connard. Donald Trump qui a reçu cette semaine la visite de Charles III à la Maison Blanche, la rencontre entre Grande Oreille et Grande Gueule. À Compiègne, le passager d'un train sous OQTF qui s'appelait Monsieur Boa, c'est son nom, hein, Monsieur Boa, sort son sexe quand le contrôleur lui demande son ticket.
4: Non, pas possible.
3: Bah oui, mais bon, après quand on s'appelle Boa, on a envie de le montrer, t'es malin toi. Non mais le pauvre, ça se trouve, il croyait que UQTF, ça voulait dire obligation de quitter ton froc. Enfin, la question du jour, Olivier Faure enfariné, est-ce que du coup il était au fort et au moulin? Vous avez 2 heures. Allez, passez un bon dimanche. Et à tout à l'heure midi.
0: Pour le déjeuner, en compagnie bien sûr de Willy Rovelli, Nicolas et Fabien sur votre radio ici, comme chaque week-end. On va faire tout de suite la place qu'elle mérite à l'équipe d'ici matin qui vous attend de pied ferme dans votre région.
5: En Loire-Atlantique et en Vendée par exemple. C'est Pauline Espagnol, je suis ravie de vous réveiller ce dimanche matin. Je suis accompagnée d'Yves-René Tapon. Bonjour camarade.
6: Bonjour Pauline, bonjour tout le monde.
5: Pas de dégâts chez vous, j'espère, après l'orage de grêle qu'on a eu à Nantes. Vous, c'était la même chose?
6: Oui, ça s'est bien tombé sur l'agglomération. On en parlera.
5: J'espère que ça va de votre côté aussi, n'hésitez pas à nous raconter, hein. Puis à nous parler de votre dimanche. 0240 73 6000, c'est le numéro que vous rentrez dans WhatsApp. Je lis vos messages, on papote, on se réveille ensemble. Allez.
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5: On s'étire une gorgée de café et on s'informe, il est 7h. C'est le journal d'Yvrenet Tapon.
6: Et l'orage a donc tonné ce samedi après-midi sur la Loire-Atlantique et les pompiers ont effectué 14 interventions essentiellement sur l'agglomération de Nantes. À la montagne, un supermarché a été inondé sur environ 500 mètres carrés suite à un débordement des eaux de pluie de la toiture. Le rayon boulangerie a perdu la totalité de ses denrées, mais la surface de vente reste accessible. Et puis à Bouguenay, chemin de la Vaserie, c'est de l'autre côté du rond-point du McDonald's. Deux locaux commerciaux ont été inondés. Pas de chômage technique non plus, mais les magasins ont dû fermer leurs portes. Un homme âgé de 40 ans s'est grièvement blessé seul à scooter hier soir vers 18h au lieu-dit Les Cagousses à Champagné-les-Marais, c'est tout au sud de la Vendée. Et il a été transporté en urgence absolue par hélicoptère vers le CHU de Nantes.
5: Il n'y a pas que le ciel qui était à l'orage hier, le moral était gris chez les supporters de Nantes.
6: Avec la relégation en Ligue 2, dur à avaler la défaite avant-hier soir, 1-0 à Lens a douché les derniers espoirs du club. Même si cette descente était attendue avec seulement 5 matchs remportés cette saison, Anaël Cagnon, vous vous êtes rendu au bord du stade d'Ancenis-Saint-Géréon. Jeunes, parents, entraîneurs, l'événement fait causer, comme on dit.
7: Depuis les tribunes du stade, les encouragements résonnent pour de tout jeunes joueurs.
8: C'est ça.
7: Et pourtant, le moral des coachs est au plus bas depuis la relégation du FC Nantes.
9: Je crois que j'en ai pleuré toute la nuit.
7: Marius et Thomas, la vingtaine, sont entraîneurs de joueurs juniors et supporters déçus des Canaries.
9: C'est triste, c'est compliqué de s'en remettre.
10: Dégoûté un peu. La Ligue 2 l'année prochaine, ce sera dur. Les salaires seront divisés par deux et du coup, des joueurs partiront. Ce sera dur de monter, je pense, direct.
7: Une descente qui ne laisse pas non plus insensibles les jeunes joueurs du club.
11: À la fin du match, un ami perdu 1-0 pour Nantes.
12: Ça te fait quoi, toi ?
11: De la tristesse, un petit peu. Ils méritent de remonter en Ligue 1. Ils ont fait que de gagner face à Marseille cette année.
12: Est-ce que vous continuerez de les supporter quand même ?
11: Oui, bien sûr.
7: Du côté de Kevin, venu encourager son fils, pas sûr de garder la même motivation pour supporter le FC Nantes en Ligue 2.
13: Vu le niveau de jeu, on suit d'un peu plus loin.
12: La saison prochaine, quand ils seront en Ligue 2, vous serez dans les tribunes de temps en temps ou pas du tout ?
13: De temps en temps, mais moins qu'avant quand même.
7: Des supporters qui espèrent malgré tout que cette relégation relancera la machine.
13: Vaut mieux repartir de plus bas et rebâtir une équipe pour l'année prochaine.
9: Oui, c'est sûr, un petit soulagement de dire c'est fini, puis surtout jouer des équipes à notre portée l'année prochaine, ça sera déjà pas trop mal. Les victoires, c'est ce qu'on espère.
10: Jouer surtout sur les jeunes et changer de direction peut-être.
14: Le président peut-être, changer, parce que depuis qu'il est là, ça coule quoi.
7: Un changement de gouvernance qu'ils sont nombreux à demander.
6: Et donc, dernier match dimanche prochain à la Beaujoire contre Toulouse. 16 ans après l'avoir quitté, Le Mans jouera lui en Ligue 1 l'an prochain grâce à sa victoire 2-0 hier soir à Bastia, sous réserve de la validation du résultat du match interrompu par des jets de fumigène. Les footballeurs de La Roche-sur-Yon conservent, eux, leur avantage sur Bordeaux dans la course à la montée en Ligue 3. Les deux équipes ont remporté leur match hier soir, respectivement. Les Lyonnais ont dominé Choret 4-1 et les Bordelais, les Herbiers 1-0. Les Vendéens gardent donc un point d'avance au classement. Tout se jouera donc lors de la toute dernière journée du championnat de National 2, samedi prochain à Locminé. Un résultat en fin de hand dans ce copieux menu sport et la facile victoire de Nantes face à Dijon hier, 42-32. On réfléchit un peu plus avant d'aller à la pompe. Les prix du carburant restent toujours aussi hauts et cela a des conséquences le week-end, notamment dans les clubs de sport. Covoiturage pour aller au match, minibus pour réduire les coûts, tous les moyens sont bons. Mais parfois l'unique solution est d'annuler les déplacements, surtout au niveau amateur. C'est le cas dans l'un des trois clubs de football de Saint-Herblain, le Choc, qui a dû déclarer forfait pour certains matchs de la fin de saison. Antoine Le Gouez est salarié du club.
15: Là, depuis qu'il y a eu les hausses de prix, le peu de parents qui accompagnaient, ils hésitent beaucoup plus à accompagner. Du coup, on a déclaré forfait sur des plateaux, surtout pour des petits, pour des matchs U16 aussi. Sur les plateaux U10, U11, on a pas mal de difficultés. Chez les U12, U13 aussi, on a déclaré 2-3 forfaits là, depuis qu'il y a eu la hausse des carburants, tout ça. Donc on doit avoir loupé 7 ou 8 matchs à cause de ça. Quoi.
6: Malgré tout, la Ligue de football des Pays de la Loire et les districts de Loire-Atlantique et de Vendée ne dénombrent pas d'annulations de matchs au niveau senior.
5: 7h04, c'est un morceau de patrimoine qui se cache sous nos pieds.
6: Sous la terre, même en Brière, le Morta est devenu un enjeu. Le Morta, ce sont ces chênes fossilisés vieux de 3 à 5 000 ans et enfouis dans la tourbe. La ressource précieuse est exploitée de manière très encadrée par quelques artisans, car la loi autorise l'extraction de 40 troncs maximum par an. Mais le collectif pour la défense du Morta en Brière demande lui un recensement plus clair. Alain Lévesque et Guy d'Embrière en est membre.
16: On n'est pas contre l'artisanat local, très clairement, mais on souhaite quand même qu'il y ait une prise de conscience par rapport à ce patrimoine commun, précieux, très spécial, unique en Europe. Et nous, en tant qu'attachés à notre territoire, on veut qu'il y ait un sujet qui soit posé sur la table. Parce que on peut, dans l'absolu, considérer que si on continue à extraire du mortain sans savoir exactement dans quelle quantité, à un moment donné, on peut effectivement arriver à un épuisement total de la ressource.
6: Oui, répond Jean-Henri Pagnon, coutelier à Saint-André-des-Eaux. Les couteaux Morta, il en est même par l'occasion président de l'association Brieronne des artisans du Morta. Mais selon lui, il en reste encore bien un.
8: Comme toutes les ressources non renouvelables, c'est une ressource qui est amenée à disparaître un jour. Mais si on considère que nous n'extrayons que sur un hectare, sur une superficie de 21 000 hectares, on peut dire que oui, effectivement, dans 21 000 ans, on aura fait le tour. Mais bien évidemment, c'est une ressource qui est d'une infinie noblesse, qui nécessite un travail absolument harassant pour aller la chercher. Donc nous, on a vocation à la valoriser au maximum, voyez. Donc notre impact sur les marais est absolument dérisoire.
6: Propos recueillis par Florian Cazola, le prélèvement de Morta est effectué seulement du 15 septembre au 30 octobre, en présence notamment d'un archéologue. Enfin, une idée de sortie insolite en cette fin de week-end prolongée, si vous alliez visiter un cimetière près de chez vous, car c'est le printemps des cimetières en ce moment, avec jusqu'à mercredi des visites guidées organisées dans les cimetières partout en France, Luçon, Saint-Nazaire, Paimbœuf, dans la métropole de Nantes évidemment, et nous nous rendrons à Machecoux dans l'info d'ici à 7h30.
5: Merci René Tapon.
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5: Tout le monde n'a pas été logé à la même enseigne météo hier. Je peux vous dire qu'à Nantes, les orages annoncés par Météo France, non seulement ils étaient là, mais ils étaient plus intenses que prévu. On a même eu de la grêle à un moment donné. Bah super. Alors, comment ça va se dérouler aujourd'hui? A priori, tout pareil. De nouveau, Météo France nous envoie des petits pictogrammes d'orages partout sur les deux départements Loire-Atlantique et Vendée concernés ce matin et également cet après-midi. Les orages s'évacuent par l'Est, nous dit Météo France en début de soirée. Retour du beau temps possible. je m'avance pas encore. On avait besoin d'eau, hein? Voilà. Pour les températures sur votre réveil là, par contre, elles sont généreuses. 13 degrés 7 à La Roche-sur-Yon. 14 degrés sur la cité des Ducs. Bon réveil tout doux à Nantes. 12 degrés à Saint-Nazaire. 14 à Saint-Brévin. 20, 13 degrés 6 à Clisson. La barre des 16 degrés dépassée sur l'Île-Dieu. Évidemment, pour les maximales du jour, on est toujours aux alentours de 21 à 22 degrés. Mais sous l'orage, alors faites vraiment attention. Puis on est solidaire sur la route, vous le savez. 02 40 73 6000, c'est votre numéro, les patrouilleurs. Petit et gros problème, c'est à ce numéro qu'on vous attend.
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5: Oh, vous m'entendez grogner, m'étirer, purée, j'ai vraiment l'âge de mes lombaires, je vous assure. Mais c'est un plaisir de vous réveiller. Je vais me refaire une tasse de mon mauvais café. Regardez les messages qui arrivent pour que vous nous parliez de votre week-end. Et vous proposez Laurent Voulzy pour ouvrir les yeux. Ah ben voilà, il est bien le programme là. Un peu de sagesse populaire aussi, tiens. Dans les 5 prochaines minutes, c'est ce qu'on fait tous les matins avec Jérôme Prodhomme. Décode pour nous des expressions toutes faites de la langue française. Pour on dit, un tien vaut mieux que deux, tu l'auras. Levez pas les yeux au ciel parce que vous savez, il y a plein d'autres qui savent pas. On décode dans 5 minutes.

0: Mais ça, c'est très fort quand même. Hein. Tu écris une déclaration d'amour à une chanteuse de l'autre côté de l'Atlantique, et puis en plus, on est en 85. C'est pas comme si on pouvait l'attraper sur Instagram, lui dire au fait. Et puis Kim Wilde s'invite sur ton titre, quoi. Non, mais alors ça, c'est la royauté, quoi. C'est Laurent vous le dit. À 7h13, tout simplement.
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0: On a d'autres stars, hein, bien sûr, pour toute la musique d'ici Loire-Océan. On a Zaz qui arrive dans un instant avec un morceau très, très touchant, désarmant de sincérité. En vrai, il s'appelle Mon Sourire. Et puis, juste avant le prochain journal de 7h30, Mike and the Mechanics. Mike est en réalité un des membres de Genesis. C'est-à-dire que le type, il a deux groupes et à chaque fois, il fait des tubes. Je vous souhaite autant de succès dans vos entreprises du jour, qu'elles soient grandes ou toutes petites, toutes modestes, comme par exemple une bonne idée de sortie, de balade, de rando. Je vais vous en donner quelques-unes avant 7h30.
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2: Allez, c'est parti pour l'un de vos rendez-vous incontournables du week-end, c'est Jérôme Prodhomme. Pourquoi on dit ?
3: Pourquoi on dit « un tien vaut mieux que deux, tu l'auras » ? L'expression est très ancienne, on la retrouve dans un roman du Moyen-Âge. Une des fables de La Fontaine l'illustre à merveille, elle s'appelle « Le petit poisson et le pêcheur ». Petit poisson deviendra grand pourvu que Dieu lui prête vie. Mais le lâcher en attendant, je tiens pour moi que c'est folie. Car de le rattraper, il n'est pas trop certain. Un carpeau qui n'était encore que fretin fut pris par un pêcheur au bord d'une rivière. Tout fait nombre, dit l'homme en voyant son butin. Voilà commencement de chair et de festin, mettons-le en notre gibecière. Le pauvre carpillon lui dit en sa manière.
4: Que ferez-vous de moi ? Je ne saurais fournir plus qu'une demi-bouchée. Laissez-moi carpe devenir, je serai par vous repêché. Quelques gros partisans m'achètera bien cher au lieu qu'il vous faut en chercher. Peut-être encore 100 de ma taille. Pour faire un plat ? Pfff, quel plat ! Croyez-moi, en rien qui vaille.
3: Rien qui vaille ? Eh bien, soit, repartit le pêcheur. Poisson, mon bel ami, qui fête le prêcheur, vous irez dans la poêle. Et vous aurez beau dire, dès ce soir, on vous fera frire. Un tien vaut, se dit-on, mieux que deux, tu l'auras. L'un est sûr, et l'autre ne l'est pas. Voilà pourquoi, quand on ne veut pas écouter de vaines promesses, on dit, un tien vaut mieux que deux, tu l'auras, alors qu'on ne sait plus vraiment pourquoi. Encore que vous, maintenant, vous savez.
2: Jérôme Prodhomme à 7h16 et Zaz tout de suite pour un morceau, comme je vous le disais, original, désarmant de sincérité, mon sourire et le vôtre. J'espère qu'on aide à le faire naître sur votre visage à 7h16. Laissez-nous des petits messages sur WhatsApp pour nous parler de votre week-end, tiens.

0: Zaz, mon sourire et le vôtre, c'est à nous de le muscler. Tout de suite, on vous propose le premier cadeau de ce dimanche à 7h19. Vous vous rapprochez de votre téléphone. On vous propose les deux places pour la pièce de théâtre Sale Gosse qui sera donnée au Théâtre de Jeanne le mercredi 13 mai prochain à 20h30. Qui sont ces sales gosses? Ce sont des personnes âgées en EHPAD et leur personnel soignant. C'est une comédie pleine d'étincelles. Et du coup, pour rigoler un petit peu avec les comédiens de Sale Gosse, moi je vous propose une question sur cet univers-là, les personnes âgées dans la fiction. Remporter ces deux places en composant le 02 40 73 6000, écoutez bien la question. Dans quel film de 1985 les pensionnaires d'une maison de retraite rencontrent des extraterrestres? S'agit-il de Abyss ou de Cocoon? Abyss, Cocoon, vous appelez, vous gagnez. 02 40 73 6000, je compte sur vous.
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0: D'autres plaisirs en passant entre les gouttes, plutôt pour ce matin, l'orage nous fiche la paix. Bah écoutez, moi je regarde le ciel au-dessus de Nantes, ça a l'air d'aller, c'est pas trop noir, il n'y a pas de vent, on verra bien. Allez, on en profite, un bol d'air grâce au Sourinières Vélo Club par exemple qui vous propose une randonnée. Les premiers départs c'est dans 10 minutes à partir du complexe Hippolyte de Rouet. C'est une randonnée cyclo, VTT, gravel, mais il y a aussi deux circuits marche, 11 et 18 km balisés. Vous avez rendez-vous donc au complexe Hippolyte de Rouet, c'est là-bas que vous aurez un peu plus de renseignements. Mais le bol d'air en région nantaise, il est là-bas. Nous avons aussi à Réaumur, grâce aux galoches réaumuroises, une belle randonnée qui va s'élancer du stade de Réaumur, donc dans 10 minutes aussi à 7h30. Les départs libres, l'allure libre, évidemment, l'essentiel étant de s'aérer. Et puis pour la semaine prochaine, une fois que la météo se sera un peu rétablie, redevenue printanière et paisible, c'est à Panecé que vous pouvez vous rendre le 14 mai prochain, la rando panécéenne, tout simplement organisée par le comité des courses cyclistes de la ville. Ça partira de la salle des loisirs de 7h30 à 10h, un tarif de 7€ pour les adultes, 4€ pour les enfants jusqu'à 12 ans. Il n'y a pas forcément besoin de vous inscrire au préalable et là aussi c'est randonnée pédestre, cycliste, VTT et gravel. Voilà pour les bols d'air que l'on peut vous proposer aujourd'hui et la semaine prochaine. N'hésitez pas à être ambassadeur des événements que vous aimez, que vous portez, auxquels vous participez en nous laissant un message sur WhatsApp, je le lirai très prochainement. Hein, 02 40 73 6000, rajoutez ce numéro en nouveau contact dans l'appli.
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0: Bonne humeur tout plein du côté de Saint-Philbert-de-Grandlieu, du Mans, on l'espère. Avec vous, Robert, bienvenue.
6: Bonjour, Pauline.
0: Bonjour, Robert. Alors, dites-moi, dans ce coin fabuleux où vous habitez, où la nature est reine, est-ce que les orages ont fait des dégâts ou est-ce que ça va bien?
6: Non, Non, ça va, il y a eu un peu de pluie, mais c'était pas méchant.
0: Ok, très bien. Ah non, mais ça m'aurait enragé qu'il grêle sur les oiseaux et la faune de Saint-Philbert comme à Nantes. Ça aurait été vraiment, vraiment ralent. Mais ça va. Bon, bah parfait. Robert, vous allez certainement monter à Nantes mercredi prochain. Je pense que vous avez une bonne réponse à nous proposer. Dans quel film de 1995 les pensionnaires d'une maison de retraite rencontrent des extraterrestres, Abyss ou Cocoon ?
6: C'était trop beau, c'était Cocoon.
0: Mais oui, qu'est-ce qu'il est fun ce film. Touchant aussi surtout.
6: Je l'ai regardé, c'était trop beau.
0: Ah, moi je l'ai regardé, j'étais encore môme, mais je me disais, mais pourquoi ils font des bêtises comme ça, ces messieurs, c'est des personnes âgées quand même, ils devraient savoir qu'on va pas dans une piscine par effraction. Et maintenant je comprends.
6: Ils vont pour s'amuser.
0: Mais c'est ça.
6: Il y a un miracle en plus, alors.
0: C'est ça. Il faut un peu de sagesse, il faut un peu d'expérience pour comprendre qu'à 85 ans, si on a envie, on a toujours 8 ans en fait. Hein. Cher Robert, je vous envoie devant Sale Gosse. C'est littéralement le nom de la pièce de théâtre qui m'enseigne d'autres personnes âgées et qui est très drôle et très touchante aussi au Théâtre de Jeanne mercredi prochain. Est-ce que vous êtes content ?
6: C'est gentil.
0: Vous y allez avec qui à cette pièce ?
6: J'ai de trouver une petite personne qui va m'accompagner, mon ex-femme.
0: Parfait, très bien.
6: C'est un moyen de la faire sortir un peu parce qu'elle ne sort pas beaucoup, alors...
0: Si on peut vous aider à lui faire prendre l'air, à s'amuser un petit peu, on sera doublement content, cher Robert.
6: Ça sera magnifique, je vous enverrai des photos.
0: Merci bien, j'espère bien. Je vous embrasse, vous et cette dame avec qui vous êtes vraiment très attentionné, c'est chouette. Et je vous souhaite un bon dimanche, mon cher Robert.
6: Merci beaucoup, au revoir.
0: À très bientôt. Eh ben voilà, parfait, on a fait des heureux, c'est nickel. Je vous demande de passer sur WhatsApp pour nous faire un petit agenda express, les événements qui vous tiennent à cœur. Eh ben vous le faites, par exemple, le 10 mai, aujourd'hui, donc aux écuries de la Sauzée à Bretignolles-sur-Mer. Il y a un concours, vous pouvez vous y rendre, amateurs d'équitation, il y a une buvette et restauration sur place pour profiter de la journée, j'espère que la météo sera de la partie, c'est juste vraiment le point noir de ce dimanche. Écoutez, on reste en contact et attentif à ce qui se passe réellement, surtout sur la route, vous vous en doutez. Là aussi c'est au 02 40 73 6000, un numéro qu'on utilise pour papoter, pour jouer ensemble, vous gâter, mais aussi...

0: C'est vrai que Mike, il n'avait pas assez de boulot et de succès dans Genesis. Il s'est dit, tiens, je vais me faire un petit tube rien que pour moi avec d'autres copains. Over My Shoulder, Mike and the Mechanics.
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0: T'as pour l'info d'ici si on allait visiter un cimetière près de chez nous.
2: Et oui, c'est le printemps des cimetières en ce moment avec des visites organisées pour en apprendre plus sur des personnages qui ont marqué l'histoire locale, sur notre patrimoine. Nous irons à Machecou dans un instant, un cimetière riche d'informations. Ce sera juste après l'info. En 90 secondes, Valentine Lottès.
3: Dès aujourd'hui, les 5 Français à bord du MV Ondus seront rapatriés par un vol sanitaire. Le gouvernement l'annonce à 2 heures du début des opérations d'évacuation aux Canaries où le bateau de croisière s'apprête à jeter l'ancre après la mort de 3 passagers à son bord d'un rare rentavirus. Avec une immense peine, le ministre de l'Intérieur annonce la mort d'un gendarme percuté hier au nord de Nancy. Au cours de l'interception d'un véhicule sur la route, le motard a été renversé par une voiture. Près d'une centaine d'interpellations hier à Paris. Malgré l'interdiction par la justice de la manifestation du comité du 9 mai, un collectif de l'ultra-droite, et de sa contre-manif organisée par des antifascistes, des militants se sont réunis dans les rue de la capitale, 46 sont en garde à vue. L'espoir pour la famille de Christophe Glaize, condamné pour apologie du terrorisme et détenu depuis près d'un an maintenant en Algérie. Le journaliste français recevra dans les prochains jours sa première visite consulaire, signe d'un réchauffement des relations entre Paris et Alger. Des vagues jusqu'à 2 mètres de haut sur toute la côte des Alpes-Maritimes ce dimanche. À cause d'une très forte houle, la préfecture appelle habitants et touristes à éviter les sentiers côtiers et les criques, les zones les plus exposées. Sous réserve d'une confirmation du résultat, le club du Mans rejoindra la Ligue 1 de football la saison prochaine. Son match contre Bastia a été interrompu à la 91e minute pour cause de fumigène hier soir. Mais le score est sans appel, le Mans l'emporte 2-0.
2: Merci Valentine Lottès, et à tout à l'heure 8h30. Une idée de sortie donc insolite en cette fin de week-end prolongée. Et si vous alliez visiter un cimetière près de chez vous, il y en a. C'est le printemps des cimetières jusqu'à mercredi, avec des visites guidées organisées dans les cimetières partout en France. L'occasion de mettre en valeur le patrimoine et des figures locales qui y reposent. Des visites dans la métropole de Nantes, comme la Miséricorde, la Bouteillerie, Toutes Aides, le Pont de Sens, le cimetière du Parc ou à Saint-Jacques, mais aussi le cimetière de la Classerie à Rosay. Citons aussi Saint-Nazaire, Paimbœuf, Machecou, un lieu très riche d'histoire d'ailleurs, Machecou. Suivez le guide au micro de Leïla Meshaouri.
4: Notre guide nous emmène d'abord vers la colonne tronquée du cimetière.
5: Il y a un franc-maçon qui avait demandé à être enterré dans le cimetière de Machecou. Et qui était athée, comme beaucoup de francs-maçons.
4: Hein. Daniel Paulin, présidente du comité du souvenir français Sudré et Grandlieu.
5: Et les francs-maçons n'ont pas le droit de passer par la porte principale. Donc, ils ont ouvert une petite brèche pour faire passer le cercueil. Et il est enterré là-bas.
4: À quelques mètres de la chapelle où repose Paul-François, maire de Machecou sous le Second Empire.
5: Quand vous parcourez le cimetière, arrivé à la fin, on se dit « mais j'ai tourné les pages d'un livre d'histoire ».
4: Où parfois la petite et la grande histoire se mêlent.
5: La concession des prêtres, ça a fait débat.
4: Jusqu'à la fin 19e, où les prêtres de Machecou ont obtenu le droit d'être enterrés sur ce terrain communal, à une condition que leur tombeau soit entouré par des arbres.
5: Comme je dis toujours, les querelles de clochers. C'était sûrement pour ça, il ne fallait pas qu'on voie de trop le tombeau des prêtres.
4: Des anecdotes comme celle-ci, Daniel Paulin en a à l'appel. Mais derrière les sourires, un message important.
5: Lorsqu'on ne s'occupe pas d'une tombe, on fait mourir la personne une deuxième fois.
4: Particulièrement insupportable pour elle quand ça concerne les tombes de soldats morts pour la France, ce qu'elle appelle « mes petits soldats ».
2: Un reportage, l'info d'ici Loire-Océan à Machecou, signé Leïla Meshaouri. Nos cimetières sont en effet riches d'histoire. On peut citer aussi ceux de Luçon, où il y a des visites également organisées en Vendée.
0: On vous retrouvera aussi pour le journal de 8h, Yvonne.
2: C'est aussi un élément du patrimoine enfoui sous la terre, les chênes Mortat en Brière, une ressource précieuse enfouie sous la tourbe, exploitée de manière très encadrée. Un collectif d'associations se mobilise. Et puis les supporters du FC Nantes commencent tout juste à digérer la relégation en Ligue 2 la saison prochaine, même si beaucoup s'y attendaient au vu des résultats du club. En revanche, à La Roche-sur-Yon, on croit plus que jamais à la montée en Ligue 3 après la victoire 4-1 hier soir face à Chauray. Le club conserve un petit point d'avance précieux sur Bordeaux.
0: Merci Yvonne Tapon. Allez, la météo en direct depuis Tressetier. Bonjour Daniel.
6: Bonjour Pauline.
0: Alors, la couleur du ciel, la température, on veut tout savoir Daniel.
6: Alors, la couleur du ciel, le ciel, il est gris moutonné,
0: ouais,
6: chez nous.
0: Mm-hmm.
6: Et en température, on est à 13 degrés, voilà.
0: Oui, tout à fait dans la dans moyenne annoncée par Météo France ce matin. Pas de vent, paisible, pas...
6: Oui.
0: Il fait pas beau, il fait pas moche, quoi. Voilà.
6: Mais non, mais nous sommes des rayons de soleil, nous.
0: Voilà, c'est ça qu'on veut entendre, bon sang. Bon esprit, j'adore, Daniel, c'est très bien. Donc on fait attention, hein, vraiment, aujourd'hui, parce que même si pour le moment c'est tranquille chez vous, en Vendée, tout comme au-dessus de la cité des Ducs en ce moment, l'orage menace toujours au-dessus de votre dimanche. Partout, sur les deux départements, très attention.
6: On va poser une protection au niveau de Montaigu pour le printemps du livre.
0: Oh bah de toute façon, on est bien au sec là-bas, on fait des belles rencontres. Bah tiens, l'une d'entre vous nous a dit qu'elle avait rencontré Adèle Fugère, qui nous fait un billet d'humeur tous les matins, et qui était sympa comme tout, qui a dédicacé son dernier ouvrage. Bah voilà, vous voyez, il y a des vraies stars.
6: Tout à fait. Tout à fait. Donc moi, je vais aller la voir tout à l'heure, parce que...
0: Nickel.
6: J'ai pas pu y aller les autres jours, parce que je suis conducteur de terre aussi.
0: Oui.
6: Et j'ai fait le transport de certains écrivains et écrivaines,
0: ouais,
6: et des gens en navette pour aller les voir, justement.
0: Parfait.
6: Donc,
0: oh là là,
6: je prends mon après-midi pour aller la voir.
0: Vous en auriez des anecdotes à nous raconter, je pense, Daniel. On en parlera sous le chapeau, on en parlera sous le manteau.
6: Tout à fait.
0: Daniel, quelle patate. Merci beaucoup d'avoir apporté votre énergie sur Ici Loire-Océan ce matin, 8h25. Je vous embrasse bien fort. Passez un bon dimanche littéraire avec le printemps du livre de Montaigu. C'est la dernière journée, profitez-en bien.
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0: Ah oui, pour la bonne humeur, alors là, il y a du monde, hein, ça c'est clair. Du coup, avec votre prof de breton, on va délocaliser la leçon du jour. On va l'accrocher au comptoir, on va aller au bar. Non, je plaisante, bien sûr, la culture du bar en breton, c'est quelque chose de très important, bien au-delà des clichés. Votre leçon arrive dans quelques instants, vous allez voir, elle est sympa comme tout. Vous avez l'habitude, vous la connaissez, Alixia Thuot de l'Agence culturelle bretonne.

0: réveil, il est 8h20. Oui, ça va être encore un dimanche orageux, mais vous avez choisi ici Loire-Océan. Vous voyez, un premier bon réflexe. Deuxième bon réflexe, votre leçon de breton. Sans chichi, évidemment, et comme tous les week-ends.
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0: Cette chronique, vous nous faites découvrir le breton en lien avec l'actu. Bonjour Alexia.
3: Des madars.
0: Je suis très joyeuse dès que le soleil est de la partie. C'est le temps des terrasses, on sirote un verre entre amis, en famille. Ce matin, on va au bar.

0: pour un café ou un verre d'eau, je le précise. Uh-huh. Donc, un coup à boire se dit donc banné. Banné, on va l'utiliser de plein de façons. On dira urbanné beer pour une bière, urbanné café pour un café, et si vous êtes plutôt cocktail, urbanné mojito.
1: Et c'est adaptable.
0: Exactement. Pour commander, vous direz donc simplement urbanné café, et comme vous êtes poli, vous direz urbanné café, marplige. Marplige, s'il vous plaît. Notez qu'en breton, on ne fait pas la différence entre s'il te plaît et s'il vous plaît. Dans les deux cas, on dira marplige s'il plaît en général.
1: Comment dit-on l'apéritif, Alexia?
0: L'apéritif se dit digor calonde. Même l'apéritif est beau en breton. Digor signifie ouvrir et calonde le cœur. Oh. En breton, l'apéritif se dit un ouvre-cœur.
1: Ah, c'est beau.
0: Et oui, et attendez, puisque l'apéritif avait des vertus médicinales et permettait une bonne digestion. C'est pour ça qu'on avait toujours un apéritif avant le repas, mais avec modération, bien sûr. Pour accompagner votre boisson, vous prendrez certainement un peu de bouée de marmouze. Littéralement, bouée de la nourriture et marmouze le singe. Alors, bouée de marmouze, la nourriture de singe.
1: Les cacahuètes.
0: Exactement, les cacahuètes et par extension, les gâteaux apéritifs. Le mot à retenir aujourd'hui, taverne, le bar.
1: Merci pour ce point essentiel de culture bretonne. On est les premières à en rire, bien sûr. Alexia Thuo, votre prof, à retrouver tous les week-ends sur Ici Loire-Océan. Et puis aussi, Quai de la Fosse, à l'Agence culturelle bretonne. Merci beaucoup.
0: Kéna Vodandol.
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0: Florent Pagny sur ici Loire-Océan à 7h47. Voici venir un de vos rendez-vous indispensables du réveil du week-end. Roulez malin, roulez moins cher, roulez mieux, plus fun, c'est tous les week-ends grâce à Benjamin Cuc. Aujourd'hui, pas fun, indispensable. On est en pleine période de déclaration de revenus. On parle voiture et frais qu'on peut parfois déduire. Ah ! Car entre les frais kilométriques, le stationnement et certains frais pro, bah, y a des choses à connaître.
1: Oui, et il faut comprendre une chose très simple. Tout repose sur le choix entre forfait automatique et frais réels. Par défaut, l'administration applique un abattement de 10% sur vos revenus. Mais si vous utilisez beaucoup votre voiture pour aller travailler ou pour travailler, vous pouvez opter pour les frais réels. Et là, vous utilisez le barème kilométrique officiel, publié chaque année sur impots.gouv.fr, simulateur trait d'union barème trait d'union kilométrique. Ce barème dépend de la puissance fiscale de votre voiture et du nombre de kilomètres parcourus chaque année. Et surtout, il inclut tout. Carburant, entretien, assurance et même l'usure du véhicule. Concrètement, vous multipliez vos kilomètres par ce barème et vous obtenez directement le montant à déduire, avec une prime de 20% pour les rouleurs électriques. Résultat, plus vous roulez pour le travail, plus la déduction augmente. Et dans beaucoup de cas, c'est bien plus avantageux que les 10% automatiques.
0: Alors Benjamin, il y a aussi une subtilité avec le stationnement.
1: Oui, et c'est là que ça devient intéressant. On ne peut jamais déduire une amende, qu'elle soit d'excès de vitesse, d'un stationnement gênant ou une contravention classique. Mais avec le forfait post-stationnement, le fameux FPS, c'est un cas particulier. Depuis la réforme du stationnement, ce n'est plus une amende pénale, mais une redevance d'occupation du domaine public. Donc si ce FPS est lié directement à un déplacement professionnel, et si vous êtes aux frais réels, il peut tout à fait être intégré à vos frais déductibles.
0: Si je résume bien, tout n'est pas déductible, mais il faut garder les justificatifs.
1: Exactement. La règle est simple, ce qui est une dépense professionnelle peut être déduit. Ce qui est une sanction ne peut pas l'être. Donc on garde les justificatifs, tickets de stationnement, frais de péage, factures, trajets, calendrier professionnel. Et surtout, on ne mélange pas les trajets personnels et les trajets professionnels. Si votre voiture coûte cher, elle peut aussi alléger un peu votre impôt. Encore faut-il connaître les règles et déclarer proprement. Bonne route.
0: Merci beaucoup pour ces infos précieuses, Benjamin Cuc. La première d'entre elles étant que tic-tac, il faut remplir sa déclaration d'impôt. J'en rigole parce que je suis la première concernée, hein. J'oublie toujours, j'en vois deux minutes avant, je sais pas, c'est peut-être le frisson de l'aventure. Allez, soyez plus carré que moi, vous aurez pas de mal. Je vous propose de bien rigoler dans quelques instants en parlant de charge mentale. Ouh, d'habitude ça fait grincer des dents ce concept-là. Déjà, heureusement qu'on l'a identifié, heureusement qu'il y a de quoi en rire. C'est l'humour en tube, ça sera juste avant le prochain journal. Dans 10 minutes.

0: C'était l'ère des vestes à épaulettes et du maquillage fluo 1984 et Laura Branigan, self-control, toute une époque. Dans 6 minutes, il sera 8 heures. Il est temps de vous proposer quelques idées de sortie pour peaufiner son week-end ou la semaine prochaine. On va rester à l'abri, hein, tant qu'à faire si c'est possible. Pour les courageux qui vont en rando, pas de soucis pour ce matin, mais cet après-midi, il y a de l'orage quand même. Allez plutôt vous mettre au chaud au Zénith ce 10 mai pour Star Musical. C'est un voyage dans les plus grandes comédies musicales qui existent. On a aussi bien du Moulin Rouge, vous voyez, on va jusqu'au film, que Mozart, l'opéra rock, Roméo et Juliette. Ça, c'est pour cette phase française du début des années 2000 avec ces comédies musicales devenues légendaires. Mais aussi de nouveau incursion au cinéma avec Priscilla, Folle du désert. On n'oublie pas Starmania ou les 10 commandements, évidemment. C'est au Zénith de Nantes, à Saint-Herblain plus précisément, cet après-midi. La fête du vélo, c'est aujourd'hui à Saint-Michel, chef-chef. C'est organisé par la mairie. On y retrouvera également une initiation aux trottinettes et tricycles électriques. Ah ouais, le 21e siècle, il va vite, hein. Très, très intéressant. Cette grande fête annuelle qui se tient sur l'Esplanade du port, en espérant que la météo soit de votre côté à Saint-Michel, chef-chef. Il y a aussi un salon nommé Faites-vous plaisir. Oh ben on va se gêner. C'est à Saint-Mars-la-Jaille qu'il se tient, à la salle Paul Guimard. Allez faire quelques emplettes de printemps et rencontrer des artisans sympas comme tout. On termine avec une session musique irlandaise à Pimbœuf. Une des musiques les plus entraînantes du monde, toute sa magie qui se déploie à la salle Tout en rondeur au 39 rue du Général de Gaulle à Pimbœuf. C'est en réalité le troisième dimanche de chaque mois que vous pouvez participer et savourer à ces sessions de musique irlandaise. Ça, c'est bon à savoir.
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0: Rire, rire jaune, pourquoi pas, 7h58, on va parler de charge mentale dans l'humour en tube. Quand on évoque ce concept, on pense toujours à celle des femmes qui dépasse de loin celle des hommes. Et dans l'humour en tube, Fred Ballard, vous le confirmez, hommes et femmes n'ont pas le même rythme ni le même fonctionnement.
10: Les femmes sont subtiles. Elles viennent souvent un matin, avant le café. Tu n'es pas encore prêt à affronter le monde que elles surgissent.
11: Ben oui, les femmes portent le monde, hein, donc forcément déjà, elles se lèvent plus tôt le dimanche et quand elles réveillent délicatement leur conjoint, c'est pour une bonne raison.
10: Coucou mon chéri de vidéo, elle fait genre, elle n'a pas prévu ce qu'elle voulait dire et faire depuis 2 semaines. Hein. Tu prendras bien une petite tranche de brioche et nous, bon, monsieur de la brioche. Et quand t'es à la 4e tranche bien tartinée, c'est là qu'elle fera. et qu'elle te suggère de faire quelque chose. Et si jamais tu oses dire non, ça nique l'ambiance de la maison pendant 120 ans. C'est vrai ou pas ?
11: Alors, sur les 120 ans, on est peut-être un petit peu généreux, mais Edgary va mis le doigt et la vanne sur une spécificité féminine. Nous n'aimons pas voir les hommes en position horizontale quand nous sommes déjà à la verticale depuis 3 heures. Mais les garçons, eux aussi, ont un rythme de vie qui leur est propre.
3: Bah, ça a toujours faim, les garçons. Toujours faim, n'importe quelle heure. T'as faim ?
5: Ouais.
3: Tu peux les réveiller la nuit, t'as faim ?
5: Ouais.
3: Oui, quand tu leur demandes qu'est-ce que ça veut manger, les garçons, ça veut toujours manger la même sauce. De la viande et des patates.
11: Voilà, et forcément, quand on ne se nourrit que de barbac et de féculents, le rythme est plus lent quand il s'agit de monter une bibliothèque. Mais bon, gardons espoir, un petit fou rire nerveux, et ça repart.
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11: Bon réveil ce dimanche, il est 8h, dimanche 10 mai. C'est le journal d'Yvrenet Tapon.
12: Vous connaissez sûrement les couteaux Morta, une fierté du patrimoine et de l'artisanat de notre région, également connu sous le nom de bois mort. C'est un matériau précieux extrait des troncs d'arbres immergés depuis des siècles dans les eaux du marais de Brière. Il est exploité de façon très encadrée par quelques artisans seulement, mais un collectif veut le sanctuariser. Si la loi autorise l'extraction à la main de 40 troncs maximum chaque année, le collectif pour la défense du Morta en Brière demande lui un recensement clair de la population. Jean-Charles Albert en est membre.
13: Depuis très très longtemps, on a toujours eu quelques sculpteurs, quelques artisans. Mais aujourd'hui, c'est la nouvelle dimension que ça a prise il y a quelques mois. Enfin, le Morta, il raconte une histoire, l'histoire du marais. Et aujourd'hui, la communication qui est faite, elle raconte cette histoire, qui est une belle histoire du marais. Mais du coup, ça crée une valeur marchande, une valeur commerciale très importante. Et la dimension que ça prend par rapport au nombre, aujourd'hui, le développement commercial qui en est fait, il est beaucoup trop important par rapport à la ressource.
12: Mais l'exploitation est très contrôlée, très encadrée, lui répond Jean-Henri Pagnon, coutelier à Saint-André-des-Eaux, les couteaux Morta, également président de l'association Briéronne des artisans du Morta.
14: Les conditions d'extraction sont incroyablement précises et strictes. Il y a 21 000 hectares de zones humides dans les marais. Et nous, chaque année, nous allons extraire sur une superficie d'environ 1 hectare. L'extraction que nous la faisons entièrement à la main, c'est-à-dire pas d'engin motorisé, pas de pelleteuse ou ce genre de choses. On creuse avec des pelles, des pioches, et on ne creuse qu'en surface. Donc, on suit les règles, et c'est pas parce que aujourd'hui notre atelier est plus grand que l'on sort beaucoup plus de morta. Ça n'a jamais été le cas, qui de toute façon est limité sur notre convention de travail.
12: Deux propos recueillis par Florian Cazola. Le prélèvement de morta est effectué sur une courte période du 15 septembre au 30 octobre, en présence notamment d'un archéologue.
11: Des orages impressionnants hier après-midi en Loire-Atlantique.
12: Surtout sur l'agglomération de Nantes, où les pompiers sont sortis à 14 reprises. À la montagne, un supermarché a été inondé sur environ 500 mètres carrés après un débordement des eaux de pluie de la toiture. Le rayon boulangerie a perdu la totalité de ses denrées, mais la surface de vente est toujours accessible au public. Et puis à Bouguenay, chemin de la Vaserie, c'est de l'autre côté du rond-point du McDonald's. Deux locaux commerciaux ont là été inondés également. Pas de chômage technique non plus, mais les magasins ont dû fermer. Un homme âgé de 40 ans s'est grièvement blessé seul à scooter hier soir vers 18h au lieu-dit Les Cagousses. C'est à Champagny-les-Marais, au sud de la Vendée. Et il a été transporté en urgence absolue par hélicoptère vers le CHU de Nantes. Le navire de croisière MV Ondius a été détecté un foyer d'antavirus est arrivé tôt ce matin sur l'île espagnole de Tenerife dans les Canaries. La centaine de passagers et membres d'équipage seront évacués.
11: 8h02, la pilule reste dure à avaler pour les supporters des Canaries.
12: Le FC Nantes basculera en Ligue 2 la prochaine saison. Le verdict est tombé avant après la défaite 1-0 à Lens. On avait beau s'y attendre au terme d'une saison marquée par seulement 5 victoires. Le moral est au plus bas. Anaël Cagnon, vous en avez rencontré au bord du stade d'Ancenis-Saint-Géréon, à l'est du département. Et vous avez notamment rencontré des joueurs, des entraîneurs, des supporters soulagés que, enfin, cette saison pénible se termine. Mais c'est la tristesse qui domine.
15: Pour l'instant, je pense que ça, ce sentiment-là, on l'aura peut-être après, mais pour l'instant, c'est plus de la tristesse, parce que voir un club historique descendre en Ligue 2, on l'a déjà fait il y a quelques années, mais pour après, pour remonter, on sait quand on descend, mais on sait pas à quel moment on va remonter, donc pour l'instant, c'est pas forcément beaucoup de soulagement, mais un peu de tristesse quand même. Ça fait depuis tout petit, ça fait depuis 10 ans, 11 ans, j'allais déjà au stade, c'est triste. On s'y attendait depuis un moment, après, quand ça arrive, ça fait toujours un peu mal, mais bon, est-ce que c'est descendre pour mieux remonter, on verra. Voir quel effectif aussi on aura l'année prochaine. Puis de toute façon, à force de changer de coach tout le temps, on paye un peu de les pots cassés.
12: Élie, un des entraîneurs des jeunes joueurs du club d'Anceny Saint-Gérion, et donc dernier match dimanche prochain pour les Nantais à la Beaujoire contre Toulouse. 16 ans après l'avoir quitté, Le Mans jouera lui en Ligue 1 la saison prochaine grâce à sa victoire 2-0 hier soir à Bastia, sous réserve de la validation du résultat du match interrompu par des jets de fumigène. Les footballeurs de La Roche-sur-Yon, eux, conservent leur avantage précieux sur Bordeaux dans la course à la montée en Ligue 3. Les deux équipes ont remporté leur match hier soir. Les Lyonnais ont dominé Choret 4-1 et les Bordelais les Herbiers 1-0. Les Vendéens conservent donc un point d'avance au classement de leur poule de National 2. Tout se jouera donc lors de la toute dernière journée du championnat samedi prochain à Locminé. En handball, le H renoue avec la victoire. Facile victoire des Nantais contre Dijon, 42-32 hier soir en championnat.
4: Et enfin, nos cimetières, Yves-René Tapon, ils ont beaucoup à nous apprendre.
12: C'est en ce moment le printemps des cimetières avec des visites guidées organisées pour mettre en valeur le patrimoine et des figures locales, peu ou pas connues parfois. L'occasion aussi d'aborder la mort, la question du deuil. Parmi les cimetières mis à l'honneur pendant ce printemps, il y a par exemple celui de Saint-Jacques, parmi les plus anciens de la ville de Nantes, là où est enterrée Alice Mia, pionnière dans le monde du sport féminin. Leïla Mechaouri a rencontré l'agent d'accueil du cimetière, Mathias Gascoin, 31 ans et passionné d'histoire.
5: Je dirais que notre métier est très respecté. Les gens, en tout cas, ont conscience de l'importance de notre métier. Et ça, ça fait vraiment plaisir et du bien au quotidien.
16: Et pardon, mais c'est pas un peu sinistre de passer son quotidien dans des cimetières ?
5: Alors non, parce que vous avez la nature qui a pris quand même le pas sur le cimetière, donc c'est vraiment extrêmement agréable, ce silence aussi. Et puis, c'est un métier passion, et donc je pense que quand on travaille dans ce milieu-là, et surtout au cimetière, on a plus envie de penser aux autres qu'à soi.
16: Vous voyez la vie différemment depuis que vous êtes agent de cimetière ?
5: C'est vrai que tu relativises, en tout cas, plus sur ton quotidien. Parce que les personnes que tu côtoies ici, du coup, sont en deuil, vivent un moment très difficile. Parfois, les gens se confient à nous parce que, à force, on a des habitués. Du coup, dès qu'on se croise, on discute un petit peu. Ça fait aussi un peu partie de nos missions, sans forcément être officiel, mais c'est vraiment quelque chose d'enrichissant, en tout cas.
12: Mathias Gascoin qui vous propose donc une visite guidée de Saint-Jacques à Nantes en vidéo sur nos réseaux sociaux d'ici Loire-Océan. Citons aussi les visites organisées au cimetière de Machecoul, Saint-Nazaire, Paimboeuf, Rezé ou Luçon.
4: Merci, Yves-René Tapon.
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4: 100% local, 100% relou. Oui, pardonnez-moi, c'est le cri du cœur qu'on a tous eu quand on a vu ces orages, notamment de grêle sur Nantes, sur Bois. Et merci pour les nombreuses photos que vous nous avez envoyées sur WhatsApp aussi, qui témoignent bien que la journée d'hier a été très particulière et pénible. Et vous savez quoi ?
12: Ça va continuer.
4: Exactement. Sur la Loire-Atlantique et la Vendée, c'est de nouveau des orages qui menacent. Vendée, finalement, plutôt bien épargnée hier. Tant mieux. Mais aujourd'hui, l'orage persiste et signe s'évacuera en cours de soirée vers l'intérieur des terres, nous dit Météo France. D'ici là, soyez très prudents sur la route. Pour les températures, on est plutôt épargné puisqu'il fait déjà 13,7 à La Roche-sur-Yon, 14,2 à Nantes. Ça baisse un petit peu à Saint-Nazaire, 12 degrés, ça reste correct. Et puis ça y est, on a dépassé les 16 degrés sur l'île Dieu. Et ce, depuis un bon moment. Les maximales du jour restent sympas, entre 20 et 21 degrés. Mais quand c'est sous l'orage, peut-on réellement en profiter ? On note bien le numéro d'ici Loire-Océan pour faire la route ensemble. Ça sera certainement nécessaire. Et dès ce matin, 0240 73 6000, patrouilleuses, patrouilleurs. Pour les mouvements de marée, une pleine mer arrive au Sable d'Olonne à 12h18, à Saint-Nazaire à 12h24. Je dis pas midi, je dis 12h, moi, comme ça, je me prends la tête à 8h07, à quoi, 2h35. Et un petit café pour cette nouvelle heure qu'on va passer ensemble. Allez, hop!
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4: Pour maintenir cette bonne humeur, on s'intéresse aussi à votre vie virtuelle. Vie numérique, vie privée avec Valentine Letesse dans un instant pour protéger au mieux vos données perso comme tous les week-ends. Voici un des cadors de la chanson française.

0: Ça, c'est une idée de tatouage. Et que ne durent que les moments doux. Oh, que c'est beau. À 8h10, puis des moments d'énergie, des moments d'info aussi. Ça ressemble très fort à votre radio préférée, tout ça.
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0: Je suis ravie de vous accompagner dans votre réveil, d'autant plus ravie que vous êtes là aussi pour être ambassadeur des événements qui sont importants pour vous, notamment Arnaud qui nous a envoyé un petit mail. C'est à Saint-Vincent-des-Landes qu'aura lieu un autocross sprint car aujourd'hui et depuis hier en réalité, c'est le championnat de France. Donc c'est la 51e édition de cet autocross au lieu dit La Bouvée, deuxième manche du championnat de France, entrée 15€ gratuit pour les moins de 16 ans, ça commence à 8h30, finale et demi-finale à partir de 13h30. Merci Arnaud de nous avoir informé, c'est sympa. Vous pouvez aussi nous envoyer des messages sur WhatsApp pour nous raconter ce que vous allez faire de votre week-end et glisser des idées de sortie pour tout le monde. On fonctionne bien comme ça, hein, ça marche bien. 02 40 73 6000, voilà le numéro que vous rentrez en nouveau contact. Pour vos données de santé, alors ça c'est sensible et précieux, tout le monde ne devrait pas y avoir accès non plus. Comment on fait pour maintenir sa vie privée dans le domaine numérique? Réponse dans quelques instants.
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0: Comment nos données de santé sont-elles protégées? Explication dans Vie numérique, vie privée avec vous, Valentine Letesse, après plusieurs fuites de données massives dans le secteur.
5: Des dizaines d'hôpitaux piratés chaque année, l'attaque il y a quelques mois d'un logiciel utilisé par les médecins. Voilà à quel point nos données de santé, des données sensibles, sont précieuses. Elles font donc l'objet d'une double réglementation pour assurer leur protection. Le règlement européen sur la protection des données, d'abord, le fameux RGPD qui impose à ceux qui les traitent et les collectent de mesurer les risques et de mettre en place une protection en conséquence. Puis, le droit français, beaucoup plus précis, pour toute information collectée dans le cadre d'un parcours de soins à l'hôpital ou par un médecin, dès qu'elles permettent de vous identifier, par exemple si Madame Dupont prend du Doliprane pour des migraines récurrentes, ces données sont obligatoirement stockées sur un serveur certifié HDS pour hébergeur de données de santé, la garantie d'un haut niveau de sécurité et d'une localisation du serveur dans l'espace économique européen.
0: Et donc c'est fiable à 100%, Valentine ?
5: Obtenir cette certification coûte cher et prend du temps. Si un serveur la possède, vous n'aurez donc pas de mal à le savoir. Mais ça ne protège pas nos données du risque d'ingérence étrangère, prévient la CNIL, la Commission nationale de l'informatique et des libertés. Je vous donne un exemple. Si une société stocke en France des données sur un serveur HDS, mais que sa maison mère se trouve aux États-Unis, eh bien l'administration américaine peut exiger l'accès à ces données, peu importe où elle se trouve dans le monde. Voilà pourquoi la France a justement fait le choix de se séparer de l'américain Microsoft pour son projet de Health Data Hub, le stockage de données de santé pour la recherche médicale.
0: Pour savoir si vos données sont en sécurité sur votre dossier médical partagé, rendez-vous sur ici.fr, page vie numérique, vie privée. Merci beaucoup, Valentine Letesse. On vous informe, on vous aide à naviguer dans les petits soucis du quotidien, comme à l'instant, et puis on vous gâte aussi, tiens, les petits soucis du quotidien, c'est une inflation. Des moments de vie qui sont pas faciles, surtout quand vous avez tout bêtement envie de vous faire plaisir. Les courses sont payées, les factures et le loyer aussi, ok. Résultat, vous aviez envie de vous acheter un CD, peut-être une jolie robe à l'approche de l'été, pas possible. Sauf si vous écoutez ici Loire-Océan. Dans un instant, on vous propose de gagner un bon d'achat de 50€, valable chez une flopée de commerçants divers et variés en Loire-Atlantique et en Vendée. Venez vous faire plaisir en jouant avec nous au 02 40 73 6000. Où t'as mis tes mots? Une liste de 6 mots qu'on connaît pas, vous nous en faites deviner 4, vous repartez avec ce plaisir dont vous avez certainement besoin. Appelez-nous, continuez, vous êtes nombreux là, c'est bien, vous me faites exploser le standard, 8h15, c'est parfait. Allez, un peu de douceur, Vanessa Paradis pour les épines du cœur. Tiens, on ira faire un tour dans une librairie indépendante qu'on aime bien aussi, juste après.

0: Vanessa Paradis à 8h18. Vous écoutez Ici Loire-Océan. Très bon réveil à vous.
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0: Vos libraires de la LIP, présents sur Ici Loire-Océan tous les week-ends. Nous allons à la petite gare à Rezé. Bonjour Carole.
3: Bonjour.
0: Alors c'est marrant parce que le nom du livre que vous allez évoquer aujourd'hui, moi ça me rappelle les lettres de Calamity Jane à sa fille qu'elle ne pouvait pas élever, mais c'est pas tout à fait la même chose là.
3: Effectivement, aujourd'hui, moi, mon coup de cœur, je voulais vous présenter « Lettre pour ma fille », donc il y a bien ce titre-là, écrit par Émilie Chazeran et illustré par Chien Fou, et édité à La Ville Brûle. C'est un roman, des lettres qui ont été écrites par Émilie Chazeran à sa propre fille. C'est un roman qui est entre le rayon ado, les libraires, on aime bien savoir dans quel rayon on va le mettre, mais qui pourrait être tout à fait en littérature adulte. Et on va avoir donc les lettres et le message d'une mère à sa fille qui est adolescente. Et c'est tout ce qu'une mère aimerait dire à sa fille, qu'elle peut pas lui dire toujours parce que ça peut être compliqué, toutes ses peurs, ses inquiétudes, ce qu'elle veut lui transmettre, qu'est-ce qu'elle-même a reçu de ses parents, qu'est-ce qu'elle aimerait lui transmettre. Donc c'est un beau livre sur la transmission, vous l'aurez compris. Ouais. Et la particularité de ce livre, c'est qu'il est illustré. Donc en fait, il est sous forme d'abécédaire, de A à Z, hein, et à chaque lettre va correspondre à un mot. Et Émilie Chazeran écrit une lettre à sa fille à chaque fois. Et on a une superbe illustration de Chien Fou, donc c'est vraiment un bel objet. On commence par le A qui est aïe. Tout le monde me dit c'est A, amour, et non A, aïe. Donc c'est aussi les bobos de la vie, c'est comment on laisse son ado grandir. Chaque lettre, un concept, une idée, un cri du cœur. Il y a beaucoup d'humour, il y a beaucoup d'émotions. C'est un livre que moi-même j'ai offert à beaucoup d'amis, mères ou d'amis qui ont eu une mère. Enfin voilà, c'est vraiment un beau livre qui exprime à la fois la colère d'une mère, la parole, comment on trouve sa place, comment on est soi-même, comment on essaye de lâcher prise, un cri de liberté. C'est un petit bijou. Ouais. C'est délicat, élégant, charmant. Il est à s'offrir soi-même. C'est avant tout, je me le suis offert, mais également à offrir en cette belle période de Noël qui va arriver.
0: Donc, vous le disiez, vous hésitiez entre deux rayons pour le ranger, ce livre, ce qui est plutôt prometteur. Pour les ados, c'est à partir de quel âge qu'on peut le recommander?
3: Pour les ados, c'est un livre qui s'offre à partir de 14-15 ans.
0: D'accord.
3: On va dire fin du collège, début du lycée.
0: Ok, quand on commence à affûter son esprit critique, mais qu'on a encore un petit peu besoin de sa maman quand même.
3: Voilà. Et tout ce que c'est chouette, parce que c'est plein de choses qu'une mère peut avoir du mal à dire à son ado, mais qu'elle arrive très bien à travers l'illustration et à travers la parole à exprimer. C'est très émouvant.
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0: C'est à Vertou que nous attend notre courageuse Béatrice. Bonjour.
7: Bonjour.
0: Ravie de jouer avec vous ce matin.
7: Également.
0: Bah ouais, parce que là, est-ce que l'orage menace sur Vertou-la-Belle ou ça va tranquille?
7: Bah c'est gris, on entend par moments des petits bruits de tonnerre, mais bon, on espère que ça va se calmer.
0: J'espère, parce que hier, c'était coton quand même, hein.
7: Oui, il y a eu de la grêle et ouais. C'est vrai que bon, même si c'était des petits pois, à d'autres endroits, c'était certainement plus fort.
0: Sur le centre-ville de Nantes, c'est bien tombé aussi. C'était pénible. Bon, écoutez, on va rester au chaud pour le moment et vous permettre de remporter un petit cadeau à dépenser bien au chaud chez de multiples commerçants de Loire-Atlantique et de Vendée. Vous avez votre liste de 6 mots. Vous m'en faites deviner 4 et c'est parti pour profiter au mieux de ce bon d'achat de 50 euros. Top chrono, Béatrice, je vous écoute.
7: On pose des livres dessus.
0: Étagère.
7: Un fruit jaune exotique qu'on peut couper en rondelles pour faire
0: banane. Gâteau.
7: Non.
0: Ah. Ananas.
7: Voilà.
0: Ouais.
7: Manège de machine de Lille.
0: Carrousel.
7: Oui. Et l'océan de nos côtes.
0: Atlantique.
7: Oui.
0: On est bon, c'est bon, Béatrice.
7: Continuez.
0: Et ben voilà. Tiens, on a le temps, les deux derniers pour le sport. Allez, comme ça, voilà.
7: Hop. Alors, Isard, fait peur. Isard, ça fait peur.
0: Effrayant, horreur. Du coup, vous voyez, on a bien fait de s'arrêter aux quatre premiers.
7: Je me doutais que les deux derniers n'étaient pas bons.
0: Ouais, moi, je fais la maline, je suis là, mais j'ai bu que 7 cafés. Hein, j'aurais pas pu assurer jusque-là. Bon, le tout, c'est de savoir s'arrêter. Vous avez, vous avez jaugé votre effort, Béatrice. Parfait. Alors, dites-moi, c'est 50 euros. Vous êtes plutôt gourmande, coquette, avide lectrice, fan de musique. Vous allez les dépenser dans quoi? Je suis curieuse.
7: Ah, je veux faire plaisir autour de moi, donc ça peut être des vêtements pour ma petite fille, ça peut être des gourmandises.
0: C'est adorable. Vous pensez à vous de temps en temps, Béatrice, quand même. La dernière fois que vous vous êtes fait un cadeau rien que pour vous, de façon très égoïste, c'était quand? Vous savez plus, hein. Donc ces 50 euros, vous les gardez pour vous, d'accord? Voilà. Je l'entends dans votre voix que vous êtes une personne sympa, super maman, super mamie. Là, c'est pour votre pomme, chère Béatrice.
7: Oui.
0: D'accord?
7: Allez.
0: Vous vous admirerez avec votre prochaine jolie robe et vous direz, elle avait raison, Paulina. Moi, j'avais raison.
7: Oui, c'est pas mal.
0: J'avais raison de me gâter. Parfait. Voilà. Je vous embrasse bien fort. À Vertoulet, merci. Si jolie. Passez un bon dimanche.
7: Bon dimanche à toute l'équipe.
0: On continue de jouer ensemble au fur et à mesure de votre matinée sur ICI Loire-Océan. Vous allez vous gâter aussi dans les châteaux de l'aventure à partir de 11h. 5 d'entre vous, les plus courageux, courageuses, affronteront les mystères et pièges de 6 des plus beaux châteaux de Loire-Atlantique et de Vendée. Et là aussi, il y aura des bons d'achat à gagner. Je compte sur vous. Enfin, je sais qu'il n'y a pas besoin de trop vous chauffer. Ce jeu est en train de devenir assez populaire. Je m'en réjouis parce que c'est surtout un grand moment de délire, un prétexte pour passer de bons moments ensemble. Dans 5 minutes, un point sur l'actu de ce 10 mai, après Dire Straits.

0: Dire Straits, bien sûr, vous écoutez ici Loire Océan.
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0: Et on est à Pont, la pilule reste dure à avaler pour les supporters des Canaries.
2: Oui, le FC Nantes basculera en Ligue 2 la prochaine saison. Le verdict est tombé avant-hier après la défaite 1-0 à Lens. Ici, Loire-Océan s'est rendu auprès de joueurs, de supporters amateurs qui suivent de près les Canaries. On en parle après votre 90 secondes, Valentine Lottès.
3: Évacuation imminente sur l'île de Tenerife. Des 150 passagers du MV Ondius, 3 d'entre eux sont morts d'un rare antivirus. 5 Français à bord de ce bateau de croisière rapatriés dès aujourd'hui par un vol sanitaire, annonce le gouvernement. La mort d'un gendarme en Meurthe-et-Moselle. Au cours de l'interception d'un véhicule hier au nord de Nancy, le motard a été percuté par une voiture. À son bord, un couple d'environ 70 ans transporté à l'hôpital. Une enquête est ouverte. Une centaine d'interpellations et 46 gardés à vue à Paris. Des militants de l'ultra-droite et de l'ultra-gauche, pourtant interdits de manifester hier sur décision de justice, au vu du risque de débordement à ce rassemblement prévu par le comité du 9 mai, un collectif nationaliste. 178 ans après, la France commémore l'abolition de l'esclavage aujourd'hui. Mais à Vierzon, c'est terminé. La nouvelle municipalité d'extrême droite supprime la cérémonie dans la ville du Cher. Ce fait historique, explique le maire, attire trop peu de monde. L'élu invoque aussi des besoins d'économie. Soirée de suspense ce soir sur les terrains de football avec 8 matchs de Ligue 1 en simultané à 21h pour peut-être couronner le champion de France dès ce soir et surtout départager les candidats à la Ligue des Champions, Lyon, Lille et Rennes. Objectif grand chelem désormais pour le 15 de France féminin de rugby. Les Françaises l'ont emporté hier sur les Écossaises 69 à 28 dans ce tournoi destination. Dernier match face aux Anglaises la semaine prochaine.
2: Merci Valentine Lottès. Il n'y a pas que le ciel qui était à l'orage hier. Le moral était gris chez les supporters de Nantes. La relégation en Ligue 2 est toujours dure à avaler. Ce matin, la défaite avant-hier soir 1-0 à Lens a douché les derniers espoirs. Alors même si la descente était attendue avec seulement 5 matchs remportés cette saison, Anaël Cagnon, vous vous êtes rendu au bord du stade d'Ancenis-Saint-Géréon où jeune parent entraîneur, l'événement fait causer comme on dit.
4: Depuis les tribunes du stade, les encouragements résonnent pour de tout jeunes joueurs.
5: C'est ça.
4: Et pourtant, le moral des coachs est au plus bas depuis la relégation du FC Nantes.
6: Je crois que j'en ai pleuré toute la nuit.
4: Marius et Thomas, la vingtaine, sont entraîneurs de joueurs juniors et supporters déçus des Canaries.
6: C'est triste, c'est compliqué de s'en remettre.
7: Dégoûté un peu. La Ligue 2 l'année prochaine, ce sera dur. Les salaires seront divisés par deux, du coup des joueurs partiront. Ce sera dur de monter, je pense, direct.
4: Une descente qui ne laisse pas non plus insensibles les jeunes joueurs du club.
8: À la fin du match, ça m'a mis perdu 1-0 pour Nantes.
4: Ça te fait quoi, toi?
8: De la tristesse, un petit peu.
9: Ils méritent de remonter en Ligue 1. Ils ont fait que de gagner face à Marseille cette année.
4: Est-ce que vous continuez de les supporter quand même?
9: Bien sûr.
4: Du côté de Kevin, venu encourager son fils, pas sûr de garder la même motivation pour supporter le FC Nantes en Ligue 2.
10: Vu le niveau de jeu, on suit d'un peu plus loin.
4: La saison prochaine, quand ils seront en Ligue 2, vous serez dans les tribunes de temps en temps ou pas du tout?
10: De temps en temps, mais moins qu'avant quand même.
4: Des supporters qui espèrent malgré tout que cette relégation relancera la machine.
10: Vaut mieux repartir de plus bas et rebâtir une équipe pour l'année prochaine.
6: Oui, c'est sûr, un petit soulagement de dire que c'est fini. Et puis surtout jouer des équipes à notre portée l'année prochaine, ça sera déjà pas trop mal. Les victoires, c'est ce qu'on espère.
7: Jouer surtout sur les jeunes et changer de direction peut-être.
11: Le président peut-être, oui, changer parce que depuis qu'il est là, ça coule quoi.
4: Un changement de gouvernance qu'ils sont nombreux à demander.
2: Et donc, dernier match dimanche prochain à la Beaujoire contre Toulouse. En revanche, à La Roche-sur-Yon, on ne croit plus que jamais à la montée en Ligue 3 après la victoire 4-1 hier soir face à Cholet. Le club conserve un point d'avance sur Bordeaux qui s'est imposé, lui, 1-0 face aux Herbiers.
0: Prochain journal à 9h, Yves René, de quoi on parlera?
2: Avec toujours du foot, mais du foot amateur, car avec la très forte hausse des prix du carburant, certains clubs réfléchissent à deux fois avant d'organiser des déplacements le week-end. Nous nous rendrons à Saint-Herblain. Et puis, le printemps des cimetières propose des visites guidées de nos cimetières riches en patrimoine et en informations sur des figure locale, nous nous rendrons à Machecoux.
0: Merci René Tapon. Alors, cette météo encore pluvieuse aujourd'hui, qui va tourner à l'orage cet après-midi, c'est sûr. Ce matin, on ne sait pas trop. Restez très très prudents. Vous avez vu ce que ça donnait hier. On annonçait juste quelques coups de tonnerre. On a même eu droit à de la grêle, finalement. Prudence absolue sur la route. Et on se tient en courant au 02 40 73 6000. L'orage s'évacue à l'intérieur des terres en début de soirée, nous dit Météo France. Demain, on devrait encore avoir de la pluie. Écoutez, on stocke avant d'éventuelles premières vagues de chaleur. On ne sait pas. Le jardin est content. C'est l'essentiel. Et tant que vous êtes prudent sur la route aussi, bien sûr. Pour les températures, oh, grande douceur quand même, hein. 13 7 à La Roche-sur-Yon en ce moment même. Toujours 12 degrés, ça a du mal à monter à Saint-Nazaire. 14 degrés sur la cité des Ducs en ce moment. Et puis 16 5 degrés sur l'Île-Dieu. Coucou Port-Joinville. Ça va monter jusqu'à 22 degrés cet après-midi, mais sous l'orage. Donc on nuance et on fait attention.
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0: Découvrir des jardins secrets pour la bonne cause, c'est ce qu'on vous propose dans un instant. Une belle idée de sortie, solidaire et nature, comme on les aime, juste après France Gall. Bon, Eva, il est 9h25.

0: C'est France Gall. J'en profite, tiens, pour faire un clin d'œil à des invités passés dans Les gens d'ici. Il s'agit des mixologues incroyables de Sœur Carnage, qui est devenu mon bar préféré à Nantes, qui ont des cartes de cocktail thématisées autour des femmes, qu'elles soient célèbres ou pas. Et mon petit doigt m'a dit que la prochaine carte de cocktail serait consacrée aux popstars, et peut-être même françaises. Je serai vous, un soir avec des amis, je passerai rue Léon Blum chez les Sœurs Carnage, voir ce qu'il en est. La région est pleine de gens sympas qui ont des initiatives essentielles, la preuve tout de suite.
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0: Ces jours-ci, on vous propose de vous rendre à Mauves-sur-Loire, au château de la Droitière. Bonjour Frédéric de Bonneau.
3: Bonjour.
0: Vous êtes le secrétaire de l'association qui s'occupe du château. C'est un lieu exceptionnel qui accueille un événement très très important, c'est le Neurodon. Racontez-nous.
3: Oui, alors le Neurodon est né de l'association de deux organismes, qui est le Comité des Parcs et Jardins de France, à laquelle, auquel nous sommes affiliés, et la Fondation pour la recherche sur les maladies du cerveau, pour la recherche sur le cerveau, parce qu'il y a un lien absolument important entre le bien-être que peut procurer la nature, en particulier, bien sûr, à tout le monde, mais en particulier sur les personnes qui souffrent de problèmes au cerveau.
0: Donc le château de la Droitière, à l'occasion du Neurodon, ouvre ses jardins, comme beaucoup d'autres lieux qui sont habituellement fermés au public. Il est là, le truc.
3: Alors, oui. Et alors, la petite particularité,

0: Qu'est-ce qu'il y a de particulier, sans en dévoiler tous les secrets, dans les jardins de ce beau château de la Droitière?
1: Alors, le parc de la Droitière a effectivement une particularité, c'est que déjà, c'est un parc qui se développe sur ses 11 hectares. C'est 11 hectares clos de murs. Et souvent, vous avez dans un château, vous avez un jardin d'agrément, un jardin potager. Et puis après, c'est du bois de la forêt.
0: Ouais.
1: Et là, au 19e, il a été agrandi. Et il a été agrandi par n'importe qui, puisqu'en fait, Victor Fleury était le beau-frère de Jules Verne, et que les deux beaux-frères ont travaillé à la reconstitution, à la reconstruction et à l'agrandissement de ce parc, et tout en conservant le noyau 18e, très classique, vous savez, avec les allées un petit peu... Ben, moi, je suis pas un fan des jardins à la française, que je trouve un petit peu rigide, un petit peu figé, et ils ont agrandi cela au 19e par ces scènes qu'on appelle des scènes anglo-chinoises.
0: Ouais.
1: Et en y implantant beaucoup d'arbres rares, dont certains sont encore très rares aujourd'hui. Et donc, ça permet non seulement de faire une visite dans la nature, qui donc avec tous les bienfaits que ça apporte, mais aussi d'en apprendre beaucoup sur l'évolution de l'histoire des parcs et jardins au cours des siècles.
0: Ah, puis si Jules Verne, une de nos fiertés quand même, un de nos trésors locaux, y a mis sa patte, eh ben, ça vaut vraiment, vraiment le détour.
1: Donc, ouvert le 8, 9 et 10, donc les 3 jours du week-end, et c'est ouvert de 10h en continu, de 10h à 18h30. Donc, si le soleil est de la partie, vous pouvez également apporter votre pique-nique. On a un espace pique-nique, dont vous pouvez profiter.
0: Merci beaucoup, Frédéric Debonneau, d'être venu nous parler de cette balade exceptionnelle. Jardin ouvert à faire au profit de Neurodon qui lutte contre les maladies du cerveau. Et un bon dimanche à vous. Merci beaucoup.

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0: Richard Marx, aucun lien, c'est Right Here Waiting à 8h49. Je vous propose un peu de sport entre deux bêtises. Allez, deux minutes pour être en forme avec Nordine Tab, qui va vous montrer que le sport agit aussi dans la tête et peut aider à développer la confiance.
1: On pense souvent que la confiance arrive une fois qu'on est prêt. Mais en réalité, c'est souvent l'inverse. C'est en faisant qu'on construit la confiance. Et le sport, ou plus largement le mouvement, est un super terrain pour ça. On se confronte à de petites choses, des efforts, des sensations, des réussites et parfois des difficultés. Et à chaque fois qu'on passe à l'action, on envoie un petit message au cerveau. Hey, je suis capable. On va débuter par un premier exercice, se fixer un petit défi atteignable. Par exemple, tenir 20 secondes en gainage. Par contre, du gainage en appui sur les genoux. Vous savez, quand on met les coudes par terre, les genoux posés également et le corps est aligné. Et grâce à cet exercice-là, on va travailler le grand droit, la sangle abdominale notamment. Et l'objectif, c'est d'essayer de tenir 20 secondes. Et pourquoi pas d'effectuer 4 séries.
0: Alors, ça veut dire que la confiance ne vient pas forcément d'un gros changement, Nordine ?
1: Et non, elle vient de l'accumulation de petites victoires. Comme par exemple, effectuer une séance, tenir quelques secondes de plus, sortir marcher alors qu'on n'en avait pas forcément envie. Tout ça, ce sont des preuves concrètes. Tiens, en parlant de petits défis, on va en effectuer un deuxième. Par exemple, marcher avec une intention. Pas juste marcher, hein, mais se dire « Hey, je prends ce temps-là pour moi et j'y vais » en évitant les frictions. Alors, quand je dis friction, c'est-à-dire qu'on prépare, par exemple, ses baskets à l'avance, ses vêtements, on cale son petit réveil. Comme ça, il n'y a rien qui va nous déranger au niveau mental. Et à partir de là, on effectue 10 à 15 minutes de marche, ce qui va permettre de solliciter l'endurance fondamentale et bien entendu, renforcer le mental. Au final, la confiance, ce n'est pas quelque chose qu'on attend, c'est quelque chose qu'on construit pas à pas. Et la confiance, ça vient de l'action, pas de l'attente. On commence petit, mais on commence vraiment. Chaque mouvement compte. Au fond, bouger, ce n'est pas seulement renforcer son corps, c'est aussi apprendre à se faire confiance. Allez, à vous de jouer.
0: Merci beaucoup pour cette bienveillance, surtout Nordine Tab. Il y a un signe dont le mouvement, eh ben, c'est la définition, c'est le bélier. Bah, figurez-vous qu'ils vont passer une bonne journée, les béliers. Et pour le reste du zodiaque alors ? On va voir ça dans un instant, juste avant le journal de 9h. Votre horoscope, comme tous les matins, c'est ici Loire-Océan. Allez, une des plus belles chansons du monde pour vous, 9 minutes avant 9h.

0: Sud, c'est Nino Ferrer. Vous écoutez ici Loire-Océan. Des envies de sortie, ben, vous pouvez très bien nous les laisser au 02 40 73 6000. C'est le numéro d'ici Loire-Océan. Vous en avez profité pour nous annoncer à Bretignolles-sur-Mer qu'il y a un petit concours aux écuries de la Sauzée, par exemple, tout ce dimanche. Buvette et restauration sur place pour en profiter toute la journée. En voilà une bonne idée. Il y a aussi, encore et toujours aujourd'hui, le printemps du livre de Montaigu, avec notamment notre Adèle Fugère à nous, notre chroniqueuse qui nous fait des billets d'humeur tous les matins de la semaine. Elle présente son dernier livre, Mimi en bois. Christelle est même allée se le faire dédicacer, c'est ce qu'elle nous dit sur WhatsApp. On en est ravis pour toutes les deux, des rencontres au sommet à faire encore aujourd'hui. Quoi que vous choisissiez aujourd'hui, faites attention aux orages qui vont nous accompagner encore aujourd'hui, Loire-Atlantique et Vendée. Personnellement, je vais aller me mettre à l'abri dans un joli marché de créateurs au hall de gare. C'est le marché des morues frangées. Vous avez bien entendu. Je vais trouver des paillettes, des jolies choses pour la maison et surtout des artisans et artisanes hyper sympas à rencontrer avec qui papoter. C'est jusqu'à 19h ce soir au hall de l'AF. C'est l'ancien hôtel Astoria de Nantes.
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0: Bon. Allez, c'est le moment de l'horoscope. C'est le moment de l'horoscope. On y va, 8h58. Alors, on a un vierge qui réalise l'émission. Yvrenet Tapon, vous êtes de quel signe ?
10: Vierge, justement.
0: Vierge aussi ? C'est mes râleurs préférés dans le zodiaque. Quand ça va pas droit, ça va pas bien. C'est pas cool. J'adore les vierges. Il y a pas de souci. Moi, je suis scorpion. Donc, dès que c'est un petit peu le désordre, ça me fait rigoler. Et alors, vous, ça donne quoi pour vous ? Les béliers, c'est super bien. Mais Catherine Viguier, est-ce qu'il y a que pour qui le dimanche sera agréable?
11: En fait, chacun aura sa chance à un moment de la journée. Bélier, c'est vraiment une chouette journée, faite de bonnes surprises amicales entre autres. Taureau, le soleil, c'est vous. Rappelez-vous cela si on tente de vous déstabiliser. Gémeaux, sur le plan intellectuel, sur le plan humain aussi, grâce à un voyage peut-être, eh bien vous vous sentez bien. Cancer, et si vous changiez votre emploi du temps pour partager un moment tendre avec un être aimé? Lion, c'est une journée qui a son importance sur le plan relationnel avec peut-être, une rencontre marquante. Vierge, votre richesse intérieure est précieuse. Elle sera fort valorisée en ce dimanche. Balance, eh bien les artistes pourront prouver leur talent, d'autres briller en amour, ce que vous adorez. Cher Scorpion, vous aurez à cœur d'être quelqu'un de bien au sein de votre foyer. Sagittaire, que vous soyez étudiant, prof, partout dans le monde, vous avez soif d'apprendre et de découvrir. Capricorne, belle journée pour réaliser des affaires et pour ne pas tout miser sur les valeurs matérielles. Cher Verseau, ce soir vous passez à autre chose, mais en journée le rôle que vous jouez est essentiel. Poisson, vous avez besoin que l'on vous laisse tranquille, dites-le, ne gardez que les personnes bienveillantes à vos côtés. Et pour nous tous, il y a toujours la possibilité d'un miracle.
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0: Un peu en retard, mais de fort bonne humeur, vous voici sur votre radio locale à 9h. Journal d'Yvrenet Tapon.
12: On réfléchit un peu plus avant d'aller à la pompe. Les prix du carburant restent toujours aussi hauts et cela a des conséquences le week-end dans les clubs de sport, notamment covoiturage pour aller au match, minibus pour réduire les coûts. Tous les moyens sont bons, mais parfois l'unique solution est tout simplement d'annuler les déplacements, surtout au niveau amateur. Le deuxième club de football de Saint-Herblain, l'Union Fraternelle Saint-Herblain Football, est touché par ces prix. Adrien Prineau est salarié.
13: Il y a eu quand même eu des impacts, dans la mesure où au niveau des enfants surtout, où les parents accompagnateurs ont un petit peu freiné à ce sujet-là.
4: Il y a des déplacements du coup sur Saint-Nazaire et Ancenis depuis Saint-Herblain qui ont dû être annulés. Chaque semaine, on convoque les enfants pour des déplacements à l'extérieur et on fait des sondages pour le covoiturage. Donc parfois c'est les parents aussi qui ont la possibilité de rouler qui emmènent. Mais il y en a même ceux qui accompagnent très souvent ont mis un petit peu là voilà en disant bah voilà nous c'est un petit peu plus compliqué de faire 45 ou 50 km pour aller jouer un samedi quoi. Ce qui s'entend tout à fait vu le prix du carburant en effet.
12: Malgré tout, la Ligue de football des Pays de la Loire et les districts de Loire-Atlantique et de Vendée ne dénombrent pas d'annulations de matchs au niveau senior. Sur le terrain, les footballeurs de La Roche-sur-Yon, eux, conservent leur avantage sur Bordeaux dans la course pour la montée en Ligue 3 la saison prochaine. Les deux équipes ont remporté leur match hier soir. Les Lyonnais ont dominé Chauray 4-1 et les Bordelais les Herbiers 1-0. Les Vendéens gardent donc un point d'avance précieux au classement. Tout se jouera lors de la toute dernière journée du championnat national 2 samedi prochain à Locminé pour les Lyonnais. Nantes croise Le Mans dans l'ascenseur entre la Ligue 1 et la Ligue 2. 16 ans après l'avoir quitté, Le Mans retrouvera en effet l'élite la saison prochaine. Grâce à sa victoire hier soir 2-0 à Bastia, sous réserve de la validation du résultat du match, interrompu par des jets de fumigène par des supporters corses. Ce soir, le PSG peut valider son nouveau titre de champion en cas de victoire contre Brest. Un résultat en fin de hand et la facile victoire de Nantes face à Dijon hier soir 42-32, le H toujours deuxième de Star League.
0: L'orage a tonné hier après-midi sur la Loire-Atlantique.
12: Et les pompiers ont effectué 14 interventions, surtout sur l'agglomération de Nantes, à la montagne. Un supermarché a été inondé sur environ 500 mètres carrés suite à un débordement des eaux de pluie de la toiture. Le rayon boulangerie a perdu toutes ses denrées, mais la surface de vente est toujours accessible au public. Et puis à Bouguenay, chemin de la Vaserie, c'est de l'autre côté du rond-point du McDonald's. Les deux locaux commerciaux ont été inondés. Pas de chômage technique non plus, mais les magasins ont dû fermer leurs portes. Un homme âgé de 40 ans s'est grièvement blessé seul à scooter hier soir vers 18h au lieu-dit Les Cagousses à Champagné-les-Marais au sud de la Vendée. Il a été transporté en urgence absolue par hélicoptère vers le CHU de Nantes. Un peu plus tard, vers 19h à Saint-Hilaire-de-Riez, un choc s'est produit entre une voiture et un véhicule utilitaire. 7 personnes ont été légèrement blessées. Le pronostic vital de la femme grièvement brûlée jeudi soir au nord de Nantes est désormais engagé. Son mari, lui aussi blessé aux mains, avait déclaré à l'arrivée de la police que sa femme s'était aspergée d'essence avant d'y mettre le feu. Placé en garde à vue, il a été déféré hier devant un juge. Une information judiciaire est ouverte.
0: Enfin, une idée de sortie insolite en cette fin de week-end prolongée.
12: Pour découvrir la richesse incroyable de nos cimetières, éléments du patrimoine et où reposent des figures qui ont parfois marqué l'histoire locale. Le printemps des cimetières, c'est jusqu'à mercredi prochain avec des visites organisées dans la métropole nantaise, à Saint-Nazaire, Paimbœuf, Machecoux, qu'a visité pour nous Leïla Mechaouri.
6: Notre guide nous emmène d'abord vers la colonne tronquée du cimetière.
10: Il y a un franc-maçon qui avait demandé à être enterré dans le cimetière de Machecoux. Et qui était athée, comme beaucoup de francs-maçons. Hein.
6: Daniel Paulin, présidente du comité du souvenir français Sudrée et Grandlieu.
10: Et les francs-maçons n'ont pas le droit de passer par la porte principale. Donc, ils ont ouvert une petite brèche pour faire passer le cercueil. Et il est enterré là-bas.
6: À quelques mètres de la chapelle où repose Paul-François, maire de Machecoux sous le Second Empire.
10: Quand vous parcourez le cimetière, arrivé à la fin, on se dit « mais j'ai tourné les pages d'un livre d'histoire ».
6: Ou parfois, la petite et la grande histoire se mêlent.
10: La concession des prêtres, ça a fait débat.
6: Jusqu'à la fin 19e, où les prêtres de Machecoux ont obtenu le droit d'être enterrés sur ce terrain communal, à une condition que leur tombeau soit entouré par des arbres.
10: Comme je dis toujours, les querelles de clochers. C'était sûrement pour ça, il ne fallait pas qu'on voie de trop le tombeau des prêtres.
6: Des anecdotes comme celle-ci, Daniel Paulin en a à l'appel. Mais derrière les sourires, un message important.
10: Lorsqu'on ne s'occupe pas d'une tombe, on fait mourir la personne une deuxième fois.
6: Particulièrement insupportable pour elle quand ça concerne les tombes de soldats morts pour la France. Ce qu'elle appelle mes petits soldats.
12: Un reportage ici, Loire-Océan, de Leïla Mechaouri à Machecoux. En Vendée également, des visites sont organisées dans les cimetières de Luçon.
0: Merci, René Tapon.
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0: Attention aux orages qui reviennent une fois de plus en Vendée, en Loire-Atlantique aujourd'hui. Le ciel est en train de se faire menaçant au-dessus de Nantes en ce moment même. Grosse prudence parce que hier, ces orages étaient accompagnés de grêles. Prudence surtout sur la route. Allez.
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0: Bienvenue sur Ici Loire Océan. Ce dimanche, c'est les gens d'ici qui commencent juste après Elton John. De la créativité, des artistes, des entrepreneuses, des autrices, des comédiens, tout le monde est le bienvenu tant qu'il y a une histoire à raconter dans laquelle vous pouvez vous retrouver. L'histoire d'un gamin qui a transformé sa passion en son métier et à succès, et plusieurs fois, et qui ne s'arrête pas et sait se renouveler, et ben, c'est celle qu'on va vous conter ce matin, celle de David Pulse. Il est dessinateur, mais pas que.
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0: Bonjour David Pulse.
3: Bonjour.
0: Nantais d'origine, David ?
3: Tout à fait, oui, né à Nantes.
0: Ok, en quelle année, si je puis me permettre ?
3: En 97.
0: D'accord, désagréable, jeune homme déjà. Je plaisante. Donc, une certaine maîtrise des univers fantastiques, on peut les présenter comme ça. Auteur, co-auteur d'un jeu, puis d'un webcomic, vous inquiétez pas, on va décortiquer ça ensemble, et puis d'une BD, c'est tout récent. On va revenir sur la personne que vous étiez quand vous étiez gamin. Donc, naissance en 97.
3: Tout à fait.
0: Quel genre d'enfant vous étiez ?
3: Waouh ! Je pense, alors ma mère pourra mieux répondre à cette question, je pense que j'étais un enfant calme.
0: Ouais.
3: Je pense que j'étais un petit peu réservé, un petit peu dans mon coin, et puis je dessinais beaucoup, quoi.
0: Ouais. Et vous étiez où pour votre scolarité ? Vous avez grandi où ?
3: J'ai grandi à Saumur, la petite moyenne ville de Saumur en Maine-et-Loire.
0: Ouais.
3: Voilà, c'était somme toute sympathique.
0: Et vous inquiétez pas, il y a un de mes invités récemment qui m'a dit quand on grandit dans un endroit où on s'ennuie un peu, on devient très créatif. Je le vois ça, je le vois chez vous, David. Quand est-ce que vous débarquez à Nantes ?
3: Je redébarque à Nantes c'était en 2015 après mon bac.
0: Ouais.
3: Et du coup j'entame l'école Pivot, le cursus de l'école Pivot à Nantes. Donc tout d'abord en tronc commun et puis ensuite je passe dans une section de dessin narratif et de bande dessinée.
0: Ouais.
3: Et là du coup en fait c'était déjà un choix que j'avais fait depuis des dizaines d'années.
0: D'accord.
3: Je dirais deux dizaines d'années. Je me suis senti direct à ma place et puis c'était vraiment de super années, j'ai super bien appris là-bas.
0: Avant de revenir au passage à l'âge adulte et au parcours académique, donc ça faisait déjà deux décennies que vous dessiniez, depuis toujours en réalité ?
3: Depuis que je m'en souviens, mes parents me disent depuis que j'ai 4 ans, j'imagine qu'avant c'était compliqué de tenir un crayon.
0: Oui.
3: Donc depuis toujours.
0: D'accord. Et qu'est-ce que vous racontiez dans vos premières histoires ?
3: Waouh ! Je les redécouvre. Mon père tient absolument un classeur de tout ce que j'ai fait depuis ma naissance. Je lui dis, t'es pas obligé.
0: Si, vous vous rendez pas compte.
3: Et donc je redécouvre des histoires avec notamment, il y en a une avec, vraiment sur chaque page, je faisais une nouvelle planche, enfin une nouvelle case. Un petit hélicoptère de pompiers qui essayait d'éteindre un feu sûrement créé par un... Enfin, c'était un gros tyrannosaure, j'imagine que j'avais dû voir un Godzilla. et donc du coup, ils essayaient d'éteindre le feu. Et ils essayaient aussi d'éteindre la bouche de Godzilla parce qu'ils se rendaient compte que le problème venait directement du fait qu'il crachait du feu. Voilà, c'était une de mes premières BD, en tout cas celle que j'ai encore dans mes cartons.
0: Il y avait des points forts au niveau scénaristique déjà. Hein.
3: Franchement, j'estime être un meilleur scénariste à cet âge-là que maintenant.
0: Est-ce que vous connaissez un dessin animé qui s'appelle Axe Cop, c'est-à-dire le flic à la hache ?
3: Pas du tout.
0: C'est un dessin animé donc réalisé par un adulte, vous vous en doutez, qui a dit à son petit frère de 5 ans... C'est toi qui fais le scénario et moi je l'adapte à la lettre.
3: C'est génial.
0: Le résultat est une merveille d'absurdité.
3: Ah, c'est super.
0: En réalité, c'est le genre de projet qui vous porterait, ça ? Vous aimeriez bien faire ce genre de truc ?
3: Avoir un petit enfant qui me dit quoi faire en scénario, ça pourrait être super drôle. Moi, je suis assez fasciné par, je crois que c'est Thomas Ronin, un dessinateur français qui vit au Japon. Et il adapte, en fait, il redessine de manière extrêmement professionnelle des dessins que font ses enfants. Et moi, ça, j'adore.
0: Connais.
3: C'est super bien. On se rend compte qu'enfant, on n'est pas bridé parce qu'on a vu, on invente et on se pose pas de questions.
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0: vous êtes là, hein, vous êtes bien là, après Richard Cochante. Allez, on est en train de faire connaissance avec David Pulse, originaire de Saumur. C'est légende ici, rejoignez-nous, reservez-vous un café, écoutez le jeune homme nous parler de sa créativité et de sa carrière.
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0: Les gens d'ici avec un dessinateur et créateur de jeux, David Pulse. Et au moment où je vous présente comme ça, je me dis que c'est limite trop réducteur. En réalité, c'est je me dis que vous pourriez faire une tonne de choses différentes. De quoi vous rêvez, vous, depuis votre passage à Pivot, cette grande école qui forme au métier créatif?
3: Ah, bah, pour le coup, non. Hein, pour le coup, c'était vraiment la... Ouais, l'illustration, ça, c'était sûr. La bande dessinée, c'était un but.
0: Ouais.
3: Dès que j'ai pu... je me suis vraiment consacré à la bande dessinée dès que j'en ai eu l'occasion. Le premier souvenir que j'en ai, c'était... Enfin, le premier vrai pas dans la bande dessinée, c'était un concours d'Angoulême que j'avais gagné quand j'avais 13 ans, je crois.
0: Du Grand Prix d'Angoulême?
3: Alors, pas du Grand Prix d'Angoulême, mais c'était un
0: du
3: concours...
0: Festival. Pour,
3: oui, voilà, un concours du Festival d'Angoulême. Bon, j'étais pas le seul, on était plusieurs, voilà, lauréats. Et du coup, en fait, c'était ce premier pied-là qui m'a fait un petit peu découvrir ce monde de la BD où je me suis dit, ok, c'est là que je veux être.
0: Okay.
3: J'avais mis sur ma feuille, pour pas décevoir ma maman, je voudrais être dessinateur BD ou architecte, pour pas lui faire peur. Et tous les auteurs BD là-bas m'ont dit, non, fais architecte.
0: en parlant des auteurs que vous avez rencontrés et ceux qui vous ont inspiré, qui sont-ils? Ou elles, d'ailleurs?
3: Il y en a légion.
0: Ouais.
3: Il y en a légion, et à chaque fois qu'on me pose la question, je réponds jamais la même chose. Donc là, j'y réfléchissais avant de venir, j'avais envie de dire un peu Johann Sfar, surtout sur les sardines de l'espace, les références que j'ai actuellement. En termes de dessin, il y a un dessinateur vraiment que j'adore, qui est Mathieu Burnia.
0: Ouais.
3: Également un autre qui s'appelle Andrés Garrido, que je trouvais excellent.
0: Je crois que je le connais.
3: C'est
0: lui.
3: Vrai.
0: C'est quoi? Qu'est-ce qu'il fait, lui, de beau?
3: Alors lui, il a fait Love, Love, Love chez Dupuis, je crois. Il a fait dernièrement un gros pavé qui s'appelle Carcoma, qui se passe sur un bateau. C'est un trait très très fin, extrêmement dynamique.
0: Ouais.
3: C'est pas quelque chose qu'on met entre les mains des enfants. C'est quelque chose. Je trouve que dans le traité, il y a vraiment quelque chose que j'apprécie beaucoup, et je me dis, j'ai envie de l'utiliser, mais du coup. Pour raconter d'autres histoires.
0: Et au niveau des mangaka, les créateurs de manga au Japon.
3: Les mangaka, un mangaka que j'adore, mais dont je ne jalouse pas le trait, parce que c'est pas quelque chose que j'ai envie de faire, mais un dessin que je trouve incroyable, c'est le dessinateur de One Punch Man, Murata,
0: ouais.
3: Qui est exceptionnel. Par contre, quelqu'un que je jalouse énormément, c'est la mangaka Hiromu Arakawa, Fullmetal Alchemist, qui est mon manga préféré, mon manga de cœur.
0: Ah ouais. À ne surtout pas mettre dans les mains d'enfants.
3: Des enfants.
0: Petits.
3: Non, ne faites pas ça.
0: Vraiment pas. Non. Par contre, les ados, allez-y.
3: À fond. Il faut au moins l'avoir lu une fois dans une vie.
0: Une histoire d'amour fraternel, hein, on peut la présenter comme ça, l'histoire de Fullmetal Alchemist. Ça vous dit qu'on parle de votre compère Elias Meutz dans quelques instants?
3: Vous avez fait vos recherches.
0: J'ai eu la force, hein. C'est les gens d'ici, sur Ici Loire Océan, avec David Pulse, qui en ce moment vous propose le premier tome de sa BD Mia. Et ça, c'est totalement pour les enfants, mais aussi les parents, vous inquiétez pas.
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1: Avec toutes les heures, des infos pratiques, locales et utiles. On commence à la Jeudonnière en Vendée. La mairie vous informe sur son site qu'un atelier sympa se tiendra ce mercredi. Les ateliers attelés. De 13h30 à 17h, vous apprendrez à fabriquer un attrape-rêve. Le petit plus, c'est que le matériel est fourni. Ensuite, toujours en Vendée, c'est bientôt la foire expo de Saint-Gilles-Croix-de-Vie. Ça sera de jeudi à dimanche prochain, du 14 au 17 mai inclus. Ça sera de la salle de la conserverie au quai Porphyre. Gastronomie, jardin, habitat, automobile, c'est à retrouver à la nouvelle édition de la Foire Expo de Saint-Gilles. Et puis on remonte à Pornic pour la déferlante. Pour la 33e édition, le thème c'est l'Odyssée. Juste avant un des films les plus attendus de l'été, et bien les rendez-vous proposés par la déferlante de Pornic samedi et dimanche prochain, 16 et 17 mai, mettront également en scène les aventures d'Ulysse et ses camarades. Les gens d'ici et la suite de mon entretien avec David Pulse. Il est dessinateur, créateur de jeux aussi. Et ça a pas mal cartonné, hein, sa première tentative. On parle de son complice de toujours, c'est Elias Mehust.
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1: Qui est-il? Quelle est sa spécialité? Parlez-nous de lui un petit peu.
3: Alors lui, bah, du coup, tout remonte au tout début de l'école Pivot, où on se rencontre en prépa. Et bah, ça colle direct. On fait pas mal de trucs ensemble. Et sur la fin de notre cursus, on se dit, bah, on a envie de faire un projet ensemble. Et comme on a fait un cursus de BD et qu'on est extrêmement logique, on se décide de faire un jeu.
1: C'est les créatifs, cherchez pas.
3: Et donc du coup, on est vachement aidé par le corps enseignant qui, quand il a appris qu'on faisait ça en parallèle des cours, on a quelques professeurs, Sébastien Bouet notamment, un coloriste de bande dessinée que je salue, qui nous a aidé à faire tout ça. Et au sortir de l'école, alors qu'on faisait, je crois, nos stages de fin d'année, on décide du coup de vraiment mettre en œuvre ce projet, parce que de base c'était vraiment juste un petit truc qu'on faisait pour nous. Ouais. Et puis c'est à force de d'améliorer le truc, on se dit mais attends, en fait faut carrément le sortir. Et et donc on lance Ulule et ça marche très bien. On s'attendait pas à un accueil pareil, on est super content. Donc voilà, malheureusement maintenant le jeu est entièrement écoulé. On a plus de stock.
1: J'ai cherché. Il est épuisé, le jeu.
3: Il est épuisé, ouais.
1: Non seulement vous avez réussi à le financer, même au double, mais en plus, on ne le trouve plus. Comment vous expliquez ce succès, vous?
3: Ce succès, je ne l'explique pas. En fait, je pense que ouais, les gens étaient derrière nous, quoi. Tous ceux qu'on connaissait ont joué le jeu et nous ont soutenus. Et puis, bah après, boule de neige, quelque chose qui est soutenu attire les gens et ainsi de suite. Donc voilà. C'était un premier petit succès qu'on apprécie beaucoup.
1: Alors, moi, j'ai pas encore eu la joie de jouer à Barouf. Je sais que derrière, il y a un web comique qui est sorti. Vous l'avez décliné, cet univers-là. Même si je l'ai pas encore lu, je sais qu'il porte des thèmes quand même assez forts. Okay. Comme le racisme, par exemple. Est-ce que ça, les gens qui ont acheté Barouf ont été sensibles aux arguments que vous présentiez dans le jeu et puis dans le webcomic un peu plus tard?
3: Alors le jeu, on va dire que c'était le jeu se veut drôle, hein, le jeu se veut pas moralisateur ou quoi.
1: On peut faire drôle en disant des bonnes choses, oui, hein, y a pas de souci.
3: Mais au moment de créer le jeu, je crois qu'on n'a pas plus réfléchi que ça. On a juste fait des jeux de mots. À partir des jeux de mots, on a fait des personnages et en fait, à partir de ces personnages, on a créé une histoire. On venait quand même du milieu de la BD, il fallait qu'on fasse une histoire et du coup, c'est venu naturellement. Ouais, c'est l'histoire de quatre suivants qui se mettent constamment sur la figure. Et il y a, donc c'est un monde de violence. Et il y a un petit héros qui, lui, est complètement absous de violence, qui a vécu à l'écart de la société.
1: C'est Cureuil.
3: C'est Cureuil, c'est ça. C'est le curé Cureuil. C'est que des jeux de mots. Je suis désolé.
1: Vous avez pas entendu les pires encore. Bougez pas.
3: Donc, qui est élevé par le persécuteur dans sa forme. Donc, le persécuteur qui est un moine dans sa forêt reculée, qui a fait vœu de non-violence et qui du coup éduque son petit Cureuil dans le culte de la paix, chose qui vraiment est invraisemblable.
1: Et c'est Candide, votre scénario.
3: C'est très mignon.
1: C'est Voltaire.
3: Ah, Candide de Voltaire.
1: Mais ouais.
3: J'ai pas lu, mais du coup, désolé Voltaire pour le plagiat.
1: Mais c'est pas un plagiat, c'est un archétype. Voilà. C'est-à-dire une histoire universelle. Quelqu'un qui est innocent, qui est jeune, à qui on dit, t'es sûr que tu veux aller voir le monde extérieur parce que c'est pas terrible? Oui, je vais y aller. Il y va, il en revient, il fait, tu sais quoi, t'avais raison, je vais juste cultiver mon jardin. Je paraphrase, mais c'est ça l'histoire de Candide.
3: Okay.
1: Il y a de ça aussi
3: Il y a
1: dans
3: presque
1: Barouf.
3: De ça, parce que Barouf, quand les confronte, enfin que Curé quand les confronté à la cruauté à l'extérieur, bah d'abord il prend peur, et puis en fait de fil en aiguille, il va se rendre compte qu'il va falloir qu'il change les choses.
1: C'est peut-être pour ça qu'il a bien marché ce jeu, et que maintenant on ne le trouve plus victime de votre succès. Je vous félicite chaleureusement pour ça, bien
3: Merci
1: sûr.
3: Merci beaucoup.
1: On parlait de jeux de mots, pas terrible ou pas, bah, ça dépend de quand on les reçoit, le moment où on les reçoit. Et moi, il y en a deux trois que j'ai trouvé dans Mia, votre nouvelle BD, qui m'ont fait bien exploser de rire. On en parle dans un instant. C'est Les gens d'ici avec David Pulse.
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0: Les indispensables sont sur ici Loire-Océan avec Abba à l'instant. David Pulse est notre invité ce dimanche dans Les gens d'ici. Il vient de sortir une nouvelle BD. Eh ben, on va l'ouvrir et la lire ensemble.
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0: Première question, alors que d'habitude dans vos dessins, vos tracés, votre imaginaire, vous êtes plutôt, vous lorgnez plutôt clairement du côté de la fantaisie, là on est dans le Far West.
3: Ouais.
0: Pourquoi ce choix ?
3: Eh ben, en fait, c'est un choix qui est venu de lui-même. J'avais créé les personnages de Vilaine Farmer et de Mia.
0: Vilaine Farmer, c'est le méchant de l'histoire, voilà.
3: C'est le méchant de l'histoire, voilà, le plus grand braqueur de tous les temps. En fait, je pense que le thème est venu après la création des personnages. Je me suis dit, j'ai ces personnages-là qui sont des bandits. Le meilleur univers dans lequel les faire tourner, c'est le Far West. Donc le Far West est devenu en fait une espèce de toile de fond.
0: D'accord.
3: Désolé pour mon grand-père qui a essayé tant bien que mal de m'initier à la culture du Far West. J'ai encore énormément de lacunes. J'ai quelques petites bases, mais pas assez pour me revendiquer gros fan de Far West.
0: Vous inquiétez pas, il y a une nouvelle mouture de La Petite Maison dans la Prairie qui va bientôt sortir sur Netflix si vous voulez vous remettre au goût du jour. Moi, la première, je vous rassure, je suis très ignorante de ce truc-là.
3: Incroyable.
0: Ça va peut-être coller. Qu'est-ce qui vous a poussé, vous, à mettre une petite fille en scène ? Je pose la question parce que de la part d'un gars, pardon, mais c'est jamais anodin, vous avez quand même plutôt tendance à choisir
3: dessiner
0: des gamins qui vous ressemblent.
3: Ouais.
0: Donc, je vous pose la question, David Pulse.
3: À vrai dire, c'est venu naturellement et je pense que c'est justement pour ce que vous venez de dire. On voit beaucoup, beaucoup de petits garçons et je me suis dit, ça ne changera rien que ce soit une petite fille. Et j'avais envie de faire cette petite fille un peu hargneuse dans un monde justement de le Far West. En fait, il n'y a pas d'équivalent féminin à bandit. Bandite, ça n'existe pas. Et je me suis dit, elle est encore moins dans son univers. Pour quelqu'un qui vraiment essaie de devenir un bandit et tout et rien ne lui réussit, une petite fille, c'était le parfait point de départ. Elle n'est pas considérée et donc elle va vraiment devoir faire tout le chemin.
0: Elle est considérée sous un seul et unique angle.
3: Elle est considérée parce qu'elle est uniquement mignonne.
0: Voilà.
3: Et c'est insupportable à ses yeux. Du coup, elle va essayer de montrer que non, elle n'est pas que mignonne.
0: Qu'est-ce qu'elle représente pour vous, Mia ?
3: Elle représente le fait de ne pas lâcher prise. Elle représente le fait de savoir ce qu'on vaut, de confronter l'autorité et de confronter le regard des autres.
0: Ouais.
3: En fait, elle essaye de vivre par ses principes et elle veut surtout essayer de se prouver à elle-même. Donc voilà, c'est un peu une introspection, Mia, en fait.
0: Il y a des raisons tout à fait légitime pour Mia de vouloir s'affirmer comme ça. J'ai été agréablement surprise d'ailleurs. Ça m'a même beaucoup touchée. Mais je vous en dirai pas plus parce que j'aimerais que vous alliez lire Mia de David Pulse. On revient dans quelques instants encore sur les thèmes que porte la BD, si vous le voulez bien, David.
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0: Ici Laure Océan et Étienne Dao. La suite et la fin déjà, mais oui, de notre portrait de David Pulse dans Les gens d'ici. Ben, on passe au portrait chinois. Si David, dessinateur de son état, était un héros de BD, qui serait-il ?
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3: Ouais. Un héros de BD ?
0: Ouais.
3: Ah, oh, Astérix, c'est quand même drôle. Hein. Astérix, c'est bien. On est dans ce petit village d'irréductibles et on sait que rien peut nous atteindre et on prend tout à la légère.
0: Est-ce qu'il ressemble à Saumur où vous avez grandi ?
3: Peut-être un peu.
0: Donc un petit peu d'Astérix, c'est pas mal. Et un personnage qui, à votre avis, aide à affronter justement l'adolescence et le passage à l'âge adulte.
3: Oh.
0: Qui donc ?
3: Je vais le dire, hein, il y en a pas qu'un, il y en a deux. C'est Fullmetal Alchemist, c'est les frères Elric de Fullmetal Alchemist.
0: On y revient.
3: Voilà, ouais, c'est des parfaits exemples des enfants qui finissent adultes à la fin de la série de par tout ce qu'ils ont traversé.
0: Adultes trop tôt.
3: Ouais. Ils n'ont pas à traverser toutes les épreuves qu'ils ont traversées et pourtant ils s'accrochent et c'est des sacrés beaux modèles.
0: Et puis c'est l'amour fraternel qui les guide en fait.
3: Tout à fait.
0: Pas l'appât du gain ou de la puissance, c'est deux gamins qui ont été séparés d'une façon assez cruelle et surnaturelle. Et qui veulent se retrouver. C'est pour ça que c'est pas forcément indiqué à tout le monde non plus, à tous les âges, mais que ça reste une histoire essentielle. C'est un très bel exemple, ça.
3: Bah, écoutez, c'est bien.
0: Et alors, quand vous serez grand, quand vous serez vieux, David Pulse, vous aimeriez être qui ?
3: Mais je pense à un personnage de One Piece qui s'appelle Crocus.
0: Alors, One Piece.
3: Une expression
0: que vous avez forcément déjà entendue de la part de vos enfants, plutôt de vos petits-enfants. Le manga actuellement le plus connu et le plus populaire, avec des milliers d'épisodes qui sont sortis. Une série Netflix, là aussi, oui. Justement, qui est à peu près à la hauteur du manga. Mais un vrai symbole pour notamment la génération Z. Un vrai symbole que ce manga. Et alors Crocus, dedans, qui est-il ?
3: Crocus, c'est un petit vieux qui a décidé de passer sa retraite à s'occuper d'une baleine blessée. Et en fait, il vit juste sur sa petite île. Et,

0: soigne cette baleine et en fait il vit sa petite vie tranquillement quoi. Il voit passer les aventuriers de passage et il repense à toutes les aventures qu'il a pu vivre lui dans sa jeunesse.
1: Comme Candide finalement.
0: Encore, hein, on y revient.
1: Ouais.
0: Va peut-être falloir que je le lise.
1: C'est une histoire qui n'est pas tout à fait datée, hein, je vous rassure, mais qui est universelle, elle aussi. David Pull, c'est sa BD qui est résolument tournée vers le futur avec une petite héroïne bien plus complexe qu'il n'y paraît, pour laquelle on sent votre sympathie et votre empathie surtout. C'est ça qui m'a plu dans ce premier tome. Haut les mains, peau de bovin, vous pouvez la mettre dans les mains de n'importe quel enfant ayant appris à lire. Il n'y a pas de souci. Les dialogues aussi sont, ma foi, assez fouillé, on est sur un niveau plutôt supérieur quand on s'adresse aux enfants. C'est une BD qu'on peut lire le soir. Je suis maman, j'ai testé, j'approuve, il n'y a pas de souci. Donc ce premier tome, il vient de sortir, il est disponible où, David ?
0: Eh ben, je crois qu'il est disponible partout.
1: Un petit mot pour votre éditeur, qui est-il ?
0: Alors, mon éditeur Ozu est plutôt mon éditrice Héloïse.
1: Ouais.
0: Ça a été une excellente aventure de bosser avec elle, c'était vraiment génial. Quand je lui ai présenté le projet, la première chose qu'elle a dit, là où d'autres éditeurs m'ont dit que du western pour enfants, ça n'a jamais été fait, ça ne marchera jamais, elle m'a dit ça n'a jamais été fait, il faut qu'on le fasse. Donc voilà, on s'est extrêmement bien entendu tout de suite. Et elle a su apporter ce qui manquait au projet. Elle a su trouver comment faire briller encore plus le projet que je lui apportais de base. Et du coup, ça a été vraiment une incroyable collaboration. Merci beaucoup, Héloïse.
1: Merci beaucoup à vous, David, d'être venu nous voir pour nous présenter Mia. Cette émission sera en réécoute dans quelques instants sur ici.fr, page Loire-Océan, les gens d'ici.
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0: Comme des senteurs de patchouli, d'un coup, c'est Yves Simon. Vous écoutez ici Loire-Océan, nous allons jardiner ensemble dans quelques instants avec Joël Lemaître, présent, fidèle au poste comme tous les dimanches, 02 40 73 6000 pour discuter avec lui.
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0: Dimanche 10 mai, il est 10h, bienvenue. L'info avec Yves Renette à Point.
2: Et des orages parfois impressionnants hier après-midi en Loire-Atlantique, avec même de la grêle par endroits, surtout sur l'agglomération de Nantes, où les pompiers sont sortis à 14 reprises. À la montagne, le supermarché Hyper U a été inondé sur environ 500 mètres carrés après un débordement des eaux de pluie de la toiture. Le rayon boulangerie a tout perdu, mais la surface de vente est restée accessible. Et puis à Bouguenais, chemin de la Vaserie, de l'autre côté du rond-point du McDonald's, les deux locaux commerciaux ont été inondés. Pas de chômage technique non plus, mais les magasins ont dû fermer suite à ces intempéries. Un homme âgé de 40 ans s'est grièvement blessé seul à scooter hier soir vers 18h au lieu-dit Les Cagousses, c'est à Champagny-les-Marais, tout au sud de la Vendée. Il a été transporté en urgence absolue par hélicoptère vers le CHU de Nantes. Le navire de croisière MV Ondius, où a été détecté un foyer d'antivirus, est arrivé tôt ce matin sur l'île espagnole de Tenerife, dans les Canaries. La centaine de passagers et membres d'équipage seront progressivement évacués. En football, La Roche-sur-Yon conserve son avantage sur Bordeaux dans la course à la montée en Ligue 1, en Ligue 3 l'an prochain. Les deux équipes ont remporté leur match hier soir. Les Lyonnais ont dominé Choret 4-1 et les Bordelais les Herbiens 0. Les Vendéens gardent donc un point d'avance au classement de leur poule de National 2. Tout se jouera lors de la toute dernière journée du championnat samedi prochain à Locminé pour les Lyonnais. 16 ans après l'avoir quitté, eux, Le Mans jouera lui en Ligue 1 la saison prochaine grâce à sa victoire 2-0 hier soir à Bastia, sous réserve de la validation du résultat du match interrompu par des jets de fumigène. Ce soir, le PSG peut valider son nouveau titre de champion en cas de victoire contre Brest. Et puis en handball, le H renoue avec la victoire. Facile victoire des Nantais contre Dijon, 42-32 hier soir en championnat de Star League.
0: Merci René Tapon.
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0: Les orages trop présents hier qui tournaient parfois aux orages de grêle, notamment sur la région nantaise, à Bouail, partout, un petit peu partout où ça s'est produit. Vous nous avez envoyé des photos sur WhatsApp. Merci pour ça, c'est très utile notamment pour nos journalistes. Ça se passe au 02 40 73 6000. Et bien pour les orages, ça recommence aujourd'hui. Peut-être même ce matin par place à Nantes. Pour le moment, on n'a rien vu. Cet après-midi, ça va y aller, je pense. Ah ben, en tout cas, si on regarde les petits pictogrammes sur le site de Météo France, tout le monde est concerné. 85-44, prudence absolue sur la route. Et si vous sortez, les températures qui baissent un petit peu, forcément, ça reste de l'ordre de 20 à 21 degrés pour les maximales de ce dimanche.
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0: Voilà, bonne humeur pour nos jardiniers, on va essayer de la maintenir, notamment Joël Lemaître qui a une spécialité de camélia à Carquefou. Elles sont belles, odorantes, délicates, il en prend bien soin. Et écoute aussi vos déboires au jardin et vos conseils. 02 40 73 6000. On accueille Joël comme il se doit dans quelques instants, juste après Gérard Blanc.

0: Gérard Blanc est sur ici, Loire-Océan. Joël Lemaître, c'est votre jardinier pour ce dimanche 10 mai. Joël, avant toute chose, comment ça va à Carquefou après cette météo hyper agitée hier?
1: Alors, ça va bien à Carquefou, bon. Faut pas qu'on se plaigne. Il y a eu de la pluie, mais c'est tout.
0: C'est tout.
1: Du moins, ce que j'ai pu connaître en ce qui me concerne, il y a peut-être d'autres secteurs de Carquefou qui ont été touchés, c'est possible, mais j'en ai pas entendu parler. Et donc, on a cette chance d'avoir de belles pluies et pas trop de grêle. On a connu ça dans le passé, donc on se réjouit pas de ce genre de choses.
0: Ce que vous me racontiez, une averse de grêle en 83 et des grelons gros comme des balles de ping-pong.
1: Oui. Wow. Tout à fait. Et ça fait mal quand ça tombe sur l'épaule.
0: Ah, tu m'étonnes. Bon, alors, rien de tout ça, ni sur vous, ni sur vos magnifiques camélias. C'est déjà une première bonne nouvelle. Dans quelques instants, on va discuter avec Françoise à Saint-Herblain. Elle a un problème avec un yucca, une plante d'habitude assez robuste. Donc là, elle a bien fait de nous appeler, je pense.
1: On va voir.
0: On va voir. Allez, à tout de suite.

0: Philippe Laville et Jocelyne Berroir collés, serrés. Une petite pensée pour un restaurant que j'adore à Nantes. Il s'appelle Rio, c'est Quai de la Fosse, une spécialité des Antilles, de la Réunion. C'est délicieux. Une fois par mois, ils font un poulet boucané pour lequel il faut réserver. Mais alors, une seule bouchée là-dedans, vous aurez envie de vivre de rhum et de piraterie à bord d'un galion. C'est hyper efficace. Sa spécialité à lui, c'est plutôt le jardin. C'est Joël Lemaître.
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0: Enfin, je dis ça, je vous propose un poulet boucané et un rhum arrangé. Je pense que vous prenez aussi, maestro, il n'y a pas de souci.
3: Hein. Je prends pas le rhum.
0: Ah, oui, c'est vrai, pas de rhum. Mais bien d'autres merveilles quand on se balade chez vous et dans votre imaginaire. De toute façon, on part loin, très loin, l'univers des plantes et du vivant. On en parle avec Françoise. Des problèmes à Saint-Herblain, que se passe-t-il? Bonjour Françoise.
4: Bonjour Pauline, bonjour Joël.
3: Oui, bonjour.
4: Alors, j'ai un petit souci avec mon yucca. Je l'ai changé de pot il y a à peu près un mois parce que les feuilles commençaient à tomber un petit peu, donc je me suis dit bon, il est grand temps de le changer de pot. Je l'ai changé de pot et donc là, il y a quelques temps, je me suis rendu compte que dans le terreau, il y avait des espèces de petites bêtes. Alors c'est entre le mini moustique et la mini mouche, si je peux dire ça comme ça.
3: Oui.
4: Et alors, je gratte et j'ai l'impression qu'il y en a de plus en plus, mais elles n'apparaissent que lorsque je gratte la terre. Et en plus de ça, les feuilles de mon yucca commencent à tomber et elles s'affadissent un petit peu. Alors je voudrais savoir ce qui se passe, s'il vous plaît.
0: C'est un classique, ça, je crois. Hein,
3: alors ah ouais, là, ce qui se passe, c'est ouais, qu'en fait, on a la mouche du terreau. Je pense que ça doit être ça qu'on a dans le terreau, justement. Mm-hmm. Et puis, bah, plus on tient l'humidité de ce terreau, et plus ça se multiplie, quoi. Et donc, la meilleure des choses, c'est de reprendre le travail, c'est qu'à de le dire, c'est de défaire le rempotage que vous avez fait et de repartir sur un autre terreau qui est exempt de ça et puis qui va être un petit peu plus sec.
4: D'accord. Parce qu'un yucca, moi, je l'arrose pas beaucoup dans la mesure où ça s'arrose pas quasiment, enfin, pas beaucoup. Et je l'ai bien tenu, ça fait au moins 10 ans que je l'ai. Et comme je l'arrose pas, normalement, les bêtes ne devraient pas apparaître, mais le peu d'eau qu'on met peut servir à faire apparaître.
3: Et puis, s'il y a un nid de, entre guillemets, un nid de mouche en question dedans, eh bien, automatiquement, elle va apparaître automatiquement. Donc, la meilleure des choses, ça serait de recommencer, de refaire. Par contre, on dit qu'il faut pas trop d'eau, mais au moment du rempotage, n'hésitez pas malgré tout à tremper la motte d'origine, si vous voulez, avant de faire le rempotage.
4: Oui, mais comme là, je vais virer toute la terre, je vais bien arroser la nouvelle terre, quoi.
3: Voilà, exactement. Ouais, la nouvelle terre, mais la terre d'origine de la motte. Hein.
4: Ah, je garde quand même la terre d'origine de la motte.
3: Oui, la motte de votre yucca, entre autres, ouais, au point de départ, au moment du rempotage, vous la trempez de façon à ce que l'humidité soit bien pénétrée dans le cœur de la motte d'origine. Et après, bah, vous allez pouvoir tenir le terreau un peu plus frais, de façon à ce que le lien se fasse. Mais si on veut que le lien se fasse bien, faut au départ que la motte soit le plus fraîche possible.
4: Il risque pas de rester des bestioles dans la motte.
3: Là, à mon avis, c'est dans le terreau que vous avez mis.
0: Voilà, atelier reportage pour vous à Saint-Herblain cet après-midi, chère Françoise. Merci pour votre question. Bah ouais, c'est un grand classique, mais n'hésitez pas à les exposer à Joël Lemaître. C'est la question au jardin 02 40 73 6000. Il est avec nous jusqu'à 11h.
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0: Dona Lewis sur ici l'Océan à 10h19. On jardine ensemble jusqu'à 11h au 02 40 73 6000. Venez donc.
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0: À Trélières, c'est Dominique qui nous attend. Bienvenue.
3: Bonjour, bonjour Pauline, bonjour Joël.
4: Oui, bonjour.
0: On vous écoute.
3: J'ai une question concernant les framboisiers. Depuis 2 ans, j'ai des plants de framboisiers. Donc pas l'intégralité, une partie. Hein. Ces plants jaunissent. Ils ne meurent pas, mais ils donnent des tout petits fruits. Donc je cherche une solution. Pour le moment, je mets du marc de café, mais je suis pas persuadée que ça soit suffisant.
4: Alors, personnellement, je repense aux conditions climatiques que l'on a eues l'année dernière et que l'on a eues cette année en début d'année, là, mois de mars et avril. On oui. manque particulièrement d'eau au moment où la plante a besoin de pousser.
3: Oui.
4: Alors, ça paraît étonnant, mais finalement, le fait d'arroser régulièrement permet à la plante de pouvoir se gonfler, de pouvoir mieux vivre et donc d'amener des fruits un petit peu plus gros. Et donc, personnellement, je commencerai par vérifier et m'assurer de la fraîcheur du sol à cet endroit-là. Et puis, à partir de là, ben, rien n'empêchera d'amener un peu d'éléments nutritifs ou des choses comme ça. Mais au point de départ, je me baserai sur de l'arrosage. Parce que, pour vous dire, le mois de mars et avril, on n'a pas eu beaucoup d'eau. Et je vois dans mes propres cultures, ou même en pleine terre, on était arrivé à arroser au moins une bonne fois par semaine.
3: D'accord. Non. Et que pensez-vous de l'apport, par exemple, par un paillage ou de la pelouse, des tombes de pelouse?
4: Alors, le paillage qu'il nous faut, c'est un paillage qui va pouvoir se décomposer au fil du temps pour amener de la vie microbienne et des éléments nutritifs.
3: D'accord.
4: Ça, c'est le point. Donc, il n'y a pas de mal à ce genre d'intervention, bien au contraire. Mais ne pas oublier que si on veut que tout ça fonctionne bien, il y a quand même la fraîcheur du sol qui doit rentrer en ligne de compte.
3: D'accord.
4: Okay. Donc voilà, moi personnellement, je commencerai par là.
3: Merci beaucoup.
4: Voilà. Bonne journée.
0: Allez, pas de stress. Merci beaucoup, Dominique. Dites-moi, Joël, qu'est-ce qu'on fait en priorité au jardin en ce moment ?
4: Alors en ce moment, il y a plein de choses à faire. On peut faire le potager, on peut en planter, ouais. On peut commencer à récolter. Là, on parlait de fraises tout à l'heure, donc ça c'est le cas. Les arrosages, bon, là il pleut en ce moment, donc ça permet de souffler un petit peu, mais toujours garder à l'esprit qu'il nous faut une fraîcheur régulière et constante. Mmh. Si vous avez besoin de mettre du paillage, eh bien c'est le moment de le faire, parce que là, il pleut, on piège l'humidité. Il y a la taille pour certaines plantes aussi. Ouais. Après la période de floraison, eh bien il y a des plantes qui ont besoin d'être taillées, ne serait-ce que pour garder une forme équilibrée, tout simplement. Et puis, ça fait déjà pas mal de boulot, hein, tout ça. Nous, on est sur le travail là de la taille des camélias. On va bientôt tailler les azalées aussi, de façon à les garder compactes. Il y a du désherbage, parce qu'il semblerait que l'herbe pousse bien aussi. Et puis l'herbe qui pousse trop près des plantes vient en concurrence avec les plantes. Donc, eh bien, on dit de la mauvaise herbe, mais on va parler d'adventices. Donc, on enlève les adventices en question dans les espaces. Donc, il y a déjà de quoi s'occuper. Hein.
0: C'est pour ça que mon rosier, qui est si joli, était un peu fatigué. Il y a beaucoup de gazon au pied, je ne l'ai pas encore taillé. Ben voilà, c'est ça l'ordonnance.
4: Ben voilà, ça
0: si,
4: y est.
0: Si vous en voulez une aussi, mais ce n'est pas compliqué. Il suffit d'écouter Joël Lemaître et de venir lui demander conseil. 02 40 73 6000, n'hésitez pas, c'est gratuit.
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0: Francis Cabrel, évidemment, la reprise de Petite Marie, vous l'aurez reconnue. On jardine ensemble jusqu'à 11h avec Joël Lemaître au 02 40 60 13 6000. N'hésitez pas à le consulter.
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0: Orchestral Maneuver in the Dark. Et oui, c'est comme ça qu'on prononce le nom de ce groupe. Vous pourrez frimer à la machine à café. C'est rien, c'est ma tournée, ça me fait plaisir. On adore vous rendre service globalement.
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0: Avec toutes les heures, des infos pratiques, locales et utiles. Il y a deux bibliothèques la semaine prochaine qui signalent leur fermeture exceptionnelle. Celle de Montournay et celle de Pouzauges. Elles seront donc fermées vendredi et samedi prochain, soit le 15 et 16 mai. Oudon se veut sportive avec un challenge autour du vélo. L'idée, c'est d'encourager les déplacements en vélo sur le territoire et de les comptabiliser tous ensemble via une application. Passez sur le site de la mairie d'Oudon pour savoir comment vous inscrire. Et puis à l'approche de la semaine du livre jeunesse, c'est la Microfolie Sud de Vendée Littoral qui vous propose une animation autour du pop-up. Vous savez, ces livres qui s'ouvrent et s'animent dès qu'on tourne les pages et qui sont très amusants. Eh bien, c'est un atelier tout public à partir de 8 ans. La réservation est obligatoire, vous passez sur le site de Sud Vendée Littoral pour la faire et vous apprendrez bel et bien avec quelques pliages et découpages à créer vous-même votre pop-up maison.
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0: Les jeunes pousses hein, de la chanson française sont sur ici, Loire Océan Jack et Carla. Il est 11h25.
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0: Ne me demandez rien, c'est à Joël Lemaître qu'il faut adresser vos questions au 02 40 73 6000 à Clisson. C'est Sylvie qui nous attend. Bienvenue, merci d'avoir patienté.
3: Bonjour.
4: Bonjour.
3: Bonjour. Bonjour à vous deux. Voilà. Donc, moi, j'ai un petit souci avec un rhododendron et un rosier. Donc, c'est dans une haie au fond d'un jardin. Il y a des frênes, en fin de compte, des arbres. Et j'ai planté un rhododendron il y a 2-3 ans, je crois que ça fait 3 ans, mais je suis pas trop sûre. Et du coup, il pousse, mais il fleurit jamais. Et autrement, pour les boutures, j'avais fait des boutures de rosier déglanquier, c'est une amie qui m'avait donné ça. Tout a bien pris dans la haie, c'est super. Alors ils grimpent, ils sont rendus à 1m60 peut-être, mais il n'y a jamais de fleurs.
4: Bon, là, on est dans une haie, si j'ai bien compris. Les plantes sont serrées les unes contre les autres.
3: Oui, ben, il y a du lierre, frêne. Il y a clématite, elle pousse. Elle est en fleur actuellement.
4: D'accord.
3: Autrement, ben non. Alors, oui, c'est une haie sauvage, en fin de compte. Hein.
4: Voilà, alors là, en fait, on a justement cette quantité de plantes les unes à côté des autres qui viennent les concurrencer. Le rhododendron, si vous voulez... Il a un système racinaire qui ne va pas aller au loin pour aller chercher sa nourriture. Et donc, il a ce qu'il faut, si vous voulez, pour qu'il puisse pousser. Mais il n'a pas ce qu'il faut pour avoir la maturité pour pouvoir amener vraiment les fleurs. Et on a le rosier qui doit être un petit peu dans la même situation. Le rhododendron, faut pas qu'il sèche. Et donc là, avec les frênes, avec tout un tas de choses qu'il y a à côté, ça le perturbe. Donc... c'est très bien d'avoir plein de plantes, mais finalement, il faut quand même l'espace pour chacune d'elles. Donc, moi, personnellement, le rhododendron, s'il y a la possibilité, moi, je l'arracherai et je le remettrai dans un endroit plus aéré.
3: Ah, ça vient de là. Je pensais que c'était un manque de lumière, parce que comme il est sous des arbres, je pensais que c'était un lagne.
4: Ça peut jouer le manque de lumière d'une part, le manque de pluie aussi d'autre part, parce qu'il est sous les arbres. Donc, il y a pas mal de paramètres qui viennent le perturber pour qu'il puisse se développer harmonieusement, quoi.
3: Ah oui, parce que là, il est gros, hein, il grossit d'année en année. Mais
4: il grossit, mais il fait pas ce qu'il devrait faire. Mais moi, pour moi, c'est un problème de concurrence avec, concurrence racinaire d'une part, concurrence de lumière d'autre part, et d'abri par la même occasion. Moi, c'est les pistes que je peux vous donner. La première réaction, c'est celle-ci, quoi.
3: Et les rosiers, c'est pareil, donc.
4: Les rosiers, c'est pareil. Si vous pouvez les mettre dans un endroit où ils profiteront plus pleinement de la lumière et de la pluie, parce que ça compte beaucoup, à partir de là, c'est bon.
0: Merci beaucoup pour vos questions, Sylvie, et belle journée à vous à Clisson. Attention aux orages qui reviennent au-dessus de nos deux départements, Vendée, Loire-Atlantique, cet après-midi. Que ça vous décourage pas, amis jardiniers, il y a de l'huile de coude à dépenser en ce moment. Beaucoup de choses à faire au jardin entre les averses.
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0: Ça a bien dansé le ska dans la cuisine, j'espère. On est en 1979 avec Madness, One Step Beyond. De retour au jardin dans quelques instants, à l'écoute de vos questions. Ce dimanche, Joël Lemaître, bien sûr, au 02 40 73 6000.
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0: Moi.
1: C'est Stilto, vous écoutez ici Loire-Océan, on jardine ensemble jusqu'à 11h.
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1: Christiane, patiente à la Garnache, merci d'être là Christiane, bonjour.
4: Bonjour à vous deux.
5: Oui, bonjour.
4: Vous bonjour. Écoutez. Oui, donc moi je vous appelle parce que bon, j'ai un petit souci avec un camélia. Qui est très beau, il fleurit, il est vert. Mais le problème, c'est que ben, où j'habite, bon, c'est une terre assez argileuse. Et à côté, il y a des frênes. Et je pense que ça doit être les racines des frênes qui le gênent.
5: C'est tout à fait possible. Parce que le camélia est une plante qui ne dérange jamais ses voisins, mais qui se fait bouffer par ses voisins, c'est le cas de le dire.
4: Ah,
5: et donc, d'accord. Les racines de frênes, elles ont tendance à filer. Et donc, ben, partout où il y a de la bonne nourriture à prendre et de l'humidité, ben, elles se pointent. Et puis, même si le camélia donne des fleurs et tout ce qui s'ensuit, il peut être amené à souffrir un peu plus.
4: Ah ben, je pense. Mais par contre, bon, ben, c'est pas possible d'enlever les frênes, parce que bon, il y a longtemps qu'ils sont là, donc c'est des grosses racines. Mais par contre, est-ce que, bon, c'est peut-être pas la saison maintenant, mais est-ce que je pourrais le déplacer?
5: Le camélia, oui.
4: Oui.
5: Oui, oui, j'ai déplacé dernièrement des camélias qui avaient une cinquantaine d'années.
4: Ah, d'accord, ok.
5: Une cinquantaine d'années, donc le système racinaire est à peu près de 30 à 40 cm de profondeur maximum, et la motte fait la largeur de la plante une fois que vous resserrez les branches.
4: Ah oui, donc c'est quand même un trou assez grand quand même, oui, parce qu'il n'est pas haut, mais il est assez large.
5: Il est bien trapu, oui. Donc, mais par contre, ça peut se déplacer, et puis bah, après, il faudra bien le suivre au niveau arrosage, bien entendu.
4: D'accord.
5: Alors, par précaution, attendez le mois d'octobre, par précaution.
4: Oh, d'accord.
5: Ah, parce que là, bon, je vous me dirais, j'ai bien déplacé ces camélias-là en plein mois de mars, mais bon, c'est pour dire que ça peut se faire. Mais vous me recontacterez personnellement si vous voulez avoir les petites astuces pour bien le déplacer.
4: D'accord. Et autrement, dernière question.

0: À quel endroit je... Parce que bon, ben là, il se trouve exposé nord-est.
1: Alors, nord-est, c'est parfait, mais bon, j'ai des camélias aujourd'hui, moi, qui sont placés plein champ, plein soleil, mais à condition de garder une fraîcheur constante au niveau des racines.
0: D'accord, donc je peux le déplacer un petit peu plus loin, parce que bon, il va falloir que je trouve un endroit qui n'a pas de racines.
1: Voilà, surtout, vous cherchez d'abord les racines de frêne.
0: D'accord, ok.
1: D'accord. Ok, on fait comme ça.
0: D'accord, très bien, je vous remercie beaucoup.
1: Allez.
0: Bon week-end à vous deux.
2: Merci allez, à vous Christiane, c'est gentil. Dans quelques instants, pourquoi pas Joël faire le point sur les activités conférences proposées par la Chaner. On va voir ce qu'il y a de beau en ce moment et puis voir ce qui se passe aussi chez vous à Carquefou, notamment les ateliers hyper intéressants que vous proposez de temps en temps. Il y en a qui arrivent bientôt ?
1: Alors j'ai rien au programme parce qu'on est parti plus sur la production elle-même, tout ce qui s'ensuit.
2: Ben ouais.
1: Mais de toute façon, je réponds aux questions quand ça se présente.
2: Ça c'est clair, mais oui, il est toujours là. On termine dans quelques instants. Vous avez une question comme ça au débeauté, vous n'avez pas osé la poser depuis 10 heures ? Bah, c'est votre moment, hein. 02 40 73 6000, venez donc.
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0: Maroon 5, c'est aussi Loire-Océan et dans quelques instants, la fin pour ce dimanche de notre émission Au Jardin. On sera au Gavre, chez Guy.
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0: Bonjour Guy, bienvenue. Ça va être la dernière question pour ce dimanche à adresser à Joël Lemaître. On vous écoute.
5: Oui, bonjour.
6: Oui, bonjour.
5: Bonjour monsieur. Ce serait pour savoir, j'ai mis des peaux de banane à macérer pendant une quinzaine de jours. Est-ce que ce serait intéressant de traiter les pucerons sur les rosiers et sur les choux ? Avec ce produit.
6: Alors là, je vais vous dire sincèrement, j'en ai jamais entendu parler. Je ne sais pas du tout si ça fonctionne ou pas. Mais ce que je vous propose, c'est d'essayer sur certaines plantes qui ont du puceron. Vous prendrez, à mon avis, peu de risques.
0: Ouais.
6: Et puis, ça va vous permettre de savoir. Et peut-être que vous allez pouvoir nous annoncer les bonnes nouvelles.
5: Oui.
6: Non, parce que là, j'ai jamais entendu parler, mais là, vous l'avez fait macérer. Faut tester. Là-dessus, je peux pas vous dire mieux. Mais tester que sur quelques plantes, parce que pour un peu qu'il y ait une réaction, que la plante ait une réaction négative, faut quand même rester prudent. Mais tester, c'est tout ce que je peux vous dire. Faites le test et puis vous nous tenez au courant.
0: Garder des plantes témoins, ouais, c'est ça l'idée.
5: Ouais, parce que j'avais entendu parler de ça déjà, avec les pots de banane, on pouvait faire du produit quoi pour les pucerons.
6: Alors c'est possible. Moi personnellement, les bananes, on les utilise souvent dans les composts. On balance ça au pied des plantes et ça les aide à se nourrir parce que c'est de la matière organique qui se décompose, bien entendu.
5: Oui.
6: Maintenant, là-dessus, j'ai pas d'expérience personnelle, donc je j'en ai pas entendu parler personnellement.
5: Eh bien, je vous rappellerai
6: quand les résultats seront là.
5: Voilà, parce que de ce temps-là, de toute façon, c'est pas possible.
6: Chaque chose en son temps. Dès que le temps va s'éclaircir, vous allez pouvoir intervenir.
0: Ouais, un retour d'expérience nous intéressera dans quelques semaines. Guy, vraiment, n'hésitez pas. Hein.
5: Oui, d'accord, je vous rappellerai.
0: C'est gentil, merci. Parce que moi, le raisonnement que j'aurais, ce que je vous disais, Joël, c'est la peau de banane contre les pucerons. Ouais, mais il faut bien viser, par contre. Et oui, là, je pense que
6: il faut qu'elle soit bien grasse.
0: Ouais, c'est ça. Que le puceron soit un peu épais aussi, sinon on a vite fait de le louper. Ça marche pas. Moi, j'aurais dû jouer en handball quand j'étais jeune. Bref. Donc là, les activités pour le moment, on le disait chez vous à Carquefou, dans votre pépinière, les ateliers que vous proposez régulièrement. Là, il faut freiner un peu parce que vous avez beaucoup, beaucoup de travail, Joël.
6: Voilà, exactement. On peut pas tout faire à la fois.
0: Ben ouais.
6: On a fait, et il y en aura d'autres qui viendront donc à l'automne prochain. On aura des ateliers aussi bien sur les plantations, sur les rempotages, les petits gestes précis. Et puis, différentes choses, et on en reparlera d'ici là, quoi.
0: Très bien, et puis d'ici là, fidèle au poste, Joël Lemaître, quasiment tous les dimanches, vous pouvez le consulter au 02 40 73 6000. Votre question n'est pas passée ce dimanche, vous inquiétez pas, il sera là aussi la semaine prochaine. Merci beaucoup d'être venu nous écouter, nous conseiller une fois de plus, Joël.
6: Voilà, merci à vous, et puis à dimanche.
0: Passez une bonne semaine, passez entre les gouttes, et on n'oublie pas la priorité au jardin pour ce week-end, c'est le paillage et la taille, si on a bien retenu les conseils en début d'émission. Oh la faillotte, vous avez vu ça ? Dans quelques instants, on joue ensemble les châteaux de l'aventure. Baisse le pont-levis est toujours au même numéro pour s'inscrire, 02 40 73 6000.

0: Vous écoutez Julien Clerc sur ICI Loire-Océan et avant de jouer ensemble au Château de l'Aventure, 02 40 73 6000, on s'informe.
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0: Dimanche 10 mai, il est 11h, bienvenue. Yves-René Tapon pour l'actu.
2: C'est un morceau de patrimoine qui se cache sous nos pieds, sous la terre. En Brière, le mortat est devenu un vrai enjeu. Le mortat, ce sont ces chênes fossilisés vieux de 3 à 5 000 ans, enfouis dans la tourbe. La ressource précieuse est exploitée de façon très encadrée par quelques artisans. Mais le collectif pour la défense du mortat en Brière demande un recensement plus clair. Nous y reviendrons plus longuement dans le journal de midi. 8 départements du sud-ouest sont placés aujourd'hui en vigilance orange pour un risque d'orage. Des orages qui se sont abattus de façon très localisée sur l'agglomération de Nantes. Hier après-midi, à la montagne, le supermarché Hyper U a été inondé sur environ 500 mètres carrés après un débordement des eaux de pluie du toit. Le rayon boulangerie a perdu la totalité de ses denrées, mais la surface de vente est restée accessible. Et puis à Bouguenay, chemin de la Vaserie, de l'autre côté du rond-point du McDonald's, deux locaux commerciaux ont été inondés. Pas de chômage technique non plus, mais les magasins ont dû fermer. Le navire de croisière MV Ondus, où a été détecté un foyer d'antavirus, est arrivé très tôt ce matin sur l'île espagnole de Tenerife, dans les Canaries. La centaine de passagers et membres d'équipage seront évacués. En football, les supporters de La Roche-sur-Yon veulent y croire. Les Lyonnais ont battu Chauray 4-1 hier soir à Desgranges et restent en tête de leur poule de National 2. Ils sont toujours talonnés d'un petit point derrière par Bordeaux, vainqueur des Herbiers 1-0. Tout se jouera donc lors de la toute dernière journée du championnat, samedi prochain à Locminé pour les Vendéens. 16 ans après l'avoir quitté, Le Mans jouera lui en Ligue 1 la prochaine saison grâce à sa victoire 2-0 à Bastia, sous réserve de la validation du résultat du match interrompu par des jets de fumigène. Ce soir, à la suite et fin de cette journée de championnat de Ligue 1, le PSG peut valider son nouveau titre de champion en cas de victoire contre Brest. Derrière, c'est toujours la bousculade pour une place européenne entre Lille, Lyon, Rennes ou Monaco. Et puis des milliers d'habitants des Sables-d'Olonne se retrouvent ce midi dans le parc de la Jarrie pour le traditionnel apéro géant organisé par la ville depuis 2022. Journée festive, dansante et gourmande, promettons, entre les gouttes, on leur souhaite.
0: Eh ben, c'est ce qu'on va vérifier, merci Yves-René Tapon.
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0: La pluie qui s'invite sur ce week-end prolongé de façon assez incertaine. Elle pourrait tourner à l'orage, on ne sait pas quand, où exactement. On sait que les deux départements sont concernés par cette alerte, aussi bien la Loire-Atlantique que la Vendée. Donc restez vigilants, surtout sur la route. Pour les températures, en ce moment même, elles oscillent encore entre 13 et 15 degrés. Ça va monter jusqu'à 20, 21 degrés. Ça baisse un petit peu par rapport à hier, hein, forcément. Vraiment, faites attention aux orages qui devraient finir par s'évacuer vers l'est, vers le centre de la France au début de soirée, nous dit Météo France. Pour la pluie, par contre, elle reste sur les deux départements de façon assez soutenue demain lundi.
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0: Allez, c'est parti, quelle que soit la météo, nous, on s'amuse avec un voyage dans le temps et surtout vers les vieilles pierres, les légendes de la Loire-Atlantique et de la Vendée, avec 6 châteaux et autant de mystères, autant d'aventures, autant de cadeaux. Non, il y a des jolis cadeaux dans 5 d'entre eux. Et dans le dernier, il n'y a que le désespoir des oubliettes. Désespoir qui dure 30 secondes et après, vous pourrez rejouer avec nous, je vous rassure tout de suite. 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Les châteaux de l'aventure, c'est parti. Mais passons-vous, sinon c'est juste nul. 02 40 73 6000. Venez jouer avec nous jusqu'à midi, c'est parti.
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0: Countdown, vous écoutez ici Loire-Océan, c'est parti pour notre jeu du week-end.
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0: Allez, à la rive, depuis Saint-Barthélemy d'Anjou, une voisine du 49, c'est Dame Sylvie.
1: Je suis le capitaine des chevaliers, veuillez vous présenter.
0: Bonjour Sylvie.
2: Bon,
0: vous m'entendez? Tout va bien Sylvie?
2: Moi, très bien.
0: Bon, parfait. C'est un peu étouffé de mon côté. J'espère que ça ne va pas vous gêner pour jouer.
2: Ah, d'accord.
0: Ok, très bien. Bon, qu'est-ce que vous faites ce dimanche après avoir joué avec nous? Racontez-moi un peu.
2: Là, cet après-midi, il y a peut-être un vide-grenier pas très loin de chez nous.
0: Super.
2: Un grand vide-grenier qui a au moins 250 exposants.
0: Ah, oui.
2: S'il ne pleut pas, avec un point d'interrogation, peut-être on ira faire un petit tour.
0: Très bien. Et vous recevez la famille aujourd'hui aussi?
2: Je reçois la famille avant, on va déjeuner avant, en famille, mais proche, mon maman, mon frère, voilà.
0: Un joli dimanche, paisible et sympa, comme on les aime. Si en plus de ça, vous avez un truc rigolo à leur raconter à table, moi, je me coucherai ravie pour ma sieste tout à l'heure. Ouais. Nous allons regarder ensemble les châteaux que vous pourriez visiter, au maximum de deux. Hein. Si vous visitez un château que le cadeau que vous y trouvez ne vous plaît pas, vous pouvez en choisir un dernier, mais vous repartir avec son cadeau. Ça marche pour vous, Sylvie?
2: Pour moi.
0: Allez, vous pouvez venir nous voir à Nantes et visiter le château des Ducs de Bretagne. Vous pouvez aller rendre visite à Barbe Bleue, quelle idée. À Tiffauges. On peut aller sur Lundy aussi, il y a un vieux château charmant là-bas. Le château de Haute-Goulaine vous ouvre également ses portes. Il y a aussi le château de Pornic et pour finir, celui de Montaigu. C'est vous qui choisissez, Sylvie.
2: Pourquoi pas les Ducs de Bretagne?
0: Allez, les classiques, bien sûr. Alors, c'est parti.
2: Oui,
0: ça marche.
1: À Nantes, au château des Ducs de Bretagne.
0: Alors, qu'est-ce que c'est que ce petit air de pipeau? Qu'est-ce que ça accompagne? Une dotation modeste, mais qui vous ira peut-être droit au cœur, Sylvie. Il s'agit d'une casquette du FC Nantes.
2: Je suis désolée pour Nantes en ce moment, mais j'ai plutôt envie de rejouer.
0: Eh bien, ça marche. On va la garder pour peut-être quelqu'un d'autre. Exactement.
2: Oui, tout à fait.
0: Où pourrions-nous aller derrière? Dites-moi. Je vous refais la liste?
2: Non, j'en ai en tête. On va aller sur le château de Lisieux. Très chouette aussi.
0: Eh bien, c'est parti alors.
1: Soyez les bienvenus dans le vieux château. Bienvenue sur l'île-dieu. Veuillez vous donner la peine d'entrer.
0: Oh, quel sens de l'accueil. Sylvie, ma foi, la casquette du FC Nantes ne vous branchait pas plus que ça. Mais est-ce que vous aimez le sport de façon générale, en fer, je veux dire?
2: Bon, écoutez, c'est de la petite vitesse quand même. Maintenant, c'est plutôt vélo, rando, des choses comme ça.
0: Et moi, quand on me dit petite vitesse, j'entends transat. Pas transatlantique, transat dans le jardin avec de la limonade. Donc ça va, ça reste pas mal. Écoutez Sylvie, pour ces menus efforts que vous faites, modeste Sylvie, vous remportez une carte cadeau de 50 euros à dépenser chez Decathlon.
2: Oh là, c'est génial.
0: Et ben voilà.
2: C'est un très très beau cadeau. Je remercie vraiment ici Loire-Océan.
0: Et on vous remercie d'avoir joué le jeu, surtout avec de la gentillesse en prime. Waouh, on n'en demande pas tant. Voilà une belle anecdote à raconter à la famille aujourd'hui, Sylvie.
2: Oui, exactement. C'est ce que je vais leur dire à l'apéro.
0: Parfait. Merci beaucoup, chère voisine du 49, d'avoir joué avec nous aujourd'hui.
2: Cher voisin du 44, je vous embrasse.
0: Merci Sylvie. Oh là là, c'est sympa. Moi je suis au bureau, mais j'ai l'impression d'être à l'apéro avec vous. Vous voyez, la magie de ce jeu, ça va dans les deux sens, c'est super. Le château de l'Île-Dieu a donc été pillé de son trésor. Il est rayé de la liste et fera son grand retour la semaine prochaine. Il nous en reste 5 à examiner et à explorer ensemble. Inscrivez-vous si c'est pas déjà fait. 02 40 73 6000. On vous attend.
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0: C'est une nouveauté, elle s'appelle Oria. Vous écoutez ici Loire Océan, nouveauté de 2026, et nous on fait un bond dans le temps phénoménal.
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0: Alors, je vous assure que je milite pour qu'à un moment donné, il y ait une catapulte qui fasse son apparition dans le jeu. Moi, j'adorerais ça. On va y réfléchir tranquillement pendant les prochains conseils de guerre hein, d'ici Loire-Océan. Je plaisante, bien sûr. Ou peut-être pas. Vous jouez avec nous au 02 40 73 6000 avec des cadeaux. On ne peut plus sympa ce dimanche 10 mai. Sylvie, qui joue avec nous depuis le Maine-et-Loire il y a quelques instants, a remporté une carte cadeau d'une valeur de 50 euros. Loire-Atlantique et Vendée, sa fourmille d'aventuriers et de courageuses. Alors n'hésitez pas à nous appeler 02 40 73 6000. D'autres très jolis cadeaux pour aller faire vos courses alimentaires, pour vous faire un petit plaisir à hauteur de 50 euros. Là aussi, pourquoi pas une casquette du FC Nantes, collector, celle de l'année où on a décidé d'amorcer une remontada peut-être. Vous serez fiers de l'avoir gagnée cette casquette, pourquoi pas. Appelez-nous, jouez avec nous, on attend que ça, c'est jusqu'à midi et c'est comme ça tous les week-ends.
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0: Loire Océan, 11h22, on écoute Ten Sissi et puis surtout on joue.
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0: Allez, c'est reparti, il nous en reste 5 à explorer, à examiner. Évitez absolument les oubliettes et pour le reste, vous vous faites gâter. Nous sommes à Vertou avec la prochaine joueuse.
1: Je suis le capitaine des chevaliers. Veuillez vous présenter.
0: Bonjour Dame Claudine.
2: Bonjour,
0: je vois que vous allez être très occupée aujourd'hui. Au jardin déjà, je crois.
2: Oui, mais si
0: plutôt,
2: non, je vais...
0: Ah ben, bien sûr, bien sûr. Bon, pour l'arrosage, c'est géré, c'est cool. Ce que nous disait Joël Lemaître à l'instant, c'était de pas oublier le paillage. C'est vraiment le moment, Claudine, hein. Et cet après-midi, il y a un petit garçon qui va bien vous occuper, je crois.
2: Oui, en milieu de société, voilà.
0: Avec le petit-fils, ça c'est chouette.
2: On va lâcher un peu les jeux sur les portables et les voilà.
0: Et ouais, c'est pas facile, il faut arriver à leur présenter plein d'alternatives. C'est vrai
2: voilà,
0: que c'est, ce qui hypnotise les grands, forcément, ça hypnotise les plus petits. On le sait bien, hein. On fait avec. Vous allez jouer avec nous et lui montrer l'exemple. Voilà. Nous avons encore 5 châteaux à visiter. Claudine, je vous les redonne. Venez à Nantes, tiens, pourquoi pas, au château des Ducs de Bretagne. Sinon, on peut aller voir Barbe Bleue. Mais je passe devant, vous inquiétez pas. Si vous lui mettez un coup de tête, moi je suis là. Il n'y a pas de souci. Le château de Haute-Goulaine vous ouvre aussi ses portes. Un coucou à la famille de Goulaine qui nous écoute peut-être et qui lésine jamais sur tous les événements du château. Et pour eux, la philosophie, c'est vraiment de ne pas le contempler derrière un portail, ce magnifique château. On les en remercie. Et aussi le château de Pornic et pour finir, celui de Montaigu. Que fait-on, chère Claudine ?
2: Oh, je vais essayer de Montaigu. Je suis vendéenne, moi, de... Je suis d'origine vendéenne, j'habite Vertou, mais je suis née en Vendée.
0: Allez, retour aux sources alors, Claudine.
2: Voilà.
0: Faisons ça. Ok, je vois le genre. Bonne ambiance. Claudine, elle est là, originaire de Vendée, se dit « Tiens, tant qu'à faire, moi je retournais sur mes terres pour jouer. » Et au château de Montaigu, c'est là qu'on trouvait les oubliettes ce dimanche 10 mai. Je suis désolée, chère Claudine. En plus, il y a de l'écho. C'est nul. Doit faire froid, non, un peu dans ces oubliettes.
2: Bien joyeux.
0: Allez, sortez de là très vite. Votre petit-fils vous attend pour jouer. Et puis nous aussi, bien sûr, vous pourrez rejouer très vite, le plus vite possible. D'accord, Claudine?
2: Merci, bonne journée.
0: Je vous embrasse bien fort. Passez une belle journée du côté de Vertou. Le château de Montaigu était donc le piégeux ce dimanche. Le fâcheux, le coquin. Me voilà fort Marie. Il nous en reste donc du coup 4 à examiner et à explorer. Vous vous jetez dans la bagarre? 02 40 73 6000. Venez, je vous attends.
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0: Le collectif Ensemble est sur ici, Loire-Océan. On recommence notre joli jeu dans quelques instants, les châteaux de l'aventure. Ben, ça y est, hein, notre équipage est au complet jusqu'à midi. Encore des frissons, des rires et des jolis cadeaux. Et tout de suite, on tient notre promesse, celle d'être au plus près de vos préoccupations quotidiennes, toutes les heures.
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0: Avec toutes les heures, des infos pratiques, locales et utiles. À la Maigretinée, il y a le foyer des jeunes qui va réouvrir. Et l'équipe de jeunesse de la commune a besoin de l'avis de vos jeunes pour savoir comment faire au mieux. Un questionnaire a été mis en place sur le site officiel de la mairie. Il vous suffit de le télécharger, de le remplir et de le renvoyer. Et rendez-vous vendredi 15 mai à Sucé-sur-Erdre. Les Frangines en mai, fête à Diva, soirée en trois temps. Pour parler des femmes entrepreneuses, elles viennent se présenter, puis on fait la fête tout ensemble avec un karaoké géant, et puis un temps de danse juste après. Et on termine avec une info pratique à Saint-Nazaire. Si vous avez envie de devenir nageur sauveteur ou nageuse sauveteuse, les inscriptions ont lieu jusqu'au 2 septembre. Il y a des tests de sélection organisés à la piscine de la Boulatterie le samedi 12 septembre, ça sera sur convocation. Et ensuite, la formation débutera fin septembre 2026 et se terminera en février 2027.
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0: Il y a une séquence qu'on trouve assez facilement sur YouTube que j'adore. Jimmy Somerville s'est installé à Berlin comme beaucoup d'artistes avant-gardistes ces dernières années. Et il est là en train de se balader avec son petit chien et il croise dans la rue un jeune homme qui est justement en train de chanter ce morceau en acoustique à la guitare. Et il va le voir, ce jeune homme, qui ne le reconnaît pas. C'est ça qui est encore plus drôle. Jimmy Somerville lui dit, est-ce que je peux m'incruster, en fait? Est-ce que je peux chanter? Et au moment où Jimmy Somerville sort cette voix d'angipère dans les aigus, le guitariste qui lui fait des yeux comme des portes de grange, qui dit, mais c'est vous, en fait! C'est vraiment de la magie totale. Essayez de trouver cette séquence, vous allez voir, ça va vous faire la journée.
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0: Puis si on peut contribuer modestement à vous faire passer une journée un peu plus sympa que prévu, écoutez, c'est la magie de la radio publique, on est là pour ça aussi. Nous avons un nouveau courageux qui va se frotter au château de l'aventure, il s'agit d'Aurélien.
2: Je suis le capitaine des chevaliers, veuillez vous présenter.
0: On nous appelle depuis Chauchet. Bonjour Aurélien.
3: Bonjour madame.
0: Alors, vous pouvez m'appeler Pauline, on est entre nous, il n'y a pas de souci.
3: Pauline.
0: On va jouer ensemble, j'en suis absolument ravie. Voyons voir les châteaux qu'il nous reste à explorer, cher Aurélien. Le château des Ducs de Bretagne à Nantes, celui de Barbe Bleue à Tiffauges, le château de Haute-Goulaine ou encore celui de Pornic. Que fait-on, Aurélien?
3: On va aller au bord de la mer à Pornic.
0: À Pornic, c'est parti.
1: Gentilhomme, gente dame, bienvenue au château de Pornic.
0: Je me dois de vous rappeler que si le cadeau qu'on va trouver dans la cave au trésor de Pornic ne vous convient pas, Aurélien, vous pouvez choisir un deuxième et dernier château. C'est OK
3: d'accord.
0: Pour vous?
3: Oui, bon. Très bien.
0: Je pense qu'il n'y aura pas besoin puisque vous remportez à Pornic un bon d'achat de 50 euros valable chez un maximum de commerçants sympas en Loire-Atlantique et en Vendée, Aurélien.
3: Ah ben voilà, je prends, c'est parfait.
0: Nickel, voilà. C'est plutôt un week-end de cinéma pour vous, hein, c'est ça?
3: Oui, cet après-midi, un petit ciné, ça serait pas mal. Hein. Ouais.
0: Vous
3: avec
0: allez...
3: le temps, là, moyen.
0: Ouais. Vous allez voir Le Diable s'habille en Prada 2.
3: Oui, j'avais adoré le 1, donc je me dis, le 2 doit être... C'est pas mieux, mais voilà.
0: Au moins à la hauteur, quoi.
3: À la hauteur, j'espère.
0: À la hauteur de l'enjeu, parce que franchement, ce film de 2006, moi, j'en attendais rien. Et j'en suis sortie, mais sur les rotules, je l'ai trouvé extraordinaire.
3: Ouais, franchement, les personnages sont excellents, en fait. Les acteurs sont super. Et, ouais.
0: Et puis le monologue de Meryl Streep, quand le personnage de Anna Taoué, qui prend un petit peu tout ça de haut, le monde de la mode et de la haute couture, quand elle lui délivre un monologue pour lui expliquer exactement ce qu'est la...

0: les oubliettes, on les a évacuées. C'est que du bonheur qui vous attend. On va jouer une dernière fois dans quelques instants sur Ici Loire-Océan pour ce dimanche. Parce que concrètement, c'est toute la semaine qu'on vous gâte.
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0: Ah, dans l'absolu, oui, mais c'est dimanche, un jour de flemme, jour pour se faire gâter par sa radio locale préférée, même si le message d'Indochine résonne depuis des décennies.
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0: Allez, c'est la

0: dernière, elle arrive depuis Valette, c'est Nathalie, notre dernière candidate.
1: Je suis le capitaine des chevaliers, veuillez vous présenter.
0: Salut le vignoble, comment ça va aujourd'hui?
2: Ça va.
0: Ouais, c'est repos aujourd'hui pour vous Nathalie?
2: Oui, c'est repos.
0: J'en déduis que vous avez travaillé hier.
2: Pas spécialement, mais dans la semaine, oui.
0: Ok, bon. Dans quoi vous travaillez, tiens Nathalie?
2: Je suis aide à domicile.
0: Oh là là, ouais, c'est pas facile, indispensable. Merci d'être là pour nos personnes âgées, chère Nathalie, et les vulnérables aussi, bien sûr.
2: Ouais.
0: Allez, on va s'occuper de vous, hein. Pour une fois, c'est pas du luxe. Ça vous va?
2: Oui.
0: Nathalie, on peut encore visiter 3 châteaux. À vous de choisir. Vous pourrez en choisir 2 d'ailleurs. Vous tombez sur un château dont le cadeau vous plaît pas tout à fait, vous en choisissez un deuxième et dernier. Et oui, c'est comme ça qu'on fait des heureux. On peut aller au château des Ducs de Bretagne. On peut aller au château de Barbe Bleue à Tiffauges, bien visiter le château de Haute-Goulaine. Qu'est-ce qu'on fait?
2: Oh, je vais prendre Haute-Goulaine.
0: Tant qu'à faire. Oui, ça fait pas très longtemps, tiens, qu'il nous a ouvert ses portes. Dans le jeu, bien entendu. Hein. Dans la réalité, il y a tout plein d'événements tout le temps à consulter absolument sur le site. Il y a plein de choses pour les enfants, les familles. Vraiment, on adore, on est fan. Ouvrons les portes du château.
1: Le château de Haute-Goulaine vous souhaite la bienvenue.
0: Ah ben voilà, c'est ce que je vous disais. Même sans site internet, c'était toujours aussi accueillant à l'époque. Alors Nathalie, dans la salle du trésor du château de Haute-Goulaine se trouve une carte cadeau de 30 euros pour aller faire vos courses au supermarché. Est-ce que c'est bien?
2: Oh, c'est super.
0: Ouais, vous prenez?
2: Ah ouais. Ouais, ouais.
0: Bon, on voit pas qui ça pourrait pas dépanner en ce moment, de toute façon. Je suis particulièrement contente que ça tombe sur vous, ce cadeau-là, ma chère Nathalie.
2: Bah, je vous remercie beaucoup. Hein.
0: Bon, parfait. Vous allez mieux profiter de votre journée de repos après ça, du coup?
2: C'est cela, oui, oui.
0: Bon, vous faites attention aux orages cet après-midi, d'accord?
2: Il n'y a pas de souci, mais...
0: Je suis comme ça, je suis très maternelle avec les gens que j'aime bien. Hein, c'est vous oubliez pas la petite laine, hein, Nathalie? Bon, alors, parce qu'un rhume est vite arrivé. Puis les allergies, on en parle des allergies? Oh, ça va, calme-toi. Nathalie, je vous embrasse au nom de toute l'équipe.
2: Oui, ben, nous aussi, on vous aime bien tous.
0: Bonne journée à Valette. Je suis en rouge comme un coquelicot, là. C'est pas très radiophonique, mais j'espère que ça s'entend. Et ben voilà, on a bien joué. On vous a bien gâté. Bon, l'une d'entre vous est tombée dans les oubliettes, mais je sais qu'elle reviendra jouer avec nous. On vous déroule le tapis rouge à chaque fois qu'on baisse le pont-levis des châteaux de l'aventure. Tous les week-ends, le samedi, de 11h à midi. C'est la bonne idée qu'on a trouvée pour bien délirer ensemble et vous gâter comme vous le méritez. Dans quelques instants, on retourne en 2026 avec les infos du jour et de ce dimanche avec Yves-René Tapon. Et d'ici là, on écoute les Buggles et France Gall. Merci tout le monde d'avoir joué le jeu des châteaux de l'aventure une fois de plus ce week-end.
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0: Vous l'avez sur le bout de la langue, et c'est les Buggles, bien sûr. Dans 5 minutes, il sera midi, on fera un point sur l'actu de ce dimanche. Moi, ce que je peux vous dire, déjà, c'est de faire très attention aux orages cet après-midi. Ouais, ils s'accrochent au-dessus, notamment du ciel de Loire-Atlantique. La Vendée est également concernée, mais hier, c'est tombé que sur le 44, a priori. Donc, redoublez de prudence, notamment sur la route.
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0: C'est France Gall, ce grand moment de disco, c'est ici Laure Océan qui vous l'offre. Et pour l'actu, c'est tout de suite.
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0: Il est midi, vous écoutez votre radio locale ce dimanche 10 mai, bienvenue. On est à pont pour le journal.
2: C'est un morceau de patrimoine qui se cache sous la terre, une fierté de la Brière. Le Morta est devenu un enjeu. Le Morta sont ces chênes fossilisés, vieux de 3 à 5 000 ans, enfouis dans la tourbe. Une ressource précieuse exploitée de façon très encadrée par quelques artisans. La loi autorise d'en extraire 40 troncs maximum chaque année. Mais le collectif pour la défense du Morta en Brière demande un recensement plus clair. Alain Lévesque, guide, en est membre.
3: On n'est pas contre l'artisanat local, hein, très clairement, mais on souhaite quand même qu'il y ait une prise de conscience par rapport à ce patrimoine commun, précieux, très spécial, unique en Europe. Et nous, en tant qu'attachés à notre territoire, on veut qu'il y ait un sujet qui soit posé sur la table. Parce que on peut, dans l'absolu, considérer que si on continue à extraire du Morta sans savoir exactement dans quelle quantité, à un moment donné, on peut effectivement arriver à un épuisement total de la ressource.
2: Oui, mais, répond Jean-Henri Pagnon, coutelier à Saint-André-des-Eaux, les couteaux Morta, il préside aussi l'association Briéronne des artisans du Morta.
4: Comme toutes les ressources non renouvelables, c'est une ressource qui est amenée à disparaître un jour. Mais si on considère que nous n'extrayons que sur un hectare, sur une superficie de 21 000 hectares, on peut dire que oui, effectivement, dans 21 000 ans, on aura fait le tour. Mais bien évidemment, c'est une ressource qui est d'une infinie noblesse, qui nécessite un travail absolument harassant pour aller la chercher. Donc nous, on a vocation à la valoriser au maximum, vous voyez. Donc notre impact sur les marais est absolument dérisoire.
2: Propos recueillis par Florian Cazola, le prélèvement de Morta est effectué seulement du 15 septembre au 30 octobre, en présence notamment d'un archéologue.
0: L'orage est passé et il repassera.
2: Avant de s'en aller pour de bon ce soir, mais la terre avait besoin d'eau. De nouvelles pluies localisées sont attendues cet après-midi, surtout sur la Loire-Atlantique. Hier, les pompiers ont effectué 14 sorties dans l'agglomération nantaise. À la montagne, le Super U a été inondé sur environ 500 mètres carrés, avec le rayon boulangerie qui a perdu la totalité de ses denrées, mais la surface de vente est restée accessible. Et puis à Bouguenay, chemin de la de l'autre côté du rond-point du McDonald's, deux locaux commerciaux ont été inondés. Pas de chômage technique non plus, mais les magasins ont dû fermer leurs portes. 8 départements du Sud-Ouest sont placés d'ailleurs ce dimanche en vigilance orange.
0: Yves René Tapon réfléchit un peu plus avant d'aller à la pompe.
2: Les prix du carburant restent toujours aussi hauts et cela a des conséquences le week-end dans les clubs de sport. Covoiturage pour aller au match, minibus pour réduire les coûts, tous les moyens sont bons. Mais parfois l'unique solution eh bien, est d'annuler les déplacements, surtout au niveau amateur. Le deuxième club de foot de Saint-Herblain, Union Fraternelle Saint-Herblain Football, est touché par le prix de ses déplacements. Adrien Prino est salarié.
5: Il y a eu quand même eu des impacts, dans la mesure où au niveau des enfants surtout, où les parents accompagnateurs ont un petit peu freiné à ce sujet-là. Il y a des déplacements du coup sur Saint-Nazaire et Ancenis depuis Saint-Herblain qui ont dû être annulés. Chaque semaine, on convoque les enfants pour des déplacements à l'extérieur et on fait des sondages pour le covoiturage. Donc parfois, c'est les parents aussi qui ont la possibilité de rouler qui emmènent. Mais il y en a même ceux qui accompagnent très souvent ont mis un petit peu là voilà en disant bah voilà nous c'est un petit peu plus compliqué de faire 45 ou 50 km pour aller jouer un samedi quoi. Ce qui s'entend tout à fait vu le prix du carburant en effet.
2: Malgré tout, la Ligue de football des Pays de la Loire et les districts de Loire-Atlantique et de Vendée ne dénombrent pas d'annulations de matchs chez les seniors. Sur le terrain, les footballeurs de La Roche-sur-Yon conservent leur avantage sur Bordeaux dans la course pour la montée en Ligue 3 l'an prochain. Les deux équipes ont remporté leur match hier soir. Les Lyonnais ont dominé Chauray 4-1 à Desgranges et les Bordelais les Herbiers 1-0. Les Vendéens gardent donc un point d'avance au classement. Tout se jouera donc lors de la toute dernière journée de ce championnat de National 2 samedi prochain, avec un déplacement à Locminé pour les Lyonnais. Nantes croise le Mans dans l'ascenseur entre la Ligue 1 et la Ligue 2. 16 ans après l'avoir quitté, le Mans retrouvera en effet l'élite la saison prochaine grâce à sa victoire 2-0 hier soir à Bastia, sous réserve de la validation du résultat du match, interrompu en effet à la fin par des jets de fumigène par des supporters corses. La Ligue de football indique ce matin qu'elle examinera les faits mercredi. Ce soir, le PSG peut valider son nouveau titre de champion en cas de victoire contre Brest.
0: Merci Yves René Tapon.
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0: Et oui, on le disait, attention aux orages cet après-midi. Plus spécifiquement au-dessus de la Loire-Atlantique, la Vendée serait peut-être tranquille. Bon, redoublé de prudence quand même, hein, c'est traître. Et puis vu comment c'est tombé hier, les orages de grêle, ça c'était pas prévu. Donc vigilance constante jusqu'à ce que ces orages soient évacués en direction de l'Est. Ça sera en début de soirée. Encore une certaine douceur dans l'air, hein, des minimales qui oscillent entre 19 et 21 aujourd'hui, nous dit Météo France. La pluie, ah non, elle persiste et elle signe, elle reste. Demain sera aussi une journée humide, ça tombe bien, c'est le moment du paillage. Voici Willy Revelli à midi 5, bon appétit, bonne fin de week-end.
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8: Bonjour, bon dimanche, sous vos applaudissements, c'est Willy vient déjeuner chez vous, numéro 1052.
9: Ça filoche,
8: mes amis, bonjour la tribu.
9: Bonjour.
8: Alors, qui est là aujourd'hui? Ben, Nicolas Malabeuf, notre enfant de la télé, bonjour mon bon Nicolas.
9: Bonjour Willy, bonjour tout le monde.
8: Et Fabien et mon autre geek, bonjour mon Fabien.
9: Bonjour Willy, bonjour à tous.
8: Et bienvenue à tous, voilà, merci d'avoir choisi votre talk show utile sur votre radio utile. Aujourd'hui, nous sommes dans les locaux de Ici La Rochelle, à La Rochelle. Donc merci pour votre accueil, 55 minutes pour apprendre, comprendre et s'amuser de l'actu avec nos invités, nos chroniques, notre musique, nos cadeaux. Alors notez bien nos dossiers du jour parce que c'est dès qu'on part au plus près de vous, on aime bien parler de l'actualité nationale avec des acteurs locaux. Alors aujourd'hui, dans un instant, comment faire face au surtourisme? Le département de la Charente-Maritime où nous sommes aujourd'hui, bah, n'y échappe pas, il y a du monde partout, il y a eu plein de monde hier, avant-hier il faisait très très beau. C'est dans le cas, c'est aussi le cas dans plein de régions de France. Eh bien, on va voir dans un instant comment faire pour à la fois parler business et puis aussi faire en sorte que la population locale vive bien avec le touriste. On en parle dans une minute. Et à 12h30, comment vont nos jeunes entrepreneurs? On dit toujours que monter son affaire en France est compliqué. Il y a de la paperasse à n'en plus finir et puis on paye de tous les côtés. Mais heureusement, nos jeunes aiment se lancer malgré tout. Eh bien, on parle de tout ça dans 20 minutes. Et bien sûr, vous le savez, on fait cette émission ensemble, vous faites partie de cette tribu, mes amis. Réagissez sur tout ce que vous entendez, d'abord sur le groupe Facebook.
9: Alors là, sur Facebook, alors, oui, c'est complètement gratuit. Et pour nous trouver, vous tapez Youpi la vie avec Willy Rovelli, vous tombez sur nous. Et le sondage de ce dimanche, alors, quel est l'ingrédient obligatoire pour un vrai apéro?
8: Ah oui, oui, ah, ça, ça c'est parce sérieux. On va parler apéro après. Oui.
9: Alors le podium, pour l'instant, on retrouve le saucisson en première place. Deuxième place pour les chips.
8: Ah oui,
9: les
8: chips.
9: Et troisième
8: vrai,
9: place pour les chips. Cacahuètes.
8: Ah, les cacahuètes. La cacahuète est bien placée. Il
9: n'y
8: a pas d'olives?
9: Les olives, pas terribles.
8: Oh,
9: terrible,
8: vous avez bien olives. Team olive avec le noyau.
9: Avec le noyau.
8: Ah bon? Verte. Et avec le noyau.
9: Ah bon, pourquoi?
8: Oui, j'aime bien moi.
9: Ah oui.
8: Jeff, tu l'enlèves comme ça.
9: Donc continuez à réagir sur le groupe Facebook, c'est complètement gratuit. C'est Youpi la vie avec Willy Rovelli.
8: Merci beaucoup. Et n'oubliez pas, mes amis, dans 10 minutes, quelqu'un parmi vous repartira, c'est un événement, repartira avec 10 000 euros.
9: C'est incroyable.
8: Ouais, ça c'est bien. On a un beau cadeau à vous offrir. 10 000 euros grâce 10 000 euros de vacances grâce à nos amis de Bellambra. Vous avez été très nombreux à jouer tout au long de cette semaine au disque rayé. Est-ce que vous avez bien noté les mots ou les groupes de mots? Eh bien la réponse dans 10 minutes, le tirage au sort en direct.
9: Oh là là là là là.
8: Donc soyez bien avec nous, c'est vers 12h15. On a tout dit.
9: On a tout dit.
8: Allez, jingle.
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8: Et on va ouvrir notre premier dossier. Bonjour Stéphane Villain. Bienvenue ici, mon cher Stéphane. Vous êtes le président de l'agence départementale Charente Tourisme. C'est combien de touristes chaque année dans votre joli département?
10: Écoutez, en fait, il faut considérer qu'aujourd'hui, c'est à peu près 44 millions de nuitées, tout hébergement confondu, quand vous prenez à la fois les hôtels, les campings, les maisons d'hôtes, les locations.
8: Bon, ça
10: on est
8: du monde.
10: Des départements les plus touristiques de France, avec nos amis du Var et de l'Hérault.
8: Ouais.
10: Donc c'est vrai qu'aujourd'hui, le tourisme pour nous, c'est important.
8: Important, et puis il y a pas mal d'emplois aussi à la clé, je suppose.
10: Ben, c'est 20 000 emplois, à peu près. Donc 17 500 en fait, emplois directs, et puis le reste en emplois induits. Non, mais c'est vrai qu'aujourd'hui, le tourisme fait partie vraiment de notre ADN, si je puis dire. C'est un beau département avec une côte de 470 km de côte, avec le Fort Boyard qui est au large de l'île d'Aix.
8: Et ils viennent d'où là tous ces touristes? Ils viennent plutôt de France? C'est quoi?
10: En fait,
8: c'est...
10: Allez, 85% de notre clientèle est française, effectivement, et puis après le reste, 15% de l'étranger, sachant que c'est souvent les gens de Paris. Hein, Paris.
8: Il y a des salles Paris-Gaulle qui
10: viennent. Paris, Orléans, Tours, Niort, Poitiers, facile à 10.
8: Ben voilà, mais les Paris-Gaulle sont ici. Bon, je pense que pour cet été, là, ça s'annonce plutôt bien. Là, il y a déjà eu des beaux week-ends, là, déjà. Hein.
10: Mais oui, en fait, bon, il faut savoir qu'on sort quand même d'une période un peu difficile.
8: Ouais,
10: les vacances
8: pluie,
10: d'hiver, les vacances de printemps ont pas été exceptionnelles. Mm-hmm. Là, depuis, en fait, ces vacances de Pâques, on peut dire que ça y est, il y a enfin du monde.
8: Bon.
10: Et que ça va être, voilà, je pense, annonciateur d'une belle saison.
8: Voilà.
10: S'il y a un peu de beau temps, c'est sûr qu'il y aura du monde.
8: Il y aura du monde. En plus, je vous l'avais dit, il y a pas mal de Français qui viennent. moyenne, on va dire, voilà, 80%, vous disiez. Là, comme il y a des problèmes de carburant, peut-être qu'il y aura encore plus de monde qui vont venir chez vous. Comment, alors là, comment on fait pour concilier à la fois les touristes qui viennent et puis que la population locale se dise pas...
10: Déjà, répondre à votre question, c'est vrai que le kérosène, le gasoil font qu'effectivement, on attend beaucoup de monde cet été. Après, vous savez, en fait, on parle de pic de fréquentation. Nous, on ne parle pas de surtourisme. Non, parce qu'on a 3-4 jours.
8: Vous n'avez pas ce mot-là.
10: Voilà. 14 juillet, 15 août, il y a beaucoup de monde, mais le reste du temps, on a de la place, on peut vivre sans aucun problème, même quand on est résident, accueillir en fait les touristes dans les meilleures conditions. D'ailleurs, il y a beaucoup de sondages qui sont faits ici en Charente-Maritime. Il faut savoir que finalement, les Charentais-Maritimes sont fiers, sont des ambassadeurs.
8: Oui, c'est ce que vous disiez, voilà. Vous aimeriez que les habitants soient acteurs et ambassadeurs.
10: C'est ça, mais en fait, ils accueillent les gens avec le sourire parce qu'ils savent que c'est important.
8: Ouais.
10: Et vraiment, aujourd'hui, c'est plutôt bienvenue chez nous. Et donc, c'est plutôt une bonne chose. C'est-à-dire qu'on voit bien qu'il n'y a pas d'animosité vis-à-vis des touristes, bien au contraire.
8: Mais comment on peut faire pour accueillir sans saturer? Alors, c'est quoi c'est l'équation? Écoutez, elle ne doit pas être
10: déjà,
8: simple.
10: On fait en sorte que les ailes de saison, en fait, mai, juin, septembre, octobre, soit très attractif. En fait, il y a beaucoup d'animation. Et puis, après, on fait en sorte aussi...
8: Ah, c'est ça. Donc, pour étaler au maximum. Quoi.
10: Et puis après, on fait aussi en sorte que, il y ait aussi notre campagne qui se mette en mouvement. Et vous savez qu'on parle beaucoup de la façade atlantique, le tourisme bleu. Mais le tourisme vert fonctionne de mieux en mieux.
8: Le tourisme vert, c'est la campagne.
10: Alors là, il y a plein de choses. Vous savez, en fait, finalement, la Charente-Maritime, je le dis souvent, a un patrimoine culturel, architectural, historique, préhistorique, gastronomique, viticole, de balades, caisses, pédestres, cyclables.
8: Bon, il y a tout, Stéphane, on a compris. Mais donc, vous qui êtes donc, président de l'agence départementale donc de ce bel endroit donc de Charente Tourisme, agence départementale Charente Tourisme, c'est quelque chose que vous pensez tout le temps, de se dire, les gens doivent venir et en même temps, faut penser à l'écologie et faut penser aux populations.
10: Vous avez raison, aujourd'hui, si on est en dehors du tourisme durable, c'est qu'on passe à côté de quelque chose. Notre faune, notre flore, même à la limite, l'eau, les déchets, l'électricité, tout ça doit être pris en compte. Et on voit bien qu'aujourd'hui, la filière touristique se met en mouvement. Aujourd'hui, on est très vigilant, justement, à toutes ces dépenses qui pourraient être faites par les uns et les autres. Donc, on informe et on leur demande de respecter les lieux, parce que c'est un lieu, je l'ai dit, magique, vous l'avez bien compris. Et donc, respectez, venez chez nous. Mais ça se fait bien maintenant. Ouais. D'ailleurs, vous savez, quand vous allez à l'hôtel, aujourd'hui, vous avez beaucoup d'informations sur la consommation de l'eau, sur attention aux serviettes, etc. Mmh. Les campings, en fait, maintenant, mettent en place un nombre incalculable de dispositifs pour faire en sorte qu'effectivement, on soit vigilant sur la dépense de la flotte. Donc, on est plutôt très vigilant et on donne vraiment beaucoup d'informations à nos touristes.
8: Voilà, donc je suppose que c'est comme ça partout en France, avec tous vos collègues, partout.
10: J'ai la chance de présider au niveau national le tourisme.
8: Voilà.
10: Et nos amis, aujourd'hui, c'est une constante. D'ailleurs, venez, prenez du plaisir, profitez, mais respectez.
8: Voilà, profitez, mais respectez. C'est le message de Stéphane Villain. Merci infiniment, président de l'agence départementale Charente Tourisme et maire de Châtelaillon-Palage.
10: Oui.
8: C'est là où on va, je vous le dis, la petite info, comme on parlait de Fort Boyard hier, c'est là où vont dormir les candidats.
10: D'accord.
8: Quand on est candidat, on vient nous chercher à la gare de La Rochelle.
10: D'accord.
8: Et on nous emmène dans un hôtel à Châtelaillon-Plage.
10: Oh,
8: et puis le soir, après, on dîne entre nous, on se découvre, on se dit, t'es là.
9: Et le lendemain
8: matin,
9: tout ce qui se passe à Châtelaillon reste à Châtelaillon.
8: Hein, monsieur le maire. Merci beaucoup, Stéphane, d'être passé nous voir.
10: Bientôt,
8: merci infiniment. Allez, dans un instant, mes amis. Oh là là.
9: C'est le tirage.
8: Ah, le tirage que vous attendez tous. Quelqu'un parmi vous va partir avec 10 000 euros de vacances Bellambra. C'est un magnifique cadeau qu'on va vous offrir. Dans un instant, on va appeler. Il y a un tirage au sort qui a été fait.
9: Une personne en France va remporter 10 000 euros.
8: 10 000 euros. Et je vais être intraitable tout à l'heure. Il me faudra vraiment que vous nous donniez les 5 mots du disque rayé, mais je vous en parle dans un instant. D'abord, on va écouter Michael Jackson. Il est là.
9: Enfin, votre chanteur.
8: Là, il est pas. Oui, c'est mon chanteur mort préféré. Tout à fait. Voici Black or White. Stéphane Villain, vous avez un chanteur mort préféré?
10: Charles Aznavour.
8: Charles Aznavour.
9: Il est mort. Oui.

0: incroyable Michael Jackson. T'as vu le film Michael au cinéma là?
1: Vous l'avez vu deux fois.
0: Je l'ai vu deux fois. 2 millions de spectateurs là en quelques jours. Hein. C'est extraordinaire. Allez le voir ce film. Il y a tous les tubes. Et voilà. C'est
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0: Alors allez, là, comme promis, mes amis, on ne rigole plus maintenant. Non. C'est le grand moment du tirage bel en bras. Vous avez été des milliers à jouer tout au long de la semaine sur ici.fr.
1: Et ça sonne voilà.
0: 10 000 euros à gagner. Je vais être intraitable, mes amis. Hein.
1: Oui, parce là, que vraiment... toute la semaine, il y a eu...
0: Ah, attends, on va voir. Julie ?
4: Oui, bonjour.
0: Ça va, ma Julie ?
4: Ça va, et vous ?
0: Tu sais qui t'appelle, ma Julie ?
4: Willy.
0: Ah oui, c'est wow. Déjà, c'est bien.
1: Déjà, c'est bien.
0: Tu as gagné 1 euro de vacances, déjà. Parce que c'est bien, déjà, c'est ça. Il y a 1 euro de vacances. Bon, ma chère Julie, tu sais pourquoi on t'appelle ?
4: Oui.
0: Bon, alors vas-y, pourquoi on t'appelle ?
4: Vas-y, dis-nous pourquoi. Pour gagner 10 euros de vacances.
0: Eh, peut-être. Alors, je te rappelle que cette semaine, on va réexpliquer un petit peu le truc. Cette semaine, tout au long de la journée, il y a des chansons qui sont passées sur ta radio préférée. D'ailleurs, tu es où ?
4: En Normandie.
0: En Normandie, donc sur ICI Normandie, toute la semaine, voilà, et on sont passées des chansons, puis il y avait des disques rayés, comme à l'époque, quand il y avait des vinyles, tu sais. Donc il y avait des mots, oui, t'as pas connu, des mots, des groupes de mots rayés, il fallait les noter, d'accord? Donc là, je vais te demander, ma Julie, de nous redonner les mots rayés ou groupes de mots dans l'ordre. D'accord, je suis intraitable. Ouais. Hein, je suis comme Pierre Martinet, le traiteur intraitable. Je suis intraitable, ma Julie. D'accord. Donc vas-y. Okay. Quelle est ta réponse? Alors.
4: Hélène. Mmh. Pour que tu m'aimes encore. Mmh. Je te promets. Mmh. Tout simplement. Un autre monde.
0: Eh ben, c'est gagné. On va quand même vérifier, d'accord? On va quand même vérifier si c'est bien ça. Tiens, écoutons. Mettons la réponse. Oui, Hélène, Tina Turner, Céline Dion, Johnny, Bibi et Téléphone. Eh ben voilà, bravo Julie. Bravo Julie. Quel âge tu as, Julie?
4: 21 ans.
0: Tu sais avec qui tu vas partir en vacances?
4: Ma famille, sûrement.
0: Ta famille, tu veux pas partir, je sais pas, avec nous?
1: ça nous arrange.
0: Parce que Nicolas, Fabien et moi, on peut faire partie de ta famille, tu sais.
1: Ah, j'ai pas l'impression qu'elle soit d'accord.
0: Non, pas très envie. Tu sais déjà où tu vas partir, ma Julie? T'as déjà une idée?
4: Peut-être la Côte d'Azur.
0: Peut-être la Côte d'Azur. Bah, tu verras.
1: Avec 10 000 euros.
0: T'as 10 000 euros de vacances. Tu verras, Bellambra va te chouchouter. Ouais, il va s'occuper de tout. Tu verras, tu vas être très, très bien reçu. Et merci à ICI Normandie.
5: Bien sûr.
0: Voilà, qui nous a permis aussi. Comment, ma Julie? Qu'est-ce qu'elle voulait dire, Julie? Tu veux nous dire un petit. Oui, vas-y.
4: Merci à eux, ça fait plaisir. Et merci à ma maman qui m'a aidé à trouver tous les mots en écoutant tous les jours aussi avec moi.
0: Et ben bravo, voilà, merci ma Julie, bravo, bravo, on est très contents, profite bien de tes vacances et merci infiniment à Bellambra pour ce magnifique cadeau. On t'embrasse très fort ma Julie, prends bien soin de toi et vive ici Normandie bien évidemment.
1: Et merci bien sûr tous les auditeurs qui ont participé tout au long de la semaine.
0: Voilà, j'espère que vous n'avez pas trop les boules.
1: Nous, en tout cas, oui, on a perdu.
0: Voilà, moi, en tout cas, on est très contents pour Julie. Merci beaucoup, on t'embrasse très très fort. Allez, dans un instant, mes amis, place à la personne pas banale du dimanche, parce qu'on aime vous présenter ici des invités pas banaux. Mais d'abord, on va écouter Amir. Tiens, tout de suite, Amir, avec Alain Parfait. Il est là, regardez Amir, écoutez, hop.

0: rien, la parfaite. Jingle, s'il vous plaît. Voilà,
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0: Allez, comme promis, place à nos deux invités, Pabano du dimanche. Bonjour Maya Dujardin.
3: Bonjour Willy.
0: Et bonjour Marine Valencien.
4: Bonjour Willy.
0: Bonjour, approchez-vous bien du micro ma chère Marine, n'ayez pas peur de moi, bienvenue ici.
4: Merci.
0: Toutes les deux, vous avez écrit ensemble le livre « L'apéro de la femme enceinte » aux éditions Jouvence. Alors tout est dans le titre quand même, mais voilà, ça parle de quoi alors ce livre? Qui veut parler?
4: En fait, ce sont des recettes, il y a 40 recettes et 11 boissons qui sont sans alcool. Ça parle de quoi? On est parti d'un constat, c'est-à-dire que la femme enceinte, pendant l'apéro, elle a quelques doutes, elle se pose des questions, et elle peut être un peu frustrée.
0: Ouais.
4: Et alors que l'apéro, c'est quand même un moment qui
0: convivial,
4: léger, on se prend pas la tête.
0: Ouais.
4: Et donc, on a réfléchi, Marine a imaginé des recettes qui sont adaptées à la femme enceinte et qui répondent à ses besoins nutritionnels.
0: Voilà. Parce que Marine est diététicienne, c'est bien ça. Parce que donc moi, je savais que les boissons alcoolisées, fallait faire gaffe quand on était enceinte. Voilà.
5: Faut pas en prendre.
0: Mais je savais pas aussi, faut faire gaffe aussi à ce qu'on mange.
5: Aux aliments, oui.
4: Il y a quelques effectivement aliments interdits.
0: Ouais. Comme quoi, c'est quoi par exemple? Parce que je vous le demande si un jour je tombe enceinte.
5: Oui. Ça peut être un risque.
0: Ça je l'ai noté.
4: Alors l'alimentation de la femme enceinte, en plus, elle convient aussi à l'alimentation de l'enfant jusqu'à 5 ans. Donc je sais pas, ça peut aussi correspondre si vous avez des enfants jusqu'à l'âge de 5 ans. Il y a des interdits, notamment par exemple sur certains fromages.
0: Le fromage.
4: Ou les crus. Donc là aussi, toutes les charcuteries qui sont non cuites, tout ce qui va être, par exemple aussi tous les poissons crus, les viandes. Tout ce qui va être effectivement donc non cuit.
0: Et vous parliez du fromage, mais il y a plein de recettes avec du fromage justement dans votre livre.
4: Exactement. Voilà. C'était comme dit Maya, c'est pour montrer vraiment qu'en fait, en tant que femme enceinte, malgré le fait qu'il y ait pas mal d'interdits, on peut se faire plaisir, on peut manger finalement des super recettes hyper gourmandes, notamment avec pas mal de fromage, et montrer aussi des idées vraiment très concrètes, parce que on se dit ok, il y a certains fromages, mais comment les mettre en recette et comment faire plaisir aussi à ses invités. Alors que nous-mêmes on est enceinte, et ça c'était l'idée un peu du livre.
6: Et Willy, vous disiez que vous n'étiez pas sur le point de tomber enceinte, mais
0: pas encore.
6: Mais c'est un livre justement qui s'adresse à tous les fans de l'apéro. C'est ça qui est bien en fait.
0: Là, vous allez les deux là, c'est bon.
6: Il n'y a pas besoin d'avoir un certificat médical de sa gynéco. En fait, on peut acheter le livre et puis avoir plein d'idées de recettes.
0: Alors, donnez-nous des idées, tiens, allez. Maya ou Marine, qu'est-ce que
4: Vous parliez par exemple effectivement de fromage, donc on a un savoureux croque-raclette.
0: Ça me plaît.
4: Je savais que ça allait faire des heureux.
0: Chips de parmesan.
4: On a des chips de parmesan.
0: Ça a l'air trop bon.
4: Qui sont hyper rapides et simples à faire donc au quotidien. Il faut juste un peu de parmesan et des fruits oléagineux et en 5 minutes c'est prêt après cuisson. Il y a des recettes très simples, très originales aussi à base. Par exemple, on a le green tonic. On est sur kiwi, céleri et poire.
0: Green tonic. Ça fait du bruit là quand on le voit.
7: Véronique et Davina débarquent.
0: Les sucettes de poireaux. J'adore ça, moi, les sucettes de poireaux.
5: Donc c'est des poireaux. Les photos de Montréal, en tout cas.
0: Non, mais en tout cas, c'est très bien illustré.
6: Les photos sont de Lise Seghetti, qui est une photographe rochelaise, et grâce à elle, en effet, les recettes donnent vraiment envie.
0: Exactement. Marine, tiens, vous qui êtes diététicienne, c'est quoi la méthode Nutri-Family que vous avez mis en place?
4: L'idée, c'est de partir vraiment, justement, de la femme enceinte et du début de la vie jusqu'à passer par les bébés, les enfants et enfants ados, puis après l'adulte. Je fais aussi des consultations donc adultes et j'exerce donc sur La Rochelle et Rochefort dans des cabinets dans une maison de santé pluridisciplinaire et dans un cabinet de pédiatrie spécialisé de La Rochelle. Et l'idée, c'est vraiment de pouvoir mettre en pratique et d'avoir un aspect concret des recommandations nutritionnelles et de les adapter aux différents âges de la vie.
0: C'est ça. Et Maya, vous êtes journaliste de base, c'est ça Maya. Pourquoi est-ce que vous avez voulu faire ce livre avec Marine? Parce que je crois que vous êtes rencontrées où d'ailleurs toutes les deux?
6: On s'est rencontrées, nos parents sont amis, ils nous ont mis en relation au cours d'un apéro. Exactement. Et en fait, on a voulu travailler ensemble parce que déjà, je trouve que Marine a un super métier que j'avais envie de valoriser. Ouais. Et puis ensuite, on a réfléchi ensemble à ce qu'on pouvait, quel sujet n'avait pas été traité. En fait, il y a beaucoup de livres sur l'alimentation de la femme enceinte, sur ce moment précis qui est l'apéro, il n'y en avait pas encore, donc on a travaillé ensemble.
0: Voilà, parce que souvent grossesse rime avec avec privation, c'est ce que vous dites dans le livre.
4: Exactement.
0: Voilà.
4: Alors faut là, pas, ouais, faut pas oublier que l'apéro, c'est un moment aussi. Enfin, plus d'un tiers des Français prennent l'apéro.
0: C'est ça.
4: Une fois par semaine, donc ça concerne, voilà, comme disait Maya, tout le monde. Et c'était l'occasion, voilà, d'avoir à la fois des conseils adaptés d'un point de vue nutritionnel, mais qui correspondent à la femme enceinte, mais aussi au plus grand nombre.
6: Et comme l'apéro, c'est quand même un moment qui est joyeux, festif, on a aussi voulu faire un livre qui est, voilà, avec des respirations colorées, des dessins. Il est assez joyeux, la mise en page est sympa.
0: Exactement.
6: Et c'est aussi important pour ce moment-là.
0: Exactement. Vous voulez rajouter quelque chose, Marine? Je vous vois lever un sourcil. Elle a levé un sourcil, Marine.
4: Non. C'était aussi, voilà. En fait, le livre, il est disposé. Donc, vous avez vraiment un compte. Parce que, donc, comme vous l'avez dit, je suis diététicienne. Je vois régulièrement donc, des femmes enceintes en consultation. Et souvent aussi, leur question, c'est est-ce que vous n'auriez pas des idées de recettes, des idées de menus, des choses vraiment concrètes qu'on peut s'appliquer tous les jours.
0: C'est concret et c'est simple.
4: C'est ça. Voilà. Et l'idée, c'est pas de leur dire, il faudrait manger plus d'oméga 3, par exemple. Parce que oui, on est d'accord, mais les oméga 3, on les a déjà dans quoi et comment on met des recettes par rapport à ça, et par rapport aux oméga 3. Donc là, l'idée, c'est de rentrer effectivement par le biais de la nutrition. Donc, il faut. Voilà, la consommation d'oméga 3, c'est super important pour la femme enceinte et le futur bébé. Et surtout, comment on peut mettre en place dans une recette avec les bienfaits. Donc là, à chaque recette, vous avez les bienfaits. Et aussi des petites astuces, un peu du chef, pour là aussi faire des petits twists peu sympas en termes de saisonnalité.
0: Très belle idée. L'apéro de la femme enceinte. Merci infiniment d'être venue, les filles. Maya Dujardin et Marine Valencien. Donc c'est aux éditions Jouvence. Merci beaucoup.
4: Merci.
0: C'est l'heure de l'apéro, là. Il est midi 29. C'est très, très bien. Vous aimez être ici?
5: Oui.
0: Vous aimez la pub? Tant mieux, elle arrive et juste après, ça sera lui ici exprès.
5: Tchou-tchou.
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9: Avec toutes les heures, des infos pratiques, locales et utiles. On commence à la Jeudonnière en Vendée. La mairie vous informe sur son site qu'un atelier sympa se tiendra ce mercredi. Les ateliers attelés. De 13h30 à 17h, vous apprendrez à fabriquer un attrape-rêve. Le petit plus, c'est que le matériel est fourni. Ensuite, toujours en Vendée, c'est bientôt la foire expo de Saint-Gilles-Croix-de-Vie. Ça sera de jeudi à dimanche prochain, du 14 au 17 mai inclus. Ça sera de la salle de la conserverie au quai Porphyre. Gastronomie, jardin, habitat, automobile, c'est à retrouver à la nouvelle édition de la Foire Expo de Saint-Gilles. Et puis on remonte à Pornic pour la déferlante. Pour la 33e édition, le thème c'est l'Odyssée. Juste avant un des films les plus attendus de l'été, et bien les rendez-vous proposés par la déferlante de Pornic samedi et dimanche prochain, 16 et 17 mai, mettront également en scène les aventures d'Ulysse et ses camarades.
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0: Partons gaiement vers la deuxième demi-heure de votre talk show du dimanche. Alors ici, c'est comme la messe du dimanche.
5: Mais non, pas pareil.
0: Sinon, c'est la même chose. Nous sommes toujours en direct des locaux de Ici La Rochelle.
5: La Rochelle.
0: Et votre tribu est là, notre enfant de la télé, Nicolas Malabeuf, qui est rentré tard.
5: Oh,
0: t'es rentré à quelle heure, mon chéri?
5: Non, 1h du matin.
0: Oh, quoi?
5: Mais oui, ça va. Donc, ça va.
0: Et je ne les reconnais plus, les deux, là. Attendez. Attends. Donc, Nico, 1h. Hier, il a perdu sa carte bleue avant-hier soir. Il l'a retrouvée hier soir dans le bar où il l'avait perdue. Non, mais t'imagines.
5: Les Rochelais sont généreux.
0: Ouais.
5: Merci.
0: Ils sont honnêtes, surtout. Les Rochelais sont honnêtes.
5: Parce que moi, ce que vous dites, je peux dire, je paye l'apéro à tout le monde.
0: Dire que là, moi.
5: On peut dire, je vais flamber la carte.
0: Bon, connaissant ce qu'il gagne, il n'y a pas grand-chose à avancer non plus, mais enfin,
5: servez-vous.
0: Et Fabien et moi, notre geek. Alors, mon Fabinou, hier soir, tu t'es couché à quelle heure?
10: Je sais pas, 22h30.
0: À 11h, tu étais au lit. Qu'est-ce qui se passe?
5: On ne le reconnaît plus.
0: Je ne vous reconnais plus, c'est moi qui. Je suis plus tard que vous.
5: Oh.
0: Mais
5: c'est le monde à l'envers. Ça, c'est rare.
0: C'est le monde à l'envers.
10: Je vieillis.
0: Fabien qui a voulu venir sans sa chérie. Écoutez-moi bien, mes chéris. Écoutez, je vous jure que c'est vrai. Il y a la chérie de Fabinou qui s'appelle Fleur. Quand elle a su qu'on venait là cette semaine, ce week-end, elle lui a dit la semaine dernière « Oh ben moi, je viendrai bien aussi à La Rochelle. » Et Fabien lui a sorti cette excuse extraordinaire. « Non, ma chérie, avec le prix du gasoil. Vaut mieux que tu restes à la maison.
5: Alors, on va t'en retour. Voilà, merci. Voilà. Merci.
11: Boulette Pénard.
0: Vive le détroit d'Ormuz.
5: Oui, merci.
0: Pour se débarrasser de
5: il
0: votre
5: reste fermé maintenant. Le plus longtemps voilà, possible.
0: Voilà. C'est pas le meilleur du monde, c'est pas la meilleure excuse. Je vous aime. Bon.
5: En tout cas, vous avez la parole Facebook, sur le groupe alors. Facebook Youpi la vie avec Willy Rovelli. Alors, le sondage apéro, ça fonctionne vraiment énormément. On a eu plus de 100 demandes pour venir dans le groupe Facebook. Donc, alors, le sondage, quel est l'aliment obligatoire pour un vrai apéro? Donc, le podium pour l'instant, il ne bouge pas. En première position, saucisson, ensuite les chips et les cacahuètes.
12: Cacahuètes.
5: Les cacahuètes. Voilà. Et Jérôme, lui, il a un petit penchant pour les apéricubes.
11: Ah oui.
5: Et Nicolas, lui, je suis très belin pour l'apéricube.
12: Ah oui, les belins. C'est bien, les belins. Ils sont bien, les belins.
5: Donc, continuez à réagir. C'est complètement gratuit. Le groupe Facebook, c'est Youpi la vie avec Willy Rovelli.
0: Voilà, dans un instant, la suite de nos invités. Mais d'abord, si vous n'avez pas suivi l'actu, pas de panique, l'actu vous suit. Il est temps pour nous de mettre les points sur les i.
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0: Et on commence avec ces deux séismes. Cette semaine, Elisabeth Borne a quitté la direction du parti politique Renaissance et Boris Vallaud, celui du parti socialiste. Putain. Je sais pas comment on va se remettre, ça, Lilo. Salaud, Lilo. Télévision, c'est le comédien Monsieur Poulpe qui se cachait dans le costume de la patate dans Mask Singer. Et c'est toujours une patate qui se cache dans Gérard Larcher. Oh. Le gouvernement a décidé de renommer les EHPAD Maison France Autonomie, en attendant de rebaptiser l'URSSAF Maison France Raquette. Patrick Sébastien, tenté par voter pour le maire de Cannes, David Lisnard, aux prochaines présidentielles. Ah, on a hâte d'entendre la nouvelle chanson de Patrick Sébastien. Lisnard, si t'avais connu mon dard. Depuis le 1er mai en Charente-Maritime, un téléphone tenu en main au volant vaudra une suspension du permis de conduire. Alors la Charente-Maritime, c'est le département de Fort Boyard. Alors après, sort. Maintenant, il y aura donc raccroche. À Singapour, un jeune Français risque la prison pour avoir léché une paille avant de la remettre dans un distributeur de boissons. En même temps, ça évitera toujours à cette paille de terminer dans le cul d'une tortue. En Essonne, un bus tombe dans la Seine. Les passagers vont bien. Ils ont failli chanter du Dalida. Moi, je veux mourir dans la Seine. En Essonne, toujours, un homme armé d'un fusil à pompe braque un magasin Action. Alors déjà, bon, braquer un magasin, c'est pas malin, mais braquer un magasin connu pour ses prix bas, c'est franchement con, hein, parce que par définition, il n'y a pas grand-chose dans les caisses. Il est con, lui. Il s'est peut-être cru dans un film d'action. Après, normalement, un fusil à pompe, on l'utilise plutôt pour braquer des magasins de chaussures. Un virus principalement transmis par des rongeurs provoque plusieurs morts sur un bateau de croisière. La croisière s'amuse, le virus encore plus apparemment. Enfin, la question du jour. Ah. Tiens, c'est la foire de Paris en ce moment. Est-ce que c'est Patrick Sébastien qui animera le concours L'Épine?
12: Ouh.
0: Eh ben, vous avez 2 heures. Heureusement, dans 235 jours, c'est fini 2026.
5: Bravo.
12: Oui, voilà. Alors, voilà.
11: Je vous soupçonne d'être dans l'un des costumes de Mask Singer.
0: Encore mais chaque tous année, les ans, tu me dis ça. Oui.
11: Dans le poney. Dans le
5: oh là là.
0: Ouh là,
5: il va y avoir des sanctions.
0: Ouh, il va y avoir des sanctions. Là, tu m'as énervé.
5: Ah là, oui.
0: Alors là, je suis pas bien. Là, tu m'as énervé. Je suis pas bien. Mais heureusement, si vous n'êtes pas bien, mes amis, j'ai la solution.
5: Ah.
0: Si comme moi, vous n'êtes pas bien là, quand je vais vous dire à vous, vous allez me faire. Et ça irait beaucoup mieux. Tiens, écoute ça, écoute ça, t'es pas bien.
5: À cause du poney.
0: Là, t'es pas bien. C'est le poney. Là, il m'a mis le moral à zéro. Je suis pas bien.
14: Actu local.
0: Attention.
14: Et poney.
0: À vous. Et là, ça va.
5: Et là, ça va mieux.
0: Ah, ça va mieux, là. T'as vu qu'on allait pas bien, mais là, ça va beaucoup mieux. Je ne sais pas qui chante.
5: C'est Jonathan.

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2: Allez, ouvrons notre nouveau dossier. Bonjour Philippe Pétorin.
3: Bonjour Willy.
2: Bienvenue ici mon Philippe, vous êtes le président de la Chambre de Commerce et d'Industrie de La Rochelle.
3: Alors, Chambre maritime.
2: Et, exactement, il ne faut pas m'engueuler.
3: Oui, non. Vous pouvez reprendre, il n'y a pas de souci.
2: Alors, les créations d'entreprises, je crois qu'elles sont en hausse. Là, on va parler de création d'entreprises parce que c'est un sujet qui m'intéresse. Pourquoi, à votre avis, là, ça marche bien, les créations d'entreprises ici?
3: Alors, Charente-Maritime en particulier, parce que c'est dynamique.
2: Parce que
3: ici l'économie fonctionne avec le tourisme, fonctionne avec le nautisme, et fonctionne également avec l'aéronautique. Donc je pense que c'est une des raisons.
2: Bon, mais quel est le moral des troupes alors? Parce que c'est pas simple de créer sa boîte en France. Hein. Je sais que vous en savez quelque chose, parce que vous avez été opticien, je crois. Hein, c'est ça.
3: Je le suis toujours. Oui, absolument.
2: Oh, tout à fait. 2000, entre autres.
3: Exactement.
1: Ouais,
3: exactement.
2: Meilleur tube de Johnny Hallyday.
3: feu Johnny.
2: Alors c'est quoi le moral? On arrive quand même à monter sa boîte là, parce que on entend tout le temps, voilà, il faut payer toute part, c'est dur, il y a de la paperasse.
3: Oui, c'est sûr. Alors effectivement, de monter sa boîte, c'est pas forcément évident en France, si ce n'est que la micro-entreprise a quand même permis de monter des boîtes rapidement et facilement. Et ce qu'il faut se savoir aujourd'hui, c'est que la moitié des boîtes qui se montent en France, ce sont des micro-entreprises. Donc ça veut dire que c'est très très dynamique, parce que il y a besoin de peu de moyens en fait pour le faire. Ça peut être aussi des jeunes qui font ça. Il y a pas besoin d'avoir un capital, acheter du matériel, etc. Souvent ce sont des services. Et là, c'est quelque chose d'assez simple. Je dirais qu'avec 50 euros et un service à la chambre, vous montez votre boîte.
2: Ah ouais. Mais pourquoi on monte sa boîte? Pourquoi on veut monter sa boîte?
3: Alors il y a un vrai engouement pour monter sa boîte. Il faut savoir qu'un Français sur trois veut monter sa boîte et un jeune sur deux veut monter sa boîte.
2: Ah quand même. Hein,
3: et
2: un jeune sur deux.
3: Absolument. On est revenu à un niveau d'avant Covid.
2: Okay.
3: Donc ça veut dire que c'est quand même extrêmement dynamique. Je pense que les personnes veulent maîtriser peut-être leur avenir, créer. Et puis il y a une notion de liberté. De créer sa boîte, c'est-à-dire qu'on est maître des prochains mois, des prochaines années, sachant que, comme je vous l'ai dit, avec les micro-entreprises, ce qui est très intéressant, c'est que vous pouvez avoir un double projet. C'est-à-dire vous gardez votre job, c'est-à-dire vous sécurisez un petit peu votre quotidien et vous commencez à monter votre boîte à côté, qui peut-être petit à petit monte, et vous pouvez basculer à un moment donné. Et ça, je pense que c'est vraiment une chance pour tous les âges d'ailleurs.
2: Ouais. On voit pas. Oui, bien sûr. Je suis toujours jeune, mais voilà, ça peut être des jeunes créateurs, dans le sens jeune.
3: nouveau.
2: Voilà, dans le sens nouveau, exactement. Mais il y a quand même, je reviens là-dessus, mais il y a quand même sur ce truc de se dire, voilà, c'est compliqué, voilà, il y a des papiers à remplir partout, t'as même pas démarré, que tu dois déjà payer un milliard de trucs à droite à gauche. Il faudrait quand même plus de simplification, non?
3: Alors oui, ça, c'est de toute façon.
2: De toute façon.
3: À chaque fois qu'on passe de simplification, généralement, ça l'est pas. Non, en fait, les premiers freins qu'on peut avoir, c'est déjà de savoir si la personne est légitime, bizarrement.
2: Ah.
3: En fait, souvent, les personnes se disent, parce qu'on a que fait l'image des grands capitaines d'industrie, etc., mais monter sa boîte, c'est quelque chose qui peut être simple à partir du moment où vous trouvez une bonne idée et que vous préférez le faire à votre compte plutôt de le faire pour une autre personne.
2: Ouais.
3: Donc ça, cette légitimité, petit à petit, elle vient avec le temps, généralement. Après, les autres freins, en fait, ce qui inquiète, c'est l'instabilité financière que ça peut produire.
2: Eh ouais, voilà,
3: bah oui,
2: parce que combien on va gagner.
3: Et voilà. Donc, est-ce que je vais pouvoir vivre moins d'activité? Est-ce que je vais pouvoir payer mon loyer? Ouais. Sécuriser mon avenir. Et puis il y a aussi le doute sur le manque de confiance qui arrive, mais ça à tout âge. Je veux dire, on se lève pas un matin en disant ça y est, c'est bon, ce matin je monte ma boîte, je suis prêt. Non, faut aller dedans, faut se mettre les mains dans le cambouis pour se dire bah oui, je suis capable de le faire comme les autres.
2: La solitude

0: puis Chambre des métiers, qui sont les deux chambres consulaires qui sont au service des entreprises.
1: Voilà. Vous le dites vous-même, hein, j'aime les entrepreneurs parce qu'ils ont une folie.
0: Absolument.
1: Il faut être un peu fou en France pour monter sa boîte.
0: Oui.
1: Mais c'est quoi? C'est une jolie folie ou un peu d'inconscience, un peu de...
0: vous savez, y a, dans la ville, je crois qu'il y a quelquefois des étapes où il faut un minimum d'inconscience. Et là, effectivement, il faut un peu d'inconscience. Mais c'est une aventure tellement intéressante que je pense réellement qu'on peut avoir plus de frustration à pas le faire.
1: Ouais.
0: Plutôt qu'à pas le tenter un jour et quitte à ce que ça réussisse pas. Voilà. Mais au moins, vous aurez réussi votre expérience personnelle sur le fait de partir et d'avoir.
2: Faut pas avoir de regrets.
0: Non, faut pas avoir de regrets parce que dans libre entreprise, il y a quand même liberté. Et ça, c'est quand même extrêmement intéressant.
1: Donc, c'est un peu le message que vous donnez aux jeunes, justement, c'est allez-y, tentez le truc.
0: Absolument.
1: Si vous le sentez, quoi.
0: Tout à fait.
1: Voilà.
0: Je suis complètement d'accord. Et d'ailleurs, j'ai des exemples de jeunes parce qu'on a tendance on fait des prix sur les jeunes entreprises. Ouais. Et je pense à quelqu'un, Blue, place sur l'île de Léron, qui a fait des chaussettes avec Fort Boyard d'ailleurs dessus, avec un petit triporteur.
1: Avec ma tête à moi, non.
0: Alors, pas encore,
1: c'est
0: mais. Mais ça peut se faire. Et aujourd'hui, ils vendent des chaussettes aux États-Unis. Après, vous avez un ancien audiovisuel qui a monté sa boîte et qui a une fromagerie. Enfin, il y a d'innombrables exemples aujourd'hui qui font que l'entrepreneuriat a vraiment de l'avenir.
1: Eh ben super, merci infiniment mon cher Philippe.
0: Voilà,
1: je voulais vous avoir parce que je connais plein de potes et puis on a souvent des auditeurs qui nous disent j'ai monté ma boîte, j'ai monté ma petite structure. C'est galère, c'est pas toujours simple, mais j'y crois, je me bats. Voilà. Toi, t'as une micro-entreprise. Tu ne fais rien.
2: Alors, le chiffre d'affaires.
1: Chiffre d'affaires, les 0 euros à peu près.
2: Oui, il y a des mois à zéro.
1: Il y a des mois à zéro.
2: En devenir. Non, mais bon, là,
1: bravo.
2: Je sens le
1: filon. Vive les jeunes entrepreneurs comme Fabien Imo. Merci infiniment, Philippe Pétorin, président de la Chambre de commerce et d'industrie de
3: Charente-Maritime.
1: Allez, jingle.
0: Merci à vous.
1: Bravo, on peut applaudir.
2: Moi, je voulais applaudir.
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1: Merci beaucoup, mon Philippe. Au revoir, Philippe. Nicolas Malabeuf, notre enfant de la télé, je crois que là, ce coup-ci, tu as un invité. Parce qu'hier, j'ai dit qu'il y a un invité, il n'en avait pas. Mais là, il y a un invité.
5: Et là, c'est le mien. Eh bien, Willy, en ce dimanche, je voulais vous faire plaisir.
1: Ah,
5: on va rendre
1: gentil.
5: Hommage à votre profession préférée.
1: Ah, oui.
5: Après les joueurs de curling, ce sont les boulangers.
1: Les boulangers.
5: Et donc, aujourd'hui, on a le plaisir d'accueillir Amaury Lafonta. Bonjour
1: Amaury.
6: Bonjour à tous, messieurs. Comment allez-vous?
1: Ça va très bien. Il est souriant, poli.
5: Il a toutes les qualités. Ouais. Et alors, vous avez votre propre boulangerie en plein cœur de La Rochelle. Et alors, pourquoi on vous reçoit? Puisque il y a moins de deux mois, en mars dernier, vous avez participé à une émission. Je vous ai vu devant mon téléviseur. C'est sur M6. C'est quelle émission?
6: Alors c'est la meilleure boulangerie de France, donc la saison 2026.
5: Ah. Voilà, et c'est la 13e saison, ça cartonne sur M6 tous les jours. Alors déjà, comment on vous a contacté pour participer?
6: Alors très simplement, ils nous ont appelé au magasin.
1: C'est eux qui vous ont appelé.
6: Ouais, c'est ça. Donc une de nos vendeuses a répondu au téléphone, m'a appelé.
1: C'est quoi ces conneries?
6: C'est ça. Et donc du coup, je me suis présenté au magasin, j'ai eu au téléphone, ils nous ont posé la question si on était intéressé du coup de participer.
5: Donc vous avez accepté. Alors comment s'est passé le tournage? Vous avez dû faire quoi?
6: Alors ils se sont déplacés directement à la boulangerie, donc c'était au moment de la neige en janvier, donc c'était assez sport pour eux, et parce qu'ils sont flux tendus en fait au niveau des diffusions, et donc ils sont arrivés dans la boulangerie, on avait des produits à préparer, ils ont goûté certains produits qui étaient déjà à la gamme, et on a préparé des produits spéciaux pour qu'ils puissent déguster.
5: Et alors, justement, il y avait plusieurs catégories dans l'émission, c'est ça?
6: Oui, c'est ça. Donc ça reste quand même axé boulangerie pâtissière. Un peu snacking. Et donc du coup, on avait proposé un pain. Donc particulier fait par Timothée, mon chef boulanger. Et donc de notre côté en pâtisserie, on avait présenté une tartelette exotique. Donc voilà, très sympathique.
5: Ça fait envie. Et alors je vois vos notes là, je suis un peu jaloux, j'aurais aimé voir ces notes à l'école. Vous avez eu combien à chaque catégorie?
6: Alors ça fait un petit peu loin, je m'en rappelle.
5: Alors moi j'ai vos notes. La première impression 9,5/10, le produit fétiche 9,5/10, le pain signature 9,5/10.
1: C'est un peu nul hein.
5: Et le défi du jury 9,7.
1: Tu peux avoir 10 feignant.
6: C'est vrai, on n'a pas été assez bon.
5: Et donc ça veut dire que vous avez gagné l'émission? Comment ça s'est passé?
6: Alors du coup ça se fait en plusieurs étapes. Donc en fait on a passé la première étape là en gros à la fin de cette semaine qui a été diffusée. On a été élu entre guillemets meilleure boulangerie pour cette saison
5: De la région. Et donc il y a une finale avec toutes les
6: régions. C'est ça, exactement. Donc nous on est monté on est monté à Paris maintenant il y a un mois et demi, donc pour filmer les finales. Ouais. Et donc vous verrez, voilà, c'est différent.

0: diffusée la semaine du 25, donc du coup on
1: du
0: a
1: 25
0: hâte.
1: Mai
0: oui, du 25 mai. C'est très bientôt. C'est très bientôt.
2: On peut pas avoir le petit secret.
0: Malheureusement, je peux pas. Mais vous allez voir, c'est très sympa. C'était une expérience incroyable qu'on a vécue avec Timothée, mon binôme. Et donc hâte de vous montrer ça.
2: Et est-ce que depuis la diffusion, il y a eu un avant et un après? Est-ce que des gens sont venus exprès dans votre boulangerie?
1: Est-ce que ça a boosté le chiffre d'affaires, la clientèle?
0: Oui, vraiment.
1: C'est instantané.
0: Il y a un essor de dingue autour de cette émission. On a des personnes qui sont venues vraiment
2: de loin, de
0: Paris, de tout le Poitou-Charentes. Donc vraiment impressionnant.
2: J'avais vu souvent, on dit que la télé se meurt, mais c'est la preuve que la télé a encore de la puissance.
0: Ah, mais c'est là. Nous, on a été vraiment impressionnés parce qu'on les personnes de l'émission nous avaient dit faites attention, préparez-vous. C'est impressionnant. Et nous, on s'est dit un peu la fleur au fusil. C'est comme tout le monde. On nous dit que ça va cartonner. Et là, les deux premiers jours, on s'est fait éclater. On n'avait plus rien dans les. C'était impressionnant. C'était impressionnant.
2: Et on n'a pas n'importe qui autour de la table puisque c'est un champion du monde, Amaury. champion du monde
0: de pâtisserie 2023.
2: Il a tous les talents.
1: C'est quoi votre best-seller chez vous là que vous avez
0: On a c'est le gâteau signature. J'en avais plus au magasin, donc je vous ai amené quelques.
1: Donc
0: vous m'en direz des nouvelles.
1: Merci beaucoup, Mert. Je te donnerai aussi des nouvelles des kilos.
0: Ça marche.
1: Alors que je me casse la tête au sport tous les jours.
2: Ça se voit.
1: Et c'est massacré en deux secondes. Merci, bravo.
2: Bravo.
1: Voilà, on parlait de jeune entrepreneur. Quel âge tu as, Amaury?
0: J'ai 30 ans maintenant.
1: 30 ans, oui, tu es vieux. Bravo, franchement, bravo. Et bravo. Donc la finale, c'est la semaine du.
0: Dans deux semaines, la semaine du 25, c'est ça.
1: Merci beaucoup. Vive les boulangers. J'adore ce métier-là. Les boulangers, les agriculteurs, les conducteurs de train, je ne sais pas, mais j'aime tout le monde. Merci beaucoup. Fabien, on parle de quoi avec toi dans
3: l'actu web? Je vais vous présenter une application qui va vous aider à sauver des vies.
1: Merci beaucoup. Est-ce qu'on écoute un petit peu de Marguerite?
2: Pourquoi pas?
1: Ouais, on va écouter un petit peu de Marguerite. Les filles, les meufs, c'est sa chanson à elle. C'est les filles, virgule, les meufs. Les gonzes,
2: les gonzesses, les nanas.
1: Merci d'être avec nous. À tout de suite, mes amis, sur votre radio ici.
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0: partie dans un instant. Mon Fabinou, tu es là?
1: Oui, je suis là.
0: Bah, oui, c'est vrai,
1: vous m'avez réveillé.
0: Tu es là, tu es bien là. À tout de suite, mes amis, on revient juste après ça. Tiens, écoutez ça.
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0: De retour ici, c'est Willy, vient déjeuner chez vous. On passe à table tous ensemble le samedi et le dimanche en direct entre midi et 13h pour quelques minutes encore dans les locaux de ICI La Rochelle.
6: À La Rochelle.
0: Mais vite, ce sont les 5 dernières minutes.
6: Pas déjà.
0: C'est 5 minutes avant la fin, c'est les 5 minutes avant la fin. Place à Fabien et moi, alors mon Fabien.
7: Eh bien, nous sommes à La Rochelle, vous l'avez dit, mes invités web sont des pompiers originaires de Bordeaux. Ils ont fait plus de 2 heures de route pour être avec nous.
0: C'est le minimum quand même.
7: Je vous présente David Da Silva et Nicolas Ramis. Merci d'être avec nous, messieurs.
8: Merci de nous accueillir.
9: Bonjour,
8: merci.
7: Alors, vous avez créé une application, elle s'appelle Edma, A-I-D-M-A. Ah, okay. Donc, c'est quoi Edma, Nicolas?
8: Edma, c'est une application qui permet à toute personne formée ou non formée de pouvoir assister une victime d'une urgence vitale.
7: D'accord. Edma, en gros, voilà, c'est une application qui aide n'importe quelle personne à effectuer les gestes de premier secours, en gros.
8: Exactement, c'est ça.
7: Alors, comment ça fonctionne concrètement?
0: Très concrètement,
8: Il y a deux systèmes possibles. Soit vous êtes responsable d'une entreprise, vous achetez des licences pour que les employés téléchargent l'application directement sur leur téléphone. Et ils l'ont tant que le contrat dur avec la société, où vous avez ce système-là.
0: Alors, qui c'est est quoi, une... ce système-là?
8: Alors, c'est une signalétique. Oui, c'est vrai.
0: C'est une signalétique. Radio, les gens ne voient pas.
8: C'est vrai. C'est une signalétique NFC qui peut se coller dans tous les lieux stratégiques d'un établissement, d'une collectivité.
0: Une petite pancarte, quoi. Voilà.
8: Exactement, une petite pancarte qui permet en fait de déverrouiller l'application avec son téléphone. Il suffit de passer devant comme un paiement sans contact.
0: Tout simplement.
8: Et vous ouvrez l'application pendant une heure et demie et ça permet à n'importe quelle personne d'effectuer donc les gestes d'urgence et surtout sans connaissance préalable.
7: Donc, on a l'application. Donc, cette pancarte. Il y a une croix rouge, une grosse croix
8: rouge.
7: On passe son téléphone dessus, bim, ça déverrouille complètement l'application.
8: Tout à fait.
7: Et par exemple, là, il y a une personne dans mon entreprise qui fait un arrêt cardiaque.
8: Et ben,
7: on scanne. Et donc là, qu'est-ce qui se passe?
8: Et ben, quand vous ouvrez l'application, en fait, ça va vous poser quelques petites questions, puisqu'on a besoin de cerner la situation pour exactement vous amener sur la bonne vidéo. Vous allez avoir une vidéo au bout de 3-4 questions
7: une sorte de tuto, mais extrêmement rapide. Accompagner
8: un tuto. Et c'est une application
9: avec le son qui va pouvoir vous guider et faire que vous puissiez reproduire les gestes de premier secours.
0: Voilà. Même si vous n'y connaissez rien.
8: En fait, c'est une application d'action de secours. On vous explique pas. C'est pas une application de formation. On vous explique pas pendant 10 minutes comment faire. On vous montre comment effectuer le geste. Le geste est salvateur. Et donc, vous tombez directement en moins d'une minute, une minute trente. Vous avez le geste qui est effectué.
7: Et ça permet d'attendre les secours en toute sécurité.
8: Exactement.
7: Et d'essayer de faire le minimum. Voilà. En tout cas,
9: c'est le minimum. Ça, l'idée était là. En fait, c'était trop souvent, on s'aperçoit que les gens, sur une situation d'urgence,
0: ils
9: ont peur.
8: C'est exactement ça.
9: Et du coup, le temps de délai d'intervention des sapeurs-pompiers qui à peu près de 13 minutes en France, eh ben il se passe rien. Donc l'idée c'est vraiment de remettre le témoin au centre de l'action de secours et sauver des vies grâce à ça.
0: Mais là par exemple votre petite pancarte avec ce QR code qui peut s'ouvrir. On peut imaginer trouver cette pancarte dans la rue.
8: Alors c'est l'idée. L'idée pour nous c'est de le démocratiser au maximum pour que ce soit dans toutes les collectivités, dans les établissements en centre public, au sein des sociétés aussi qui ont peut-être des grands entrepôts.
0: Ouais, peut-être sur des vitrines de magasins.
8: Partout. C'est l'intérêt pour nous c'est vraiment que le système soit connu le plus possible.
7: Oui, parce que ça vient tout juste de sortir.
8: Ça vient tout juste de sortir. C'est commercialisé depuis novembre 2025, donc c'est vraiment tout neuf. Et notre intérêt à nous c'est de passer chez vous notamment pour se faire connaître et essayer de que tout le monde puisse l'avoir.
10: Et pour l'instant on la trouve dans quels établissements?
8: Alors pour l'instant vous avez une dizaine d'hôtels qui sont partenaires à Bordeaux. Vous avez des campings notamment la fédération des campings de Charente-Maritime qui a initié le projet, donc ils ont offert une plaque par camping. Déjà ils sont dans 250 campings.
9: La commune de Mirambeau aussi, dans cette application de secours. Et là on est en négociation justement avec la fédération nationale de l'hôtellerie de plein air pour pouvoir la distribuer dans les campings,
8: dans les 400 campings.
9: gens puissent intervenir s'il se passe quelque chose dans leurs établissements.
0: Quelle belle idée.
7: Et bien voilà, donc si vous êtes intéressé, voilà, je vous invite vraiment à découvrir. C'est tout nouveau, ça vient de sortir. Ça peut sauver des vies.
0: Donc ça va
7: sauver des vies.
0: Edma.
8: C'est l'acronyme de Aide Mobile Application.
0: Ah, je croyais que c'était l'acronyme du film. Edma.
8: Ça aurait pu, mais non.
7: Voilà, Edma, AIDMA. Merci beaucoup, messieurs.
0: Vous êtes pompiers tous les deux, c'est ça?
8: Oui, on est pompiers professionnels tous les deux.
0: Est-ce qu'on vous voit tout nu dans des calendriers ou pas?
8: Non, c'est pas prévu. Il y a des collègues qui feraient ça peut-être mieux que nous, mais non.
0: Eh bien, pensez-y. Merci beaucoup, en tout cas, c'est une superbe idée.
8: Merci à vous. Merci beaucoup.
0: Bah voilà, mes amis, c'est fini.
7: Oh non, la barre
0: Bichette. On a été très heureux de passer ces deux jours tout près de vous, là, grâce à nos amis de ici, La Rochelle.
7: Toujours
0: bien reçu. Hier, on était à Foura, il y avait un monde incroyable. Ah ouais. Et aujourd'hui, on était dans les locaux de ici, La Rochelle. Merci infiniment pour votre accueil ici, à La Rochelle. Moi, je vais rester ici le week-end prochain, mes amis.
7: Ah, d'accord.
0: Vous dégagez.
7: Oui,
0: vous retournez à la maison de la radio. Moi, je reste dans le coin parce qu'on continue évidemment les tournages de votre émission culte de l'été, Fort Boyard, bien évidemment.
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0: Allez, passez une belle semaine ici et pas ailleurs. Il est tout pile 13h dans un instant.
7: Ségolène Aluni.
0: Version cinéma avec Ségolène Aluni. À samedi prochain.
5: Bonjour à tous, je suis ravie de vous retrouver dans quelques instants en compagnie de Laure Calamy, l'actrice qui vient nous révéler les secrets de tournage du film C'est quoi l'amour? Mais d'abord, l'actualité de ce dimanche.
11: Bonjour Ségolène, bonjour à tous. Un drame familial en Meurthe-et-Moselle à Blénaud-les-Ponts à Mousson. Cette nuit, un père de famille de 37 ans est soupçonné d'avoir tiré sur ses deux fils avant de se suicider. L'un des enfants est décédé, l'autre est entre la vie et la mort, Thomas Bonnet.
12: Dans la rue du Saule où le drame a eu lieu, les habitants rencontrés n'ont rien vu, rien entendu. Les pompiers et la police étaient pourtant bien là cette nuit, vers 2h30. Selon le parquet de Nancy, les faits ont eu lieu dans un contexte de séparation au sein de la famille. C'est bien le père, âgé de 37 ans, qui a ouvert le feu sur ses deux fils avant de mettre fin à ses jours. Le plus jeune des enfants, âgé de 7 ans, a été mortellement touché. Les secours n'ont rien pu faire pour lui. L'aîné, un adolescent de 17 ans, se trouve quant à lui dans un état grave. Il est actuellement hospitalisé au CHRU de Nancy-Brabois. Une enquête est ouverte pour tentative d'assassinat et homicide volontaire sur mineur de 15 ans. Les enquêteurs du commissariat de Pont-à-Mousson sont chargés de mener les investigations.
11: Les précisions de Thomas Bonnet, ici Sud-Lorraine. Autre drame familial ce week-end, cette fois dans le Val-d'Oise à Villers-en-Artis. Un homme est soupçonné d'avoir tué par balle hier soir son ex-compagne et leurs deux enfants de 9 et 13 ans avant de retourner l'arme contre lui. D'après les premiers éléments d'enquête, cet homme, ancien policier municipal, aurait conservé son arme de service. L'évacuation des passagers du MV Ondus se poursuit aux îles Canaries. Les 150 passagers de ce navire de croisière touché par un foyer d'antivirus débarque par petits groupes au port de Granadilla avant de rejoindre l'aéroport de Tenerife pour être rapatriés dans leur pays d'origine. À bord de ce bateau, il y avait 5 Français qui devraient atterrir dans la journée, mais Anne Le Gall, ils ne vont pas tout de suite regagner leur domicile.
13: Ces 5 Français sont en bonne santé, mais ils sont considérés par l'OMS comme des cas contacts à haut risque. Selon le protocole établi par le ministère de la Santé et celui des Affaires étrangères, ces 5 passagers français seront donc placés en quarantaine à l'hôpital durant 72 heures dès leur arrivée en France. Ils bénéficieront d'un bilan médical complet et de tests avant de pouvoir regagner leur domicile. Puis, le suivi sanitaire se poursuivra durant encore 6 semaines dans leur région respective avec des consignes d'isolement. Ces 42 jours correspondent à la durée maximale d'incubation de l'antivirus. Si l'un des passagers déclare des symptômes durant cette période, il sera alors pris en charge dans un établissement de santé spécialisé pour les risques épidémiques et biologiques pour y être soigné. Mais rappelons qu'à ce stade, aucun cas confirmé n'a été rapporté sur le territoire français, ni parmi les touristes du bateau, ni parmi les passagers d'avion qui auraient pu se trouver sur le même vol que d'anciens croisiéristes.
11: Une réunion d'urgence est prévue à Matignon cet après-midi avec le Premier ministre Sébastien Lecornu pour faire un point de situation. Après les incidents lors du match entre le FC Mans et Bastia lors de la 34e journée de Ligue 2, la commission de discipline de la Ligue de football professionnel annonce l'ouverture d'une instruction. Hier soir, le chaos a pris le dessus sur la pelouse. Le Mans jouait sa montée en Ligue 1 et Bastia sa survie pour ne pas être relégué. Et alors que les Manceaux menaient 2-0, des supporters ont lancé des fumigènes. Résultat, le match a été arrêté et n'a jamais repris. Mais ça n'a pas empêché les supporters de fêter la montée, Max Martin.
14: Une fin de match chaotique, une rencontre arrêtée avant le coup de sifflet final. Mais la vingtaine de supporters qui a fait le déplacement en Corse pour assister à cette dernière journée s'en fiche.
15: On est en Ligue 1.
14: Bastien, écharpe sang et or sur les épaules, supporte Le Mans depuis toujours.
16: On est heureux comme jamais, c'est incroyable, ça fait 16 ans qu'on attend. Franchement, on a tous les larmes aux yeux et quand la fin est arrivée, on était juste émus. Je crois qu'on réalise même pas en fait ce qui nous attend l'année prochaine, c'est trop beau de retrouver ça quoi. Promu et en Ligue 1, la même année, bordel.
14: Et ce n'est pas l'avant-centre du Mans FC, William Arouz, qui va dire le contraire.
17: Moi, je suis heureux, j'ai l'impression d'être dans un rêve. Il y a quelques temps, j'étais en N3. Et maintenant, je sais pas quoi dire. N3, il y a moins d'un an, Ligue 1, dans pas longtemps. Je sais pas, j'espère que je rends heureux tout le monde, les supporters, ma famille, mes amis, et j'espère qu'il se passera de belles choses pour la suite.
14: Une soirée historique pour Le Mans FC qui se termine par une très belle image. Les joueurs viennent serrer la main au Manceau, confiné dans le parquage visiteur à cause des débordements des supporters corses.
11: La Ligue de football professionnel indique donc que la commission de discipline statuera sur le dossier mercredi. Si la LFP valide le résultat, Le Mans jouera en Ligue 1 la saison prochaine et Bastia sera relégué en National. Et puis ce soir, grand multiplex pour l'avant-dernière journée de Ligue 1. Pas moins de 8 matchs au programme à partir de 21h. Entre autres PSG-Brest, Monaco-Lille ou encore Le Havre-Marseille. Même si certains clubs comme Nantes et Metz connaissent déjà leur destin, l'an prochain, ils joueront en Ligue 2.
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11: 13h05, le Mac de Ma France, tous les dimanches, s'intéresse au cinéma. Ça tourne avec Ségolène Aluni.
18: Bonjour à tous et bienvenue dans votre émission Cinéma. Ça tourne aujourd'hui avec l'équipe d'un film magnifique sur l'amour, sur la famille. C'est quoi l'amour? C'est le titre. Comédie géniale actuellement au cinéma avec entre autres Laure Calamy qui est notre invitée. Bonjour Laure.
19: Bonjour.
18: Ça va bien?
19: Ça va bien. Très
18: comme
19: bien.
18: Toujours, vous avez toujours le sourire, c'est merveilleux. À vos côtés, le réalisateur Fabien Gorgeard ainsi que notre métier de l'ombre du jour, Émilie Wable, assistante de maquillage. Pourquoi elle rit?
19: Bonjour. C'est la tête qu'elle fait parce qu'elle c'est normal, ça fait flipper.
18: Bah non, mais oui, vous êtes entre de bonnes mains. Tout va bien se passer. Bonjour à tous les deux, Émilie, Fabien.
19: Merci.
18: Et bravo pour ce film magnifique, une comédie subtile sur l'amour sous toutes ses formes, où Laure Calamy vous incarnez Marguerite. Est-ce que vous pouvez nous pitcher l'histoire vraiment en deux phrases et on lance la bande-annonce?
19: En deux phrases?
18: Ouais.
19: Ok, Marguerite et son ex Fred incarné par Vincent McCain qui doit lui on a divorcé comme plein de gens dans la vie, c'est mal barré, hein, c'est déjà plus de phrases, et en fait il vient me voir pour divorcer à l'église, et là d'un coup il faut faire un procès en nullité de mariage,
18: enfin, ouais.
19: Je l'ai même pas bien dit, et donc là évidemment c'est beaucoup plus complexe qu'il n'y paraît. Il va falloir qu'il prouve qu'à l'époque de leur mariage, il n'y avait pas d'amour entre eux.
18: Et ça,
19: donc
18: c'est
19: là, évidemment, ébranlement, trouble, chamboulement,
18: chamboulement,
19: onde de choc sur tout le monde.
18: Voilà. Et là, bande annonce.
20: Toi et moi, on s'est mariés à l'église et je ne peux pas m'y remarier, tout simplement parce qu'on ne peut pas se marier deux fois à l'église.
19: Tu vas te marier?
20: Ben oui.
19: Bon, et du coup, il y a aussi Chloé, la compagne de Fred. Et je dois signer quoi?
20: C'est un peu plus compliqué qu'une signature, mais enfin, c'est pas la mer à boire. Hein.
21: Est-ce avec lui que vous avez perdu votre virginité?
19: Il a pas arrêté de sous-entendre que j'étais une énorme pute, parce que toi, t'as dit que j'avais couché avec tout le monde, à tout va.
20: Non, non, attends.
19: Qu'est-ce que tu fous avec une ultra-cato, toi?
20: Je l'habille, toi.
22: C'est au Vatican que le dossier sera traité. Plutôt sympa comme châtiment. Un petit voyage à Rome.
18: Extrait du film C'est quoi l'amour? Comédie géniale au cinéma. Laure Calamy. En réfléchissant à ce tournage, quelle est la première image qui vous revient en repensant au décor?
19: Oh waouh! Bah moi, c'est horrible, c'est cette anecdote.
18: Allez-y, on est direct sur l'anecdote.
19: Non, mais à Rome, quand on était à Rome, à un moment donné, donc il y a cette scène que j'adore où on est petit clin d'œil, un animoretti, où on est donc Vincent et moi, on est sur un scooter et pendant le tournage.
18: Oh là.
19: Qui était de nuit, à un moment donné, on passe, et c'est sur les hauteurs de Rome, on passe près d'une immense, une grande fontaine, plus grande que celle que la fontaine de Trévise, et en passant devant, je me mets à faire Marcello, comme ça, pour un souvenir de ce film que j'adore, et puis avec Vincent, on se dit, putain, mais ce serait trop génial qu'on aille dans la fontaine, nanana. Donc là, on commence à prendre la tête à Fabien en lui disant, s'il te plaît, ce serait génial, on essaie une prise et tout. Il fait, bon, d'accord, à la fin, on essaiera, parce que comme on n'avait rien, évidemment, pour nous sécher après, c'était une prise one shot, quoi.
18: Ah
19: donc,
18: oui.
19: Ok, donc à la fin, à 4h du mat, donc on fait, ok, on y va, donc on se met à faire un truc avec Vincent, bon, qui n'était pas d'ailleurs inoubliable, hein, on s'est fait plaisir, mais voilà. Et le lendemain, je sais plus qui arrive, qui est, mais putain, qu'est-ce que vous avez foutu? Il y a des caméras de surveillance, apparemment, vous avez été dans une fontaine, on n'avait pas l'autorisation, il y a une amende de 10 000 euros, et tout ça.
18: Mais
19: donc
18: non.
19: Là, tout le monde en panique, quoi? Et bon, et en fait, bon, c'est heureusement, horrible. Non, il n'y a pas eu d'amende, je pense que c'était un peu pour nous faire flipper. Non, mais voilà. Et donc,
1: si, il y a eu une amende, mais ils ont fait sauter l'amende, ils ont réussi à faire sauter l'amende.
19: Ouais, ouais.
18: Ah oui, mais sinon,
1: non,
18: c'était 10 000 euros.
1: La prod italienne, ouais, pour faire sauter cette amende.
18: Oh, oh là là, oui, et ouais, vous ne l'avez même pas gardé au
1: montage. Non, on n'avait pas le droit de l'utiliser.
19: On n'avait pas le droit de l'utiliser.
18: Ah, d'accord.
19: Bah non, pas d'autorisation.
18: Ça, c'était une belle idée, Laure.
19: Culpa, culpa.
1: Voilà. C'était beau, c'était drôle.
19: Mais j'ai adoré le faire en même temps.
18: Mais c'est génial. Mais oui, parce qu'il y a vraiment aussi ce souvenir des films italiens quand on regarde C'est quoi l'amour. Vous avez tourné une grande partie du film à Rome. Et c'était plus compliqué que vous ne l'imaginiez, Fabien Gorgeard, parce que les équipes de tournage italiennes n'ont pas le même fonctionnement qu'en France.
1: Ah bah oui, on a mis pas mal de temps à s'accorder, à se comprendre, à savoir comment, qui fonctionnait comment. Enfin voilà, leur poste, ils peuvent mettre 3 personnes pour un truc que nous, on fait à une personne, par exemple. Ce qui rend les coûts, en plus de production, plus chers. Donc les discussions, elles étaient sans fin entre les producteurs français et les producteurs italiens pour trouver le juste équilibre là-dedans. Et puis leur rapport aux autorisations, justement, c'est pas le même. Pour tourner dans une rue, nous, il faut juste une autorisation. Là-bas, en plus, il faut payer. Enfin, voilà, il y avait toujours des choses où moi, j'étais toujours un peu sur un rapport à la frustration.
18: Ah oui, d'accord.
1: Et comme je voulais que les personnages, eux, soient même frustrés de Rome dans le film, voilà, je me suis fait un peu avoir à mon propre jeu, quoi.
18: Propre voilà. Jeu. Et tout ça en italien. Vous parlez italien, Laure Calami?
19: Du tout.
18: Certo che no. Alors, parmi les autres éléments marquants de ce tournage, il y a les scènes de mariage. Il y en a deux dans le film, dont une qui se déroule au début des années 2000. Et la particularité, c'est que vous avez organisé ces séquences comme si vous filmiez un vrai mariage. C'est ça?
1: C'est ça, absolument. Dans les deux n'ont pas été filmés de la même manière, puisque dans qui est le flashback, on va dire, qu'elle regarde sur l'écran de l'ordinateur. Là, c'était vraiment extrêmement amusant à faire. Parce que je tenais une des deux caméras. Il y avait deux caméras de l'époque. En plus, on a pris des petites caméras vidéo.
18: Ouais, vous avez tourné avec du matériel des années 2000.
1: On a vraiment tourné avec ce matériel-là. Et moi, je jouais le rôle du frère dans le mariage, qui filme tout le monde, qui interroge tout le monde, etc. Donc, j'étais vraiment actif. J'étais dans mon film. Enfin, ça m'a amusé beaucoup. Après, ma voix, on l'a changée. On a mis celle du comédien qui joue vraiment le frère. Mais j'ai adoré faire ça. Et puis, c'est vrai que dans les deux mariages, l'idée pour moi, je suis un enfant quand on fait un film aussi. Enfin, on a envie de croire à ce qu'on est en train de faire. Donc, il fallait que je croie à des mariages. Donc, on a mis des personnes dans les deux mariages qui sont des personnes qui ont traversé ma vie depuis toujours. Il y a mes parents, c'est mon père qui amène Laure, C'est mon père qui amène Laure à l'église.
18: Et sur le tournage, il y avait aussi Emily Wable. Emily Wable, c'est qui? C'est notre métier de l'ombre du jour. Vous êtes assistante maquillage. Juste un mot, Laure Calami. Vous vous êtes fréquentée avec Emily sur le tournage?
19: Oui, on s'est un peu croisés, bien sûr.
3: On était en loge ensemble, c'était donc Alice qui s'occupait, Alice Robert,
18: Alice Robert la chef maquilleuse,
3: qui s'occupe de Laure. Une assistante d'une chef, c'est quelqu'un qui va épauler la chef Alors, chaque chef a sa manière de travailler et de voir l'assistana aussi. Et donc, sur le plateau, on s'occupe des raccords, on s'occupe des comédiens dont on s'occupe tous les jours, tout simplement.
18: Voilà, mais ça commence à quelle heure le matin? Vous commencez très tôt en loge?
3: Oui, on est parmi les premiers à arriver en loge avec les comédiens, la régie également, etc. Et tous ces autres petits métiers de l'ombre aussi, qui sont tout aussi importants. Et donc, on s'occupe effectivement de la préparation des comédiens pour que quand le PAT prêt à tourner. Voilà.
19: Et après, tout au long de la journée, toi et Alice, vous venez nous raccorder, ce qu'on appelle. C'est-à-dire, par exemple, pour les gens qui ont de la rosacée, comme moi.
18: Vous devenez rose assez facilement des joues, c'est ça?
19: Et puis si, par exemple, à Rome, il pouvait y avoir des moments, je sais pas, il fait chaud, d'un coup, on brille trop, ou que d'un coup, il faut raccorder quand même régulièrement, quoi, pour avoir une unité de teint.
3: Il y a un vrai lien aussi qui se crée avec, comme toi avec Alice ou quoi que ce soit. Il y a un vrai lien qui se crée avec la maquilleuse qui s'occupe du comédien de la
18: comédienne. C'est intime, c'est très intime. Vous êtes en contact avec la peau.
3: Parce qu'on touche la peau, donc c'est quelque chose qui est très intime. Donc c'est, voilà, on rentre dans une intimité avec le comédien ou la comédienne et il y a un lien de confiance tout au long du tournage.
18: Vous aimez, vous, ces moments où HMC, ce qu'on appelle le HMC, maquillage, coiffure?
19: Bah ouais, parce que d'abord, c'est un peu le sas pour
18: entrer dans le personnage.
19: Ouais, pour entrer dans l'histoire, je dirais, plus que le. Enfin, bien sûr que ça dessine quelque chose du personnage, bien entendu. Et ça d'ailleurs, c'est quelque chose, je le redis, hein, je comprends pas pourquoi au César, il n'y a pas. On est plusieurs à le dire, hein, pourquoi il n'y a pas un truc pour maquillage et coiffure? Parce que c'est quand même la chose qu'on voit qui est primordiale et
18: qui fait toute la différence.
19: Qui nous soutient,
18: aussi.
19: Que ce soit, il y a des choses où c'est plus spectaculaire. Là, on est dans quelque chose de personnage dans leur quotidien. Mais
18: donc
19: justement,
18: là, par exemple, sur ce film, c'est assez léger le maquillage que vous portez, Laure Calamy, ou pas?
19: Mais
18: on s'en rend pas compte.
19: En fait, on s'en rend pas compte parce que même un truc dit naturel, en fait, c'est subtil à faire. Mmh. Et puis c'est en fonction de la lumière, quelle lumière il y a. Est-ce qu'on est en extérieur? Est-ce qu'on est en nuit? Est-ce que etc. Et puis parfois, selon ce que traverse le personnage, si on vient de courir, machin, je sais pas quoi, on rajoute au contraire un peu d'humidité.
3: Mais bien sûr.
19: Enfin, vous voyez, il y a des tas de choses en fait à faire respirer pour faire vivre. Et tout ça, ça compte. Mmh. Ou par exemple, si il y a une scène où on a chialé, et puis si on tourne 4 jours après, l'après cette scène, et ben la maquilleuse elle va faire, je sais pas, un très subtil rosé qui va faire tiens, c'est après avoir pleuré, enfin vous voyez, c'est des choses comme ça qui sont des petits riens mais très importants et très subtils à faire et qui participent du jeu, quoi.
18: Donner une catégorie maquillage au César, voilà.
19: Maquillage et coiffure.
18: Et maquillage et coiffure, c'est le message de Laure Calamy.
19: Ouais.
18: On se retrouve dans un instant pour la séquence souvenirs sensoriels de tournage, mais d'abord votre musique avec Zaz sur votre radio ici.

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1: Avec nous dans sa tourne, Laure Calamy à l'affiche du film C'est quoi l'amour de Fabien Gorgeard. Notre invité également en compagnie de l'assistante de maquillage Émilie Wable. Et c'est parti donc pour la séquence de vos souvenirs sensoriels de tournage. Laure Calamy, en repensant au lieu de ce tournage, quelle odeur vous reviendrait?
2: Attends, tu veux pas répondre, Fabien? Si c'est... attends.
1: Je vous laisse réfléchir. Fabien, vous avez une odeur particulière qui vous revient?
3: Bah oui, c'est l'odeur de l'encens dans les églises. Voilà, parce que j'en ai en plus visité pas mal, même pour les repérages.
1: Et oui.
3: Et il y en a quand même quelques-unes dans le film. Et c'est vrai que c'est une odeur que j'aime assez, en fait.
1: Vous en avez tourné, c'est vrai, pas mal de ces scènes dans l'église. Comment ça se passe d'ailleurs? Est-ce que le corps ecclésiastique donne facilement des autorisations de tournage?
3: Là, à Rouen, on a été très bien accueillis, en fait, par le corps ecclésiastique, comme vous dites, et ils étaient assez content. Je pense que, en fait, ce que le film raconte, c'est pas du tout un film à charge, en plus ils étaient assez contents que quelqu'un s'intéresse à la question, donc on a vraiment eu les portes des églises assez bien ouvertes.
1: Laure, vous avez l'odeur qui est revenue ou pas?
2: Bon, en fait, je sais pas quoi répondre d'autre que l'odeur de la pizza de romaine.
1: Ah ouais, mais génial, mais
3: ça super.
2: Bah écoutez,
3: moi j'ai failli dire ça.
2: Ah bah voilà.
1: Vous en avez mangé beaucoup sur ce tournage?
2: J'en ai mangé.
3: En fait, on mange que ça là-bas, j'ai l'impression.
2: Des bonnes pâtes aussi.
1: Elles sont bonnes du coup.
2: Oui, il y en a des délicieuses. Il y a aussi de la bouffe de merde, hein. Je veux dire, comme partout. Non, mais je veux dire, c'est voilà, faut pas non plus, pardon.
3: Mais non, mais faire de l'angélisme sur la
2: bouffe italienne. Il y a des steaks frites dégueulasses en France et il y a des trucs. Enfin voilà, il y a la même grand écart. On va passer à une autre chose.
1: Complètement. Nous allons passer à autre chose. Fabien Gorgeard, quels sons retenez-vous de ce tournage?
3: Bah ouais, il y en a un parce qu'il y a eu plein de jolis signes comme ça pour moi sur ce film, pour la manière dont le film s'est fait, plein de jolis, voilà, des synchronicités. Il y en a une belle, c'est justement, je vais reparler d'une église, mais quand j'ai visité l'église Jeanne d'Arc à Rouen, celle où on voit le mariage justement, flashback, quand je suis rentré dans c'est la ville où je suis né, je n'étais jamais allé à Rouen autre que le jour de ma naissance parce que mes parents sont partis un mois après, ils se sont mariés là-bas, mais voilà, donc cette ville a toujours été inscrite dans ma carte d'identité. Je rentre dans cette église Jeanne d'Arc où mes parents se sont mariés et là, il y a un orchestre d'enfants qui joue la musique d'E.T.,
1: vraiment de John Williams. Ouais.
2: C'est dingue.
3: J'ai les larmes aux yeux parce que c'est le film qui m'a donné envie de faire du cinéma, qui a été un choc pour moi dans la ville où je suis né. Enfin, il y avait plein de
2: Incroyable.
3: De synchronicité assez dingue. Et en plus, ils jouaient bien. C'était un orchestre. Ils avaient un sacré niveau, quoi. Donc j'ai les poils qui sont montés jusqu'au ciel.
1: Émilie Wable, quel accessoire de ce tournage retenez-vous?
4: Pour le maquillage, les choses basiques, c'est les pinceaux, le mascara coloré, mais aussi moi je pense que, parce que c'était en été aussi, il faisait beaucoup. Donc les petits ventilateurs et les ventilos aussi, c'est des choses, petits accessoires.
1: Vous utilisez en régie.
4: Ouais, mais même on en donne aux comédiens, aux comédiennes aussi, parce que c'est, voilà, quand il fait chaud, on a des petites suées aussi pour le maquillage. Donc, on donne éventail ou petits ventilateurs électriques pour rafraîchir un petit peu, parce que des fois, ça monte en émotion, ça monte aussi en chaleur quand il fait beau et très chaud.
1: Laure Calamy, alors c'est quoi l'amour?
2: Ah,
1: c'est la question à 1000 euros.
2: Moi, j'aime bien répondre un trampoline.
1: Un trampoline?
2: Bah ouais, ça vous fait sauter quand même très très haut. Enfin, d'un coup, ça vous fait prendre de la hauteur quand c'est heureux. Et puis, quand on retire le trampoline, ça vous écrase la gueule. Vous écrasez comme une merde.
3: C'est un trampoline qu'on retire.
2: Possiblement très destructeur.
1: Possiblement.
2: Ça dépend. Non, il y en a qui arrivent à avoir le trampoline
1: qui rebondit à vitam aeternam.
2: Ouais, qui a des bons ressorts. Qui a...
1: Fabien Gorgeard, avec quoi avez-vous envie que le public reparte après avoir vu votre film?
3: J'espère avec le sourire surtout. C'est un truc qui a été beaucoup dit, j'ai fait 75 avant-premières. Les gens me disent que ça fait du bien. Et je suis assez content quand on me dit ça. Voilà.
1: Et c'est assez vrai, c'est un film qui fait du bien.
2: Quelque chose. Mais non, mais c'est vrai. Y a... Finalement, je trouve que les films qui d'un coup, je trouve que ça fait circuler les possibilités d'amour en nous. Enfin, il y a un truc où on a envie d'aimer en sortant. Non, mais ça paraît bête à dire, mais on a envie d'embrasser les gens.
1: Oui, c'est vrai, et vous le
2: c'est
1: faites.
2: C'est un peu de la MDMA, ce film.
1: Et bien voilà, ces paroles n'engagent que vous, Laure Calamy.
2: C'est horrible ce que je viens de dire.
1: C'est quoi l'amour?
3: Non, non, très bien.
1: Film lauréat du Grand Prix au Festival de l'Alpe d'Huez, une délicieuse comédie qui explore la complexité des couples séparés, des familles recomposées avec une infinie délicatesse. C'est donc au cinéma avec Vincent McCain, Mélanie Thierry, Céleste Brunkel, Yes Salem, Grégoire Le Prince Ringuet, Jean-Marc Barr et vous, Laure Calamy. Merci, Laure, d'avoir été avec nous.
2: Mais merci à vous. Hein. Et vous allez voir tous les comédiens sont et comédiennes sont exceptionnelles.
1: Très bien dirigées par Fabien Gorgeard. Merci infiniment d'avoir été avec nous et bravo pour ce troisième film que vous réalisez encore une fois avec talent. Merci Émilie Wable de nous avoir présenté votre métier d'assistante maquillage.
2: Merci beaucoup.
1: Ça tourne, c'est tous les dimanches sur votre radio ici et toutes les émissions sont à retrouver en replay sur ici.fr.
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12: 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Aujourd'hui, cette émission est assurée par les Républicains.
15: Bonjour Théo Hamzadi.
16: Bonjour.
15: Vous êtes le président des Jeunes Républicains. D'ailleurs, pourquoi s'engager finalement chez les Républicains aujourd'hui en 2026?
16: Pour moi, le motif premier qu'aurait un militant de s'engager chez nous, c'est parce qu'il est de droite, tout simplement. Et qu'aujourd'hui, sur la sphère politique, il n'y a aucun autre parti qui peut à la fois revendiquer la volonté de libérer l'économie et le travail, et en même temps rester ferme et droit sur le régalien, sans aucun tabou, sur aucun sujet. La droite, c'est ça. C'est le parti qui dit que l'immigration n'est plus une chance, et qu'il faut assumer l'assimilation. Et c'est aussi le parti qui dit qu'il faut libérer l'économie, assurer aux Français plus de revenus par le travail, par le mérite. Pour moi, ni les macronistes, ni le Rassemblement national ne peuvent porter ces deux sujets.
15: Et vous êtes engagé depuis combien de temps?
16: Je me suis engagé chez les Républicains en 2019, à l'occasion de la première campagne de François-Xavier Bellamy. Je voulais un cap, une idée claire. Pour moi, je le trouvais nulle part ailleurs que chez les Républicains.
15: Justement, Bruno Retailleau a été désigné le 18 avril dernier comme le candidat officiel du parti pour la présidentielle de 2027. Comment est-ce que vous sentez que le parti se structure? Qu'est-ce que vous observez, vous, avec vos yeux de jeune?
16: Tout d'abord, j'ai vu que le parti, et notamment c'est la première fois à droite depuis des années, s'est remis tout simplement à réfléchir, à proposer des idées. Maintenant, vous avez toutes les deux semaines notre candidat Bruno Retailleau avec son équipe, ses équipes, qui vont dévoiler des nouvelles idées. La principale transformation du parti, c'est qu'on s'est remis à réfléchir tout simplement. C'est-à-dire que toutes les deux semaines, vous avez des nouvelles idées sur différentes thématiques qui sont très importantes et qui sont dévoilées sur l'énergie, sur le logement et sur l'industrie. Pour moi, ça, c'est la chose la plus importante parce qu'il va falloir arriver en 2027 avec un projet pour les Français et pas seulement un projet sur une ou deux thématiques comme pourraient le faire d'autres partis politiques, mais un projet global, ambitieux, sans aucun tabou, sur toutes les thématiques. En interne, vous avez déjà 50 groupes de travail sur toutes les thématiques qui vont concerner l'élection présidentielle. Il n'y a aucun autre parti qui, aujourd'hui, n'a à ce point avancé sur l'aspect programmatique pour 2027.
15: Et alors vous, au niveau des jeunes, puisque vous êtes le président des Jeunes Républicains, comment est-ce que vous vous organisez?
16: Tout d'abord, on veille à ce que notre mouvement soit présent dans tous les départements. Et mon rôle, en tant que président des Jeunes Républicains, c'est de m'assurer qu'on est un responsable par département, que ce soit en métropole ou en Outre-mer d'ailleurs. On a récemment nommé des responsables à La Réunion, à Mayotte, on nommera prochainement à la Nouvelle-Calédonie. Pour nous, ça c'est très important. Ensuite, c'est de nous assurer que ces militants-là, ils aient du matériel militant, de quoi tracter, de quoi coller, et ensuite qu'ils puissent avoir des sections animées, vivantes, qu'ils puissent se faire des potes, parce que la campagne présidentielle, c'est ça, c'est une aventure de copains. On s'y fait des relations à vie. Et moi, mon rôle, c'est de faire en sorte que le militant, chez les Républicains, chez les Jeunes Républicains, il puisse profiter de magnifiques moments de convivialité. Aujourd'hui, d'ailleurs, le mouvement des Jeunes Républicains est l'un des plus importants mouvements de jeunesse de France. On a fini l'année 2025 à plus de 10 000 adhérents.
15: Bruno Retailleau est un candidat très sérieux. Comment est-ce qu'il compte parler à la jeunesse? Comment est-ce que vous vous expliquez que c'est le candidat de l'avenir, celui de la jeunesse?
16: De quoi on a envie, nous les jeunes? On a envie que lorsqu'on finit nos études, on puisse avoir les conditions de bien travailler, d'accéder à la propriété, de fonder une famille, parce que c'est un enjeu important. On a envie que l'État ne soit plus un frein, un poids pour nous, mais qu'au contraire, il puisse nous libérer, nous donner les opportunités de réussir et d'avancer dans la vie. Et pour moi, c'est ça. C'est dire à la jeunesse, on va vous donner les moyens de réussir, on va vous libérer, on va vous offrir une France meilleure que celle que vous avez trouvée. Et pour moi aussi, ce qui est important, et pour nous les jeunes, ce qui est important, c'est la natalité. Bruno Retailleau propose un revenu pour toutes les familles qui travaillent, automatique, sans dossier. Et ça, c'est quelque chose qui va changer parce que ça va tout simplement nous donner les conditions de fonder une famille. C'est important pour nous et en même temps pour le pays. Et vous avez aujourd'hui un autre problème gigantesque qui est véritablement, je pense, l'un des plus ignorés aujourd'hui dans notre siècle et dans notre pays, c'est celui de l'école. L'école aujourd'hui, notamment, on le dit, elle n'a plus rien de républicaine. Le prochain président de la République devra tout transformer. Il devra vraiment retourner la table. Et c'est ce que propose notamment Bruno Retailleau quand il veut la fin du collège unique. Ce n'est pas de l'idéologie. C'est simplement dire qu'en fait, on est tous différents et qu'à un moment donné, il faut une école qui ressemble à ses élèves, nous tirer vers le haut. Aujourd'hui, l'école ne tire plus vers le haut, il faut tout basculer. Et c'est pour ça que Bruno Retailleau, notamment, est celui qu'il nous faut pour retrouver une véritable école républicaine.
15: Quand on parle justement de cette génération, des années 2000, on pense évidemment à TikTok, à Instagram, à ces fameux formats verticaux et qui nous empêchent parfois de voir le fond des choses. On entend souvent, par exemple, que Bardella ou Marine Le Pen seraient des candidats de droite. Qu'est-ce que vous avez à répondre à ça?
16: Pour moi, déjà, le RN, ce n'est pas la droite. Tout simplement parce que la droite, ça a une valeur cardinale, c'est la liberté. Aujourd'hui, on ne sait pas ce que pense le RN sur la liberté, on ne sait pas ce que pense le RN sur la ligne économique. Que propose-t-il au fond? Moi, je le dis, notamment, les TikTok ne doivent pas servir d'argument politique. Aujourd'hui, qui peut nous parler du programme de Jordan Bardella? Donc moi, je le dis aux jeunes, si vous êtes de droite, l'enjeu pour vous, c'est d'avoir un candidat qui défend vos idées, pas d'avoir un candidat qui vous séduit à travers les réseaux sociaux.
12: C'est Expression Directe avec les Républicains.
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7: Avec toutes les heures, des infos pratiques, locales et utiles. Il y a deux bibliothèques la semaine prochaine qui signalent leur fermeture exceptionnelle. Celle de Montournay et celle de Pouzauges. Elles seront donc fermées vendredi et samedi prochain, soit le 15 et 16 mai. Oudon se veut sportive avec un challenge autour du vélo. L'idée, c'est d'encourager les déplacements en vélo sur le territoire et de les comptabiliser tous ensemble via une application. Passez sur le site de la mairie d'Oudon pour savoir comment vous inscrire. Et puis à l'approche de la semaine du livre jeunesse, c'est la Microfolie Sud Vendée Littorale qui vous propose une animation autour du pop-up. Vous savez, ces livres qui s'ouvrent et s'animent dès qu'on tourne les pages et qui sont très amusants. Eh bien, c'est un atelier tout public à partir de 8 ans. La réservation est obligatoire. Vous passez sur le site de Sud Vendée Littorale pour la faire et vous apprendrez bel et bien avec quelques pliages et découpages à créer vous-même votre pop-up maison.
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0: Chanson écrite en l'honneur de Martin Luther King, dans les chœurs, la chanteuse des Pretenders, Chrissy Hynde. C'était le groupe U2 avec Pride in the Name of Love. C'est Sophie Nolvaux avec vous. Je suis très heureuse de vous retrouver. Je vous souhaite un excellent dimanche à l'écoute de votre radio locale ici. Vous êtes encore à table, en famille, entre amis, tout seul à la maison? Eh bien, je m'invite chez vous tout l'après-midi. Allons-y. Si vous m'offrez un café, on refait le monde tous ensemble avec, dans les prochaines minutes, Eddie Mitchell et une nouveauté de Louane qu'on accueille sans plus tarder. Voici Conduire.
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1: La bonne idée, ce sont les deux circuits de randonnée au cœur des pépinières Ripaud à Terval. L'une des plus grandes pépinières de France, au cœur du bocage vendéen, au nord de Pouzauges, 120 hectares et près de 2 millions de plantes. L'idée avec ces deux circuits, c'est de faire découvrir ce patrimoine, mais aussi le savoir-faire de la pépinière Ripaud, et pourquoi pas de susciter des vocations. Marc-Henri Doyon.
2: Il y a un circuit qui fait 2 km, un circuit de 4 km, et qui permet de passer à travers les serres, à travers les arbres, les plantes, au milieu des fleurs, pour vraiment découvrir entre guillemets l'arrière-boutique, comment on fait pousser les plantes. Et puis donc il y a un côté, il y a un côté pédagogique, il y a un côté juste plaisir des yeux, parce que c'est des grandes plates-bandes de couleurs avec des fleurs, des odeurs, des textures. Ça c'est un côté sympa. Il y a un côté dépaysement, parce que on va avoir par exemple la serre avec les fougères dinosaures qui viennent de l'ère jurassique, où là on est vraiment, on se croirait à une autre époque. On va passer dans la serre des yuccas du Mexique, là c'est pas une autre époque, c'est juste un autre lieu. On passe sous les érables du Japon. C'est vraiment c'est plein d'ambiance, plein de choses à découvrir. Et on s'est dit, on a des enfants nous, et ce qu'il faut c'est aussi que ça soit sympa pour les jeunes enfants. Donc on a fait des panneaux qui sont, en plus d'être pédagogiques, qui sont ludiques, où il y a un petit jeu de piste à faire, avec des énigmes à résoudre, de manière à ce que ça soit un sentier qui puisse se faire également en famille.
1: L'inauguration de ces deux circuits de randonnée, c'est ce mercredi à Terval, et à quelques kilomètres de là, chez Foix, se déroule jusqu'au 8 mai, les traditionnelles portes ouvertes des pépinières Ripaud, à l'espace de vente des particuliers, avec un grand choix de végétaux et de nombreuses promotions.
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0: Out of Fight, c'était la chanteuse Pink sur votre radio locale ici. Bon dimanche avec nous, dans un court instant, on va remonter le temps, direction les années 80 avec Sandra et Maria Magdalena, mais aussi avec Michel Berger et celui qui chante. Bonne route si vous nous écoutez dans la voiture, très bel après-midi.
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1: Excellent après-midi, vous écoutez ici, il est 14h. Toute l'info en français dans le monde en 90 secondes avec Féline Leloir-Duo.
2: Quatre personnes retrouvées mortes dans le Val-d'Oise à Villers-en-Artie. Un homme est soupçonné d'avoir tué par balle hier soir son ex-femme et ses deux enfants de 9 et 13 ans avant de se suicider. D'après le parquet de Pontoise, cet ancien policier municipal n'était pas connu pour des faits de violence conjugale. Violeurs, on te voit, soutien aux victimes de violences. Les slogans criés ce matin par un collectif féministe devant l'hôtel de Patrick Bruel à Lille-sur-la-Sorgue dans le Vaucluse. Une quinzaine de nouveaux témoignages accusent le chanteur de viol et d'agressions sexuelles. Patrick Bruel conteste tous les faits. En ce 10 mai, la France commémore l'abolition de l'esclavage. C'était il y a 1178 ans. Le Premier ministre Sébastien Lecornu va déposer cet après-midi une gerbe au jardin du Luxembourg. Mais à Vierzon, dans le Cher, la nouvelle municipalité d'extrême droite annule la cérémonie mise en place depuis une dizaine d'années pour des raisons d'économie. Il n'y aura pas de primaire avec toute la gauche. Déclaration de François Hollande ce midi dans l'émission Dimanche en politique. L'ancien président de la République envisage une primaire au sein du PS un peu élargie avec Raphaël Glucksmann et certains écologistes. Les cinq passagers français du MV Ondus ont décollé de Tenerife tout à l'heure. Ils doivent arriver en France dans la journée. Ce bateau de croisière néerlandais touché par un foyer d'antivirus est arrivé ce matin aux îles Canaries. Les 150 passagers sont en train d'être évacués pour être rapatriés chez eux. Une réunion d'urgence est prévue cet après-midi à Matignon avec le Premier ministre Sébastien Lecornu.
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3: Bienvenue sur ICI Loire-Océan, j'espère que votre après-midi se passe bien. On va faire un point sur les conditions météo en Loire-Atlantique et en Vendée. C'est pas fameux, on a besoin d'eau, mais là, les orages, on s'en passerait volontiers. Et pourtant, ils restent avec nous sur les deux départements cet après-midi. J'espère pas avec la même force qu'hier. Soyez prudents sur la route. A priori, les orages s'évacuent par l'intérieur des terres en début de soirée. Demain, la journée devrait être simplement pluvieuse, maximale entre 20 et 22.
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0: Dois-je encore préciser qu'il s'agit de la bande originale du 23e James Bond, Skyfall de Sam Mendes, un film avec Daniel Craig, qu'on s'est empressé de voir d'ailleurs lors de la sortie en 2012. C'était Adèle sur votre radio locale ici. C'est Sophie Nolveau au micro de votre dimanche. Dans la suite, je vous propose des infos près de chez vous, mais juste avant, ce sont les trois chansons françaises à la suite.
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1: 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Ce tube marque en 1974 le début de cette belle collaboration entre Alain Souchon et Laurent Voulzy. On écoutait J'ai 10 ans sur votre radio locale ici. Dans une poignée de minutes, place au duo Philippe Bellé et Phil Collins. Mais tout de suite, voici quelques infos d'ici.
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2: Avec toutes les heures, des infos pratiques, locales et utiles. À la Maigret-Tillet, il y a le foyer des jeunes qui va réouvrir. Et l'équipe de jeunesse de la commune a besoin de l'avis de vos jeunes pour savoir comment faire au mieux. Un questionnaire a été mis en place sur le site officiel de la mairie. Il vous suffit de le télécharger, de le remplir et de le renvoyer. Et rendez-vous vendredi 15 mai à Sucé-sur-Erdre. Les Frangines en mai, fête à Diva, soirée en trois temps. Pour parler des femmes entrepreneuses, elles viennent se présenter, puis on fait la fête tout ensemble avec un karaoké géant, et puis un temps de danse juste après. Et on termine avec une info pratique à Saint-Nazaire. Si vous avez envie de devenir nageur sauveteur ou nageuse sauveteuse, les inscriptions ont lieu jusqu'au 2 septembre. Il y a des tests de sélection organisés à la piscine de la Boulatterie le samedi 12 septembre, ça sera sur convocation. Et ensuite, la formation débutera fin septembre 2026 et se terminera en février 2027.
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0: Bienvenue sur votre radio locale ici. Si vous nous rejoignez à l'instant, c'était Daniel Balavoine avec Lipstick Polychrome. Aujourd'hui, on fête l'anniversaire d'Aya Nakamura. Bon anniversaire aussi à la chanteuse Zao, au mannequin Eva Evangelista ou encore au DJ Bob Sinclair. Et à vous, bien sûr, si vous êtes né un 10 mai. Et quoi que vous fêtiez ce week-end d'ailleurs, profitez bien. Bientôt 15h et votre rendez-vous avec toute l'info en France et dans le monde en 90 secondes. D'ici là, on retrouve la musique du groupe Queen, le nouveau single de Florent Pagny et Blondie. Excellent week-end avec nous.
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1: Vous écoutez votre radio ici, bel après-midi, il est 15h. Toute l'info en France et dans le monde en 90 secondes avec Féline Leloir-Duhaut.
2: Les 5 passagers français du MV Ondus sont attendus vers 17h à l'aéroport du Bourget. Ce matin, ce bateau de croisière touché par un foyer d'antivirus est arrivé aux îles Canaries. Les 150 passagers à son bord ont été évacués et doivent être rapatriés dans leur pays d'origine. À leur arrivée, les 5 Français seront placés en quarantaine pendant 72 heures pour évaluer leur état de santé. La ministre de la Santé, Stéphanie Rist, sera ce soir aux 20h de France 2 pour parler du protocole mis en place. Un drame familial en Meurthe-et-Moselle à Blénaud-les-Ponts. Pont-à-Mousson, cette nuit, un père de famille de 37 ans est soupçonné d'avoir tiré sur ses deux fils avant de se suicider. L'un des enfants est mort, l'autre est grièvement blessé. Dans le Calvados, une gendarme de 24 ans percutée vendredi par une moto lors d'un rodéo sauvage. Ses jours ne sont pas en danger, précise le procureur. Ce dimanche, 2 jeunes sur une moto ont été blessés. Ils sont hospitalisés. Un autre motard, lui, a pris la fuite. Dans la course à l'Elysée, certains prennent de l'avance. Édouard Philippe annonce déjà son premier meeting de campagne présidentielle. Ce sera le 5 juillet prochain à l'Adidas Arena de Paris. Et du football ce soir avec l'avant-dernière journée de Ligue 1, grand multiplex à 21h ce soir avec pas moins de 8 matchs, entre autres PSG-Brest, Monaco-Lille ou encore Le Havre-Marseille. Certains clubs comme Nantes et Metz, eux, connaissent déjà leur destin. L'an prochain, ils joueront malheureusement en Ligue 2.
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3: Bienvenue sur Ici Loire-Océan, j'espère que votre après-midi se passe bien. On va faire un point sur les conditions météo en Loire-Atlantique et en Vendée. C'est pas fameux, on a besoin d'eau, mais là, les orages, on s'en passerait volontiers. Et pourtant, ils restent avec nous sur les deux départements cet après-midi. J'espère pas avec la même force qu'hier. Soyez prudents sur la route. A priori, les orages s'évacuent par l'intérieur des terres en début de soirée. Demain, la journée devrait être simplement pluvieuse, maximale entre 20 et 22.
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0: titre écrit par Daryl Hall du duo All & Oates, c'était Paul Young avec Every Time You Go Away sur votre radio ici. On profite de notre dimanche tous ensemble, Sophie Nolveau avec vous. Et si vous comptiez partir vous balader, eh bien emportez-nous avec vous, pourquoi pas, en téléchargeant l'appli ici sur votre smartphone. Ce serait dommage de rater les infos près de chez vous et vos trois chansons françaises à la suite.
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0: Il y aura Lily Cube, Benabar et Véronique Sanson.
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0: Voyage en Italie, c'est le tube emblématique de ce trio musical Lily Cube en 96. À suivre sur votre radio locale ici, Johnny Clegg et Savuka, juste après des infos utiles et pratiques d'ici.
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2: Avec toutes les heures, des infos pratiques, locales et utiles. On commence à la Jeudonnière, en Vendée. La mairie vous informe sur son site qu'un atelier sympa se tiendra ce mercredi. Les ateliers attelés. De 13h30 à 17h, vous apprendrez à fabriquer un attrape-rêve. Le petit plus, c'est que le matériel est fourni. Ensuite, toujours en Vendée, c'est bientôt la foire expo de Saint-Gilles-Croix-de-Vie. Ça sera de jeudi à dimanche prochain, du 14 au 17 mai inclus. Ça sera de la salle de la conserverie au quai Porfide. Gastronomie, jardin, habitat, automobile, c'est à retrouver à la nouvelle édition de la Foire Expo de Saint-Gilles. Et puis on remonte à Pornic pour la déferlante. Pour la 33e édition, le thème c'est l'Odyssée. Juste avant un des films les plus attendus de l'été, et bien les rendez-vous proposés par la déferlante de Pornic samedi et dimanche prochain, 16 et 17 mai, mettront également en scène les aventures d'Ulysse et ses camarades.
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0: The Winner Takes It All, c'était Abba, bien sûr, sur votre radio locale, ici. 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Vous retrouverez Les Maléfiques sur notre appli, ici. Pour l'heure, il sera bientôt 16h, l'heure de s'informer. Mais avant ça, Robbie Williams, M. Pokora et Étienne Dao, je vous souhaite un bon week-end.
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1: Vous écoutez ici, il est 16h, très bel après-midi. Toute l'info en français dans le monde en 90 secondes avec Féline Leloir-Duhaut.
2: Quatre personnes retrouvées mortes dans le Val d'Oise à Villers-en-Arty. Un homme est soupçonné d'avoir tué par balle hier soir son ex-femme et ses deux enfants de 9 et 13 ans avant de se suicider. D'après le parquet de Pontoise, cet ancien policier municipal qui avait conservé son arme de service n'était pas connu pour des faits de violence conjugale. Bruel égale criminel, violeur, on te voit, les slogans criés ce matin par un collectif féministe devant l'hôtel de Patrick Bruel à Lille-sur-la-Sorgue dans le Vaucluse. Une quinzaine de nouveaux témoignage accuse le chanteur de viol et agression sexuelle. Patrick Bruel conteste tous les faits. En ce 10 mai, la France commémore l'abolition de l'esclavage. C'était il y a 178 ans. Le Premier ministre Sébastien Lecornu a déposé cet après-midi une gerbe au jardin du Luxembourg. Mais à Vierzon, dans le Cher, la nouvelle municipalité d'extrême droite annule la cérémonie mise en place depuis une dizaine d'années pour des raisons d'économie. La Ligue de football professionnelle statuera mercredi sur la probable montée en Ligue 1 du Mans FC. Hier soir, les Manceaux menaient 2-0 face à Bastia pour la dernière journée de Ligue 2 quand des supporters ont jeté des fumigènes. Résultat, le match a été interrompu et n'a jamais repris. Et puis, vous êtes sûrement sur la route pour rentrer de ce week-end de pont de mai prolongé. Bison futé voie orange dans le sens des retours sur l'ensemble de la France. 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
1: 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Bienvenue sur ICI Loire-Océan, j'espère que votre après-midi se passe bien. On va faire un point sur les conditions météo en Loire-Atlantique et en Vendée. C'est pas fameux, on a besoin d'eau, mais là, les orages, on s'en passerait volontiers. Et pourtant, ils restent avec nous sur les deux départements cet après-midi. J'espère pas avec la même force qu'hier. Soyez prudents sur la route. A priori, les orages s'évacuent par l'intérieur des terres en début de soirée. Demain, la journée devrait être simplement pluvieuse, maximale entre 20 et 22.
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Bon dimanche, c'était William Scheller avec Au secours tout seul. Il est 16h passé de quelques minutes, vous avez choisi votre radio locale ici. C'est Sophie Nolveau au micro et je suis ravie de vous embarquer pour une nouvelle heure au son de vos chansons préférées avec des surprises hein, comme le groupe Toto qui arrive avec son tube Rosanna et la grande Céline Dion dont voici le nouveau single Dansons. Ce titre signe son grand retour tant attendu depuis 4 longues années.

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1: Bonjour Julie, bonjour tout le monde.
2: Dans certaines régions, elles apportent les bébés et sont source de légendes. Ici chez nous, elles sont surtout source de rêverie et inspirent les photographes. Nous parlons aujourd'hui des...
1: cigognes. Et oui, elles ne vivent pas seulement en Alsace. Ceux qui sont sur le littoral de Loire-Atlantique et de Vendée le savent bien. On en a plein chez nous et elles se plaisent ici. Mais alors, qu'est-ce qu'elles font ici et pourquoi certaines restent là toute l'année? Eh bien, c'est ce qu'on va voir ensemble. Déjà, si elles sont ici, c'est parce qu'on a plein de marais et que les marais sont source de nourriture pour nos copines les cigognes. Et les cigognes, eh ben, elles sont super gourmandes. Et si, comme moi, vous avez un doctorat en cigognologie, vous savez que les cigognes sont des oiseaux migrateurs. Et parfois, ça peut être déroutant d'en croiser une selon la saison, parce qu'elles sont censées prendre leur envol à la fin de l'automne pour partir en Afrique se dorer la pilule tout l'hiver, avant de revenir au printemps ou en été. Et pourtant, certains couples de cigognes ne sont jamais partis cet hiver, comme les hivers précédents d'ailleurs.
2: C'est parce qu'elles n'ont pas de passeport, j'imagine.
1: Non, c'était très drôle, mais non. C'est parce qu'elles ont décrété que ça ne valait pas du tout le coup de bouger. Elles ont suffisamment de nourriture ici, en fait. Il y a des écrevisses, il y a des insectes, il y a des petits animaux. Et puis, les hivers ici ne sont plus si froids qu'avant. Certaines petites frileuses font des migrations quand même, mais au lieu de traverser la Méditerranée, elles s'arrêtent en Espagne ou au Portugal. Et en fait, c'est pas le froid qui les forçait vraiment à migrer, mais plus le manque de nourriture dû à l'hiver. Et aujourd'hui, les hivers sont plus doux et les marais sont remplis de nourriture toute l'année. Bref, il y a de plus en plus de cigognes chez nous, et parmi les cigognes, eh ben, il y en a quelques-unes qui ont élu domicile chez nous toute l'année. Il y a de quoi se réjouir, parce qu'il y a une cinquantaine d'années, la cigogne était sur le point de disparaître. En 1974, on ne comptait plus que 11 couples de cigognes en France, dont 9 en Alsace. Et en 2024, soit 50 ans plus tard, il y en avait 1600 en France. Donc c'est une belle réussite de préservation de l'espèce. Et c'est peut-être l'occasion pour nous de les observer encore plus et de nous renseigner sur ces oiseaux merveilleux qui, apparemment, amènent les bébés. Mais bon, ça reste à vérifier.
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0: Ce succès, Patricia Cass le doit à Didier Barbelivien qui lui offrit un titre et un album fin des années 80. Ne bougez surtout pas, parce qu'avant de retrouver l'humour en tube avec Edgar Yves et Florence Foresti, vous aurez droit à des conseils utiles près de chez vous. Tout ça après la musique de Fool's Garden et celle d'Amir sur votre radio ici.
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0: Encore une chanson écrite en 20 minutes et que l'on fredonne toujours 30 ans après. Quel talent ces Fools Garden. On écoutait Lemon Tree sur votre radio ici. On se retrouve dans quelques minutes avec Thierry Pastor, juste après quelques petites infos d'ici.
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2: 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Il y a deux bibliothèques la semaine prochaine qui signalent leur fermeture exceptionnelle. Celle de Montournay et celle de Pouzauges. Elles seront donc fermées vendredi et samedi prochain, soit le 15 et 16 mai. Oudon se veut sportive avec un challenge autour du vélo. L'idée, c'est d'encourager les déplacements en vélo sur le territoire et de les comptabiliser tous ensemble via une application. Passez sur le site de la mairie d'Oudon pour savoir comment vous inscrire. Et puis, à l'approche de la semaine du livre jeunesse, c'est la Microfolie Sud de Vendée Littoral qui vous propose une animation autour du pop-up. Vous avez ces livres qui s'ouvrent et s'animent dès qu'on tourne les pages et qui sont très amusants. Eh bien, c'est un atelier tout public à partir de 8 ans. La réservation est obligatoire. Vous passez sur le site de Sud Vendée Littoral pour la faire et vous apprendrez bel et bien, avec quelques pliages et découpages, à créer vous-même votre pop-up maison.
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0: Lola Young avec Messi sur votre radio locale ici. Quand on parle de charge mentale, on va pas se mentir. On pense toujours à celle des femmes qui dépasse de loin celle des hommes. Eh bien, dans l'humour en tube, Fred Ballard le confirme. Les hommes et les femmes n'ont pas le même rythme ni le même fonctionnement. Ah non, non, non, non, non.
1: Les femmes sont subtiles. Elles viennent souvent un matin, avant le café. Tu n'es pas encore prêt à affronter le monde que elles surgissent.
2: Ben oui, les femmes portent le monde, hein, donc forcément déjà, elles se lèvent plus tôt le dimanche et quand elles réveillent délicatement leur conjoint, c'est pour une bonne raison.
1: Coucou mon chéri, le bidou, elle fait genre, elle n'a pas prévu ce qu'elle voulait dire et faire depuis 2 semaines. Hein. Tu prendras bien une petite tranche de brioche et nous, bon, monsieur de la brioche. Et quand t'es à la 4e tranche bien tartinée, c'est là qu'elle fera. Et qu'elle te suggère de faire quelque chose. Et si jamais tu oses dire non, ça nique l'ambiance de la maison pendant 120 ans. C'est vrai ou pas?
2: Alors, sur les 120 ans, on est peut-être un petit peu généreux, mais Edgar Yves a mis le doigt et la vanne sur une spécificité féminine. Nous n'aimons pas voir les hommes en position horizontale quand nous sommes déjà à la verticale depuis 3 heures. Mais les garçons, eux aussi, ont un rythme de vie qui leur est propre.
3: Bah, ça a toujours faim, les garçons. Toujours faim, n'importe quelle heure. T'as faim?
4: Ouais, ouais.
3: T'as faim?
4: Ouais.
3: Et quand tu leur demandes qu'est-ce que ça veut manger, les garçons, ça veut toujours manger la même sauce. De la viande et des patates.
2: Voilà, et forcément, quand on ne se nourrit que de barbac et de féculents, le rythme est plus lent quand il s'agit de monter une bibliothèque. Mais bon, gardons espoir, un petit fou rire nerveux, et ça repart.
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0: encore le présenter, Johnny Hallyday avec la musique que j'aime sur votre radio locale ici. À 17h, focus sur l'actualité du jour. Mais avant cela, Jean Schultes et une nouveauté de Miley Cyrus, un titre issu de la bande originale du troisième opus de James Cameron, Avatar de feu et de cendre. À tout de suite.
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1: Vous écoutez ici, belle fin d'après-midi, il est 17h. Les infos sont présentées par Féline Lenoir-Duhaut.
2: Les 5 passagers français du MV Ondus viennent d'atterrir à l'aéroport du Bourget en région parisienne. Ce matin, ce bateau de croisière néerlandais touché par un foyer d'antivirus est arrivé aux îles Canaries. Les 150 passagers à son bord ont été évacués et doivent tous être rapatriés dans leur pays d'origine. Ces 5 français vont maintenant être placés en quarantaine à l'hôpital Bichat à Paris pendant 72 heures pour évaluer leur état de santé. La ministre de la Santé Stéphanie Rist sera ce soir aux 20h de France 2 pour parler du protocole mis en place après une réunion en fin de journée à Matignon. Un père de famille de 37 ans soupçonné d'avoir tiré sur ses 2 fils avant de se suicider. Ça s'est passé cette nuit en Meurthe-et-Moselle à Blénaud-les-Ponts-à-Mousson. L'un des enfants âgé de 7 ans est mort. L'autre, un adolescent de 17 ans, est grièvement blessé. D'après le parquet de Nancy, le drame s'est produit dans un contexte de séparation. Une célébration en l'honneur de Jeanne d'Arc perturbée à Carcassonne. 4 militantes féminines, la poitrine dénudée, ont interrompu le discours du nouveau maire Rassemblement National avant d'être interpellée. Elle dénonçait l'appropriation de la figure de Jeanne d'Arc par l'extrême droite. Dans la course à l'Élysée, certains prennent de l'avance. Le premier meeting d'Édouard Philippe, ce sera le 5 juillet à l'Adidas Arena de Paris. L'ancien Premier ministre l'annonce devant ses cadres à Reims aujourd'hui. Lui qui veut rassembler ses prochains mois au-delà de son parti Horizon. Du football ce soir avec l'avant-dernière journée de Ligue 1. Grand multiplex à 21h avec pas moins de 8 matchs, entre autres PSG-Brest, Monaco-Lille ou encore Le Havre-Marseille. Certains clubs comme Nantes et Metz connaissent déjà leur destin. L'an prochain, ils joueront en Ligue 2. Et puis en tennis, à 15 jours du début de Roland-Garros, Hugo Humbert, dernier Français en lice au Master 1000 de Rome, s'est incliné aujourd'hui au 3e tour face à Dino Prismic. Le joueur croate fait sensation dans le tournoi après avoir éliminé l'ancien numéro 1 mondial, Novak Djokovic.
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4: Bienvenue sur Ici Loire-Océan, j'espère que votre après-midi se passe bien. On va faire un point sur les conditions météo en Loire-Atlantique et en Vendée. C'est pas fameux, on a besoin d'eau, mais là, les orages, on s'en passerait volontiers. Et pourtant, ils restent avec nous sur les deux départements cet après-midi. J'espère pas avec la même force qu'hier. Soyez prudents sur la route. A priori, les orages s'évacuent par l'intérieur des terres en début de soirée. Demain, la journée devrait être simplement pluvieuse, maximale entre 20 et 22.
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Vous écoutez votre radio ici, c'était George Benson avec Give Me The Night. Sophie Nolvaux avec vous pour partager cette nouvelle heure. Retrouvons sans plus attendre la musique qui fait du bien avec dans un instant Jane Birkin. Juste après Pascal Obispo et Francis Cabrel, voici un pur moment de douceur. Il faudrait que pleuve l'amour.

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2: Essentiellement de la confiture, on va dire, très classique.
1: Oui, notre collection comporte environ une cinquantaine de parfums, de recettes. Mais évidemment, la confiture, pour tout le monde, c'est la confiture du petit déjeuner, du goûter, des instants partagés. Et en général, on revient très souvent à nos classiques, que ce soit des fraises, des abricots, des agrumes, des prunes, selon les goûts.
3: Après, nos confitures, effectivement, sont différentes de la plupart des autres. Pourquoi ? Parce qu'on remplit les pots à la main, ce qui nous permet d'avoir des gros morceaux de fruits généreux dans nos confitures. Et c'est ce qui vous donne, Hervé, la sensation de croquer dans le fruit.
2: Mais il y a quelques produits phares qui sont typiques de Muroise et compagnie dans les recettes.
1: Alors la Muroise, évidemment, puisque c'est notre marque, donc voilà, c'est notre pépite, c'est notre emblème, c'est tout ce que l'on veut. C'est la Muroise, mais après la Muroise, évidemment, on va trouver des choses un peu gourmandes, des choses originales. Au niveau originalité, bon, c'est vrai que la confiture du Hellfest, la fameuse Hell Jam, elle décoiffe tous les ans à partir du mois de juin. Beaucoup de collabs avec des producteurs locaux. La dernière en date, c'est la fameuse et extrêmement régressive pomme au salidou, et donc c'est issu de la collab avec la maison d'Armorine à Quiberon et son fameux salidou.
2: Bon, on va la goûter celle-là, allons-y. Ah oui, il faut se faire les muscles quand même. Je goûte un pour vous parce que je suis gourmand. En plus là j'ai un gros morceau de pomme. Alors on a l'acidité de la pomme en premier et après on a toute la douceur du caramel au beurre salé. Les confitures Muroise et compagnie, alors là surtout celle-là, pomme et salidou, je connais des gourmands qui vont y revenir. Testé, approuvé.
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0: Next Summer, Damien Eudavide sur votre radio locale, ici. On poursuit ce dimanche sur notre lancée, avec des infos près de chez vous qui arrivent bientôt. Et on se retrouve juste après Christophe Mahé et Michel Berger. Soyez prudents si vous êtes au volant de la voiture. Très belle journée avec nous. 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

0: extrait de son album Fête foraine sorti au mois de mars, c'était Christophe Maé avec La Lune. Dans un instant, sur votre radio locale ici, Julien Clerc, juste après, comme chaque heure, quelques infos d'ici.
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2: Avec toutes les heures, des infos pratiques, locales et utiles. À la Maigretinée, il y a le foyer des jeunes qui va réouvrir. Et l'équipe de jeunesse de la commune a besoin de l'avis de vos jeunes pour savoir comment faire au mieux. Un questionnaire a été mis en place sur le site officiel de la mairie. Il vous suffit de le télécharger, de le remplir et de le renvoyer. Et rendez-vous vendredi 15 mai à Sucé-sur-Erdre. Les Frangines en mai, fête à Diva, soirée en trois temps. Pour parler des femmes entrepreneuses, elles viennent se présenter, puis on fait la fête tout ensemble avec un karaoké géant, et puis un temps de danse juste après. Et on termine avec une info pratique à Saint-Nazaire. Si vous avez envie de devenir nageur sauveteur ou nageuse sauveteuse, les inscriptions ont lieu jusqu'au 2 septembre. Il y a des tests de sélection organisés à la piscine de la Boulatterie le samedi 12 septembre, ça sera sur convocation, et ensuite la formation débutera fin septembre 2026 et se terminera en février 2027.
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0: One République avec Runaway sur votre radio locale ici. Et vous le savez, désormais, on revit l'histoire chaque week-end à cette heure-ci avec Stéphane Bern. Son voyage dans le temps du jour nous replonge au temps de la Résistance et de la TSF.
1: Amis, entends-tu ? Vous connaissez le chant des partisans. L'hymne de la Résistance n'est pas né dans un maquis, mais dans un salon londonien sur un air russe. Londres, début 1943. Dans le salon de Lyuba Krasin, un aristocrate russe en exil, Anna Marley joue à la guitare un air qu'elle a composé 2 ans auparavant. La marche des partisans, inspirée par la bataille de Smolensk. Parmi les invités, un résistant français l'écoute, bouleversé. Il s'appelle Emmanuel Dacier de la Vigerie. Il promet de revenir le lendemain avec 2 écrivains, pour adapter la chanson en français. Il veut en faire un chant pour la Résistance. Le lendemain, au même endroit, Joseph Kessel et son neveu, Maurice Druand, s'attellent à la tâche. En quelques heures, ils écrivent les paroles. Et ce n'est pas du Patrick Sébastien. Le ton est grave, les mots sont clairs, c'est un appel à la lutte. Anna Marley réunit alors quelques musiciens et 2 siffleurs pour l'enregistrement. Astier veut que ça sonne comme des résistants en marche, pas comme des musiciens de studio. Et il décide de les remplacer. Le chant est sifflé à la radio et devient l'indicatif de l'émission « Honneur et patrie » diffusée par la BBC. Dans les maquis, il sert alors de signe de reconnaissance. Un air qui galvanise, qui fédère. Et pour le coup, ce sont les oreilles des nazis qui se mettent à siffler. Les paroles, elles, sont publiées dans la revue clandestine « Les cahiers de libération ». Dans un sens, le chant des partisans est le premier tube qu'on a pu entendre à la radio. Et comme souvent avec les tubes, il a d'abord cartonné sur une radio anglaise.
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0: Emmanuel Moir avec Beau Malheur sur votre radio locale ici. Il sera bientôt 18h, l'heure des infos, et dans quelques secondes, je vous ai choisi deux titres qui vont vous faire plaisir. Les épines du cœur de Vanessa Paradis et Wicked Game de Chris Isaak.
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1: Vous écoutez votre radio ici, il est 18h, bon début de soirée. Les infos avec Féline Leloir-Duhaut.
2: Retour en France pour les 5 passagers français du MV Ondus, ce bateau de croisière touché par un foyer d'antivirus. Ces 5 Français ont atterri à l'aéroport du Bourget vers 16h30. Ils vont maintenant être placés en quarantaine pendant 72 heures à l'hôpital Bichat à Paris, le temps de s'assurer de leur état de santé et d'éviter toute contamination. 4 personnes retrouvées mortes dans un pavillon du Val d'Oise à Villers-en-Artis. Un homme est soupçonné d'avoir tué par balle hier son ex-femme et ses 2 filles de 9 et 13 ans avant de se suicider. Cet ancien policier municipal avait conservé son arme de service d'après le parquet de Pontoise. Il n'y avait aucun antécédent judiciaire de violence conjugale dans ce couple en instance de séparation. Dans le Calvados, une gendarme de 24 ans percutée vendredi par une moto lors d'un rodéo sauvage. Elle tentait d'intercepter 2 véhicules. Ses jours ne sont pas en danger, précise le procureur. Ce dimanche, 2 jeunes sur une moto ont été blessés lors du choc. Un autre motard pris la fuite. Une enquête pour violence volontaire est ouverte. Il n'y aura pas de primaire avec toute la gauche. Déclaration de François Hollande ce midi dans l'émission Dimanche en politique. L'ancien président de la République envisage une primaire au sein du PS un peu élargie avec Raphaël Glucksmann et certains écologistes. En cyclisme, 2e victoire en 3 jours pour le français Paul Magnier. Il a remporté aujourd'hui sa 2e étape du Tour d'Italie en s'imposant au sprint dans les rues de Sofia, la capitale bulgare. L'Uruguayen Thomas Silva conserve, lui, le maillot rose de leader. Victoire aussi des footballeuses lyonnaises hier soir à Valenciennes. Elles ont battu 4-1 les joueuses du PSG et elles remportent la Coupe de France 2 ans après l'avoir perdue. Et puis, vous êtes sûrement sur la route pour rentrer de ce week-end prolongé. Bison futé, voie orange dans le sens des retours sur l'ensemble de la France. 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
4: Bon début de soirée à l'écoute de votre radio locale. Ici Loire-Océan, on fait un point météo pour la Loire-Atlantique et la Vendée après un week-end qui a été agité et orageux avec même de la grêle par endroits. Alors les orages sont en train de s'évacuer par l'intérieur des terres en ce moment. Par contre, c'est une période pluvieuse que l'on amorce. J'en vois pas trop la fin là. Hein. Sur le site de Météo France, partez du principe que demain et mardi seront pluvieux avec une légère baisse forcément des températures maximales entre 15 et 16.
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Tam Tam, c'était Michel Polnareff. Très belle fin de dimanche et de week-end avec nous. Merci, chères auditrices et auditeurs, pour votre fidélité à votre radio locale ici. Sophie Nolvaux avec vous, toujours ravie de partager ces jolis moments ensemble. Dans un instant, place à l'évasion avec Desireless. Mais d'abord, on accueille Bruno Mars avec un titre Sunshine et super groovy. Vous allez l'entendre, I Just Might, mais forcément de bonne humeur. Allez, c'est parti.

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1: Tester sur ici Loire-Océan, donc ces soirées cocktail à Valentina, avec en plus un rendez-vous important pour ceux qui aiment rire. C'est la soirée des samedis nantais. 20 ans. Bon, le coup de vieux, Jean-Yves Stéphan, 20 ans.
2: J'aimerais bien les avoir, les 20 ans. Tu parles que c'est un coup de vieux. Non, non, c'est un coup de jeune. C'est la soirée des partenaires.
1: Ah.
2: Les gens qui me permettent, grâce à leur partenariat, grâce aux annonces, grâce aux publicités, d'exister. Faut pas se leurrer. Sans eux, on ne fait rien.
1: Et à côté de vous, c'est qui, là ? Ce jeune homme, ma foi, avec sa jolie petite moustache fine ?
2: J'en sais rien, je le connais à peine.
1: Bon. Mais vous, je vous ai vu. Je vous ai vu sur scène. Stevie Boulet.
3: Vous allez bien ?
1: Ouais.
3: Ben moi, je suis ravi d'être à Nantes. Je suis ravi d'accompagner mon ami Jean-Yves. Et puis, surtout, c'est une soirée importante pour lui. Parce que c'est bien beau d'avoir du spectacle et tout. Mais le spectacle vivant, il faut le faire vivre. Et ceux qui le font vivre, ben c'est justement ceux qui permettent, qui donnent de l'argent à notre ami pour faire vivre la culture. Et du coup, ça vous permet, vous, depuis 20 ans, de vivre des super soirées avec les samedis nantais. En tout cas, moi, je suis ravi d'être là. Et pourquoi je suis là ce soir ? C'est parce que je suis fidèle aux gens qui me sont fidèles. Jean-Yves, c'est vrai qu'il a toujours pris mes spectacles. Au bout d'un moment, eh ben c'est bien de renvoyer l'ascenseur. Ça peut pas être à sens unique. Dans la vie, pour recevoir, faut savoir donner aussi. Ça peut pas être à sens unique.
4: Toujours très sympathique. Hein.
1: Ouais.
4: Des belles rencontres, des belles personnes. Superbe.
5: Une bonne convivialité, de l'humour et plein de tours de magie. Qu'il ne faut pas oublier.
1: Juste il y a derrière. Du close-up. Exactement.
5: Voilà.
1: On appelle ça la magie de près, quoi. Et il est fabuleux, ce jeune homme. Il s'appelle Armand, je crois.
5: Il est super, il est super.
1: Et un dernier mot sur l'endroit où on se trouve, Valentina.
5: Bel endroit, ouais. belle terrasse.
6: Eh bien, moi, je fais partie des bénévoles. Je fais toutes les photos qui alimentent le Facebook. Et je suis au billet, c'est-à-dire qu'au contrôle des billets.
1: Et vous aussi, vous faites partie de la bande.
7: Oui, je suis bénévole aussi. Et moi, en fait, mon rôle, c'est de monter les décors le matin quand ils arrivent. Et on les redémonte le soir quand ils vont repartir, avant qu'ils repartent. On démonte tous les décors. Voilà.
1: Ça vous plaît ?
7: Mais c'est génial. C'est génial parce que c'est de la construction, c'est du Lego, c'est de la construction, c'est génial. On revient en enfance, quoi. Et c'est super.
1: Testé et approuvé sur ici Loire-Océan. Donc, Valentina, ce nouveau lieu arrosé. Et bien sûr, vive les samedis nantais.
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0: toujours à l'écoute de votre radio locale ici, c'était Julien Lib avec Autrement. Dans le prochain quart d'heure, des infos utiles près de chez vous et les coulisses télé de Patrice Gascoigne. Il sera question du sacre du printemps sur France.tv. On en parle après une nouveauté de Charles Doré et un incontournable des Bee Gees.
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0: Dès le deuxième single de Charles Doré, on écoutait Famille ou pas famille sur votre radio locale ici. C'est un maestro qui arrive dans la suite. Il vient de fêter ses 89 ans. Paolo Conte nous rejoint juste après quelques infos d'ici.
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2: Avec toutes les heures, des infos pratiques, locales et utiles. On commence à la Jeudonnière, en Vendée. La mairie vous informe sur son site qu'un atelier sympa se tiendra ce mercredi. Les ateliers attelés. De 13h30 à 17h, vous apprendrez à fabriquer un attrape-rêve. Le petit plus, c'est que le matériel est fourni. Ensuite, toujours en Vendée, c'est bientôt la foire expo de Saint-Gilles-Croix-de-Vie. Ça sera de jeudi à dimanche prochain, du 14 au 17 mai inclus. Ça sera de la salle de la conserverie au quai Porfidel. Gastronomie, jardin, habitat, automobile, c'est à retrouver à la nouvelle édition de la Foire Expo de Saint-Gilles. Et puis on remonte à Pornic pour la déferlante. Pour la 33e édition, le thème c'est l'Odyssée. Juste avant un des films les plus attendus de l'été, et bien les rendez-vous proposés par la déferlante de Pornic samedi et dimanche prochain, 16 et 17 mai, mettront également en scène les aventures d'Ulysse et ses camarades.
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0: Son tout premier single devenu hymne au féminisme, Clara Luciani avec La Grenade sur votre radio locale ici. Allez, retrouvons Patrice Gascoigne tout de suite pour s'immerger ensemble dans les coulisses télé. Salut Patrice.
1: Salut Sophie.
0: Nous sommes en plein cœur d'une de nos saisons préférées, le printemps. Et aujourd'hui Patrice, vous nous proposez de profiter du week-end pour prendre le temps de contempler le sacre du printemps.
2: Toute la semaine, on court dans tous les sens. Et si on ouvrait la fenêtre pour écouter le chant de la nature ? Profitez du week-end ou des prochains jours pour prendre le temps de ressentir de la Slow TV. Un programme justement où l'on s'autorise à la contempler, cette télé. Jusqu'au 24 mai, sur la plateforme de France Télévisions, France.tv, découvrez le sacre du printemps. Pour ça, France Télévisions et Eden Productions ont disposé de discrètes caméras en Normandie, au plus près d'une nature en pleine effervescence. J'ai demandé au producteur de ce programme, Grégoire Olivreau, l'homme qui ralentit la télévision, comment, après nous avoir offert en Slow TV de suivre le brame du cerf, puis les grandes marées du Mont-Saint-Michel. Comment rendre télégénique le sacre du printemps, Grégoire Olivreau ?
1: L'idée, c'est de poser 12 caméras en Normandie et d'alterner le micro et le macro, mais aussi le végétal et l'animal. Donc vous allez voir de près les plantes, des ruches, et puis très large, les paysages de printemps. Donc le sacre du printemps, ça va être 12 caméras au plus près de la chlorophylle.
2: Donc techniquement, ça suppose de tourner différemment, j'imagine, que de la télévision classique.
1: Oui, l'idée, c'est d'avoir un plan fixe sur une nature. Et donc le plan, il dure et la caméra ne se déplace pas. Ce qui fait que c'est nous qui décidons de l'alternance des caméras et nous avons un plan qui permet très régulièrement, mais avec le temps nécessaire, d'alterner les caméras et les 12 caméras.
2: Est-ce que finalement vous êtes dans une démarche anti-télévision ?
1: À l'origine, c'était l'idée. La Slow TV, c'est un mouvement qui naît à la fin des années 2000 en Europe du Nord pour critiquer la télévision qui va trop vite. Une télévision où, dans le documentaire, on demande que le plan change vite pour ne pas ennuyer le téléspectateur, ou une télévision où, dans une émission, on interviewe très rapidement un invité pour surtout passer au suivant. Et à l'époque, c'était une façon de critiquer la télévision. Aujourd'hui, cette Slow TV, c'est une Slow TV contemplative et méditative.
2: Grégoire Olivreau, l'homme qui ralentit la télé, producteur de la Slow TV, le sacre du printemps, à voir gratuitement sur la plateforme France.tv, mais aussi dans les matinales de Ici Matin, entre 6h et 6h30. Prenez le temps de vivre le sacre du printemps et de me retrouver demain pour de sacrées coulisses télé.
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1: Très belle soirée, vous écoutez ici, il est 19h. On s'informe avec Féline Leloir-Duo.
2: Les cinq Français qui étaient à bord du MV Ondus, ce navire où un foyer d'antivirus a été détecté, sont arrivés en fin d'après-midi à l'aéroport du Bourget en région parisienne. Ils ont été transférés à l'hôpital Bichat à Paris. Mais Frédéric Dorel, on apprend ce soir qu'un de ces passagers est peut-être malade.
3: Oui, en tout cas, on sait qu'il a présenté des symptômes dans l'avion de rapatriement qui a décollé cet après-midi de Tenerife. C'est Sébastien Lecornu qui a tweeté cette information sur X, alors que le premier ministre sortait d'une réunion avec plusieurs de ses ministres, santé, intérieur et affaires étrangères. Les cinq Français viennent d'arriver, vous l'avez dit, à l'hôpital Bichat, où justement ils doivent être placés en quarantaine pour une évaluation complète. Ils vont être mis à l'isolement strict jusqu'à nouvel ordre, mais d'ores et déjà, le chef du gouvernement annonce qu'il prendra dès ce soir un décret pour mettre en place les mesures d'isolement à l'égard des nouveaux éventuels cas contacts, des mesures pour protéger la population générale, dit-il, sans autre précision pour l'instant. On en saura sans doute plus ce soir. La ministre de la Santé, Stéphanie Rist, doit s'exprimer dans le 20h de TF1.
2: Les précisions de Frédéric Dorel. Déjà plus de 90 passagers sur 150 ont été évacués du MV Ondus. Que s'est-il passé hier à Villers-en-Arty, dans le Val-d'Oise? 4 personnes retrouvées mortes. Un ancien policier municipal est soupçonné d'avoir tué par balle son ex-femme et ses 2 filles de 9 et 13 ans avant de se suicider. Selon le parquet de Pontoise, il n'y avait pas d'antécédent judiciaire de violence conjugale dans le couple. Bruel, Gal, criminel, violeur, on te voit, les slogans criés ce matin par un collectif féministe à Lille sur la Sorgue dans le Vaucluse. Elles se sont rassemblées devant l'hôtel 5 étoiles appartenant à Patrick Bruel. Une trentaine de femmes accusent le chanteur de viol et d'agression sexuelle depuis les années 90. Le chanteur dément, Victor Costamounier, les manifestantes ce matin voulaient apporter leur soutien aux victimes.
4: Dans un nuage de fumée violette, les manifestantes chantent au pied de l'hôtel. Elles tiennent des banderoles sur lesquelles on lit « Violeur, on te voit, soutien aux victimes de violences sexuelles ». Nathalie est militante à Lille-sur-la-Sorgue.
5: Et on voudrait que définitivement la parole des victimes soit écoutée et qu'on sorte de cette culture du viol, parce qu'en fait, ne rien dire, c'est l'entretenir.
4: Des passants ou des automobilistes ralentissent et apportent leur soutien. D'autres s'insurgent. Depuis leur chambre, quelques clients observent la mobilisation, certains filment. C'est aussi eux que Mathilde, du collectif Salon Féministe, souhaite interpeller.
6: Peut-être que ça va aussi les amener à réfléchir à ce qu'ils font quand ils prennent une chambre dans cet hôtel, à qui ils donnent de l'argent, à qui ils donnent un soutien financier. Voilà.
4: Sur une pancarte, un QR code renvoie vers la pétition qui demande l'annulation de la prochaine tournée de Patrick Bruel. Pas vraiment l'objectif pour Mélanie, drapeau CGT à l'épaule.
7: On a quand même des travailleurs et travailleuses qui dépendent de cette organisation-là. En revanche, il faut qu'aucun travailleur et travailleuse ne soit victime de violences sexuelles et sexistes. Et il faut donc protéger, et c'est à l'employeur de protéger les travailleurs et travailleuses qui travaillent dans l'entourage de Patrick Bruel.
4: Après une heure de mobilisation, les manifestantes et manifestants ont ensuite déambulé dans les rues pour distribuer des tracts.
2: Et les vidéos de cette manifestation sont à retrouver sur ici.fr. La victoire des footballeuses lyonnaises cet après-midi à Valenciennes. Elles ont battu 4-1 les joueuses du PSG et remportent la Coupe de France 2 ans après l'avoir perdue. Et ce soir, grand multiplex pour l'avant-dernière journée de Ligue 1. Pas moins de 8 matchs, tous à 21h, entre autres PSG-Brest, Monaco-Lille ou encore Le Havre-Marseille. Et pendant ce week-end prolongé, vous avez peut-être fait quelques mots fléchés, le petit plaisir des cruciverbistes. Mais en ce moment, une véritable bataille culturelle fait rage entre l'ancienne et la nouvelle génération. Certains dénoncent des grilles jugées datées avec des références sexistes, racistes et homophobes et demandent d'inclure de nouvelles références inspirées des réseaux sociaux, du rap ou du féminisme. C'est le cas en Lozère où un jeune verbicruciste, ceux qui créent ces grilles, a lancé son propre magazine Occupé, qui a déjà trouvé ses adeptes, Saïd Makhloufi.
8: Colette, 29 ans,
9: une cruciverbiste,
8: tourne les pages d'un magazine de mots fléchés achetés à la maison de la presse.
9: Ouais, le livret là, ouais.
8: À l'intérieur, des mots à trouver loin du vocabulaire qu'elle utilise et qu'elle revendique.
9: Et en plus, des fois, des définitions qui me correspondent pas du tout, soit que je trouve sexiste, soit raciste, avec une histoire qui me convient pas.
8: Colette s'est donc tournée vers d'autres grilles plus contemporaines.
10: Ouais, on a banger, on a halas, on a plusieurs mots comme ça. On a fait une grille spéciale jeune.
8: Marolles de Monnier.
10: Verbicruciste. Ce qui est du coup les gens qui créent des grilles de mots fléchés.
8: Viens vient de lancer son premier magazine de mots fléchés.
10: Ouais, alors ça déjà, je me suis rendu compte que c'est revenu à la mode. Et en fait, du coup, je m'y suis remis. Et bah vite, je me suis rendu compte, comme les autres, que les mots étaient vieux, que c'était toujours les mêmes. Et je me souviens d'une définition où c'était femme amatée, et c'était mégère, la définition. Et là, je me suis dit, là, faut faire quelque chose, quoi, ça va plus.
8: Dans son magazine, vous ne trouverez pas.
10: On ne trouvera jamais Patrick Sébastien, on trouvera jamais Gérard Depardieu.
8: Avec ses mots fléchés, Marold mène une véritable bataille.
10: Ouais, il y a clairement une bataille culturelle sur les mots fléchés, ouais. Donc c'est pour ça qu'on place des mots comme féminicide, qu'on place des mots comme tout ce qui est service public, qu'on ne place pas de prénoms de personnes qui sont accusées d'agressions sexuelles, etc.
8: Occupé et disponible sur Internet et dans plusieurs points de vente lausériens.
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11: Bon début de soirée à l'écoute de votre radio locale, ici Loire-Océan. On fait un point météo pour la Loire-Atlantique et la Vendée après un week-end qui a été agité et orageux, avec même de la grêle par endroits. Alors les orages sont en train de s'évacuer par l'intérieur des terres en ce moment. Par contre, c'est une période pluvieuse que l'on amorce. J'en vois pas trop la fin là, hein. Sur le site de Météo France, partez du principe que demain et mardi seront pluvieux, avec une légère baisse forcément des températures maximales entre 15 et 16.
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12: Bonsoir à tous, j'espère que vous avez passé un bon week-end. Je vous tiens compagnie jusqu'à 20h et comme toujours, je suis allé chercher le meilleur des années 80. Il y en aura pour tous les goûts, avec quelques anecdotes en plus, et ça commence comme ça.

0: Such a Shame, c'était Toc Toc.
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0: On dirait pas comme ça, mais cette merveille du groupe Talk Talk, en plus de posséder l'intro la plus originale, est un titre intello. Mark Hollis, le leader du groupe, s'est inspiré d'un livre culte, L'Homme D, du professeur George Cockcroft, où il est question de la vie d'un psychiatre dont les choix d'existence sont guidés par le tirage de dés, ce qui peut mener à certains incidents. Oh, quelle honte, such a shame! Bon, j'arrête de fatiguer nos méninges, on continue sans se prendre la tête avec France Gall et son Calypso.
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0: Et bien sûr, les Sunlight des Tropiques. C'est son plus grand succès et cet été, il va continuer à le chanter, ainsi que les chansons de son nouvel album. Gilbert sera notamment en concert le 21 juin pour la fête de la musique à Aumont dans le Nord. Et en 2027, les Parisiens pourront l'applaudir au Dôme le 14 février. Sacré Gilbert! La suite, c'est dans un instant. Ne changez rien, David Bowie arrive avec Let's Dance.
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0: Ici Loire-Océan, c'est 100% années 80 jusqu'à 20h. Et tout de suite, quelques infos près de chez vous.
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2: Avec toutes les heures, des infos pratiques, locales et utiles. Il y a deux bibliothèques la semaine prochaine qui signalent leur fermeture exceptionnelle. Celle de Montournay et celle de Pouzauges. Elles seront donc fermées vendredi et samedi prochain, soit le 15 et 16 mai. Oudon se veut sportive avec un challenge autour du vélo. L'idée, c'est d'encourager les déplacements en vélo sur le territoire et de les comptabiliser tous ensemble via une application. Passez sur le site de la mairie d'Oudon pour savoir comment vous inscrire. Et puis à l'approche de la semaine du livre jeunesse, c'est la Microfolie Sud Vendée Littoral qui vous propose une animation autour du pop-up. Vous savez, ces livres qui s'ouvrent et s'animent dès qu'on tourne les pages et qui sont très amusants. Eh bien, c'est un atelier tout public à partir de 8 ans. La réservation est obligatoire. Vous passez sur le site de Sud Vendée Littoral pour la faire et vous apprendrez bel et bien avec quelques pliages et découpages à créer vous-même votre pop-up maison.
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0: Mylène Farmer, c'était Tristana.
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0: Du grand Farmer, même si les fans de Mylène me rétorqueront que tous les titres de leur idole sont grands. Alors disons que Tristana est un titre important dans le parcours de la star. C'est à partir de ce titre qu'elle décide de rédiger tous ses textes. Le clip est un chef-d'œuvre, une relecture de Blanche-Neige et les Sept Nains transposée dans la Russie révolutionnaire de 1917. Et là, je peux confirmer que c'est un grand clip. Tout le monde est d'accord? Allez, pour la suite, Cool and the Gang, Get Down on It.
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0: Michael Jackson à l'instant, c'était The Way You Make Me Feel. Et carton planétaire pour le film Michael. Lors de la première semaine de sa sortie, il est devenu le meilleur démarrage mondial de tous les temps pour un biopic. 217 millions de dollars de recettes. Waouh. Dans un instant, dès 20h, c'est votre programmation musicale réalisée grâce à vos mails sur decibel@radiofrance.com. Mais avant cela, ville de lumière, on retrouve Gold et je vous souhaite une belle soirée.
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1: Et la soirée continue sur votre radio locale, ici, il est 20h.
2: Et à 20h, c'est l'heure des décibels sur votre radio ici, comme chaque dimanche soir, les chansons préférées des auditrices et des auditeurs.

0: peu de Françoise Hardy en italien parce que ça ne fait jamais de mal et que c'est le remède idéal au blues du dimanche soir. Bienvenue.
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0: Salut à toutes, salut à tous et bienvenue sur votre radio ici dans Décibel. Il s'appelle Gwen, Laurent, Jean-Maurice, Patricia, Julie et Ève. Et ce soir, ils vont choisir les chansons qui passent dans Décibel. C'est comme ça depuis la rentrée. Les auditrices et les auditeurs ont leur émission dédiée. C'est le dimanche soir que ça se passe. Et si vous voulez rejoindre la bande, vous n'hésitez pas. Il suffit d'envoyer un email dans lequel vous mettrez la chanson que vous avez envie de partager et votre numéro de téléphone pour qu'on puisse vous rappeler. Notre adresse mail, c'est décibel avec un S à la fin, @radiofrance.com. Bienvenue. Et c'est Gwen qui ouvre le bal ce soir. Salut Gwen.
3: Salut Émilie.
0: Comment vas-tu?
3: Eh bien écoute, ça va. Le dimanche avec toi, ça va forcément.
0: Merci, ça me fait tellement plaisir. Et tu sais que j'avais envie, ça fait un moment que je pense à te le dire, et puis voilà, on est en direct et on n'a pas le temps, et nanana. Mais merci pour ta fidélité, Gwen. Et c'est pas que toi, Gwen, il y a plein d'auditrices et d'auditeurs qui suivent Décibel depuis le début. Hein. C'est la 4e saison sur la radio ici. Il y en a même carrément des vieux de la vieille qui me suivent des radios où j'étais avant, mais là, j'ai pas le droit d'en parler, vous voyez ce que je veux dire. Mais c'est fou quand même, parce que voilà, c'est dans des moments comme ça qu'on se rend compte à quel point vous et nous, on tisse un lien, même si on se voit jamais en vrai. On a rancard quoi, tous les soirs à 20h et c'est pas
3: rien. Exactement. Alors, c'est comme une bande de potes qui se donnent rendez-vous.
0: Mais oui, c'est ça. Moi, je trouve ça génial. Sans les groupes WhatsApp avec des cagnottes pour les anniversaires. On fait pas ça.
3: Ouais, voilà.
0: On fait pas ces trucs-là. On fait pas ça. Comment ça va, Gwen? Quelles sont les nouvelles de ta structure, ta plateforme qui s'appelle Inclusique, avec des K partout, et qui est là pour mettre en lumière les nouveaux talents, hein. C'est ça que t'aimes bien faire, toi.
3: Ouais, c'est mon petit hobby et voilà, j'écoute plein de choses et puis ce qui me tape dans l'oreille et dans le cœur, j'essaye de le partager et puis pour que les oreilles curieuses découvrent plein d'univers musicaux différents.
0: C'est trop bien. Moi, je le suis, le compte de Gwen sur Instagram, et c'est vraiment chouette. Il y a plein de nouveautés. Donc, je vous invite à faire la même chose si vous avez envie, un, de découvrir des bonnes choses, et deux, de donner de la force à un fan de musique qui partage ses coups de cœur. Inclusique. Et donc, quand vous entendez un que, vous mettez un K et vous tomberez dessus assez facilement. Alors là, c'est pas un nouveau talent, Gwen.
3: Non.
0: Quoique, si on remonte le temps, c'est nouveau talent de 2006, puisqu'il avait gagné une nouvelle star cette année-là, c'est Christophe. Exactement. Willem. Alors
3: ouais, la tortue.
0: Oui. C'est vrai, j'avais oublié que c'était son surnom, la tortue.
3: Et oui. Parce qu'il se tenait qu'il monte comme ça.
0: Et oui, il se tenait un peu les épaules en l'air et la tête en avant, ça faisait un peu tortue, oui.
3: Ouais, mais quel talent. Avec l'année d'après, il a sorti son album Inventaire. Et je l'ai usé, que ce soit à la maison ou au magasin de disques où je travaillais, ça tournait en boucle. Et il y avait un titre dessus qui m'a marqué et puis qui revient régulièrement dans des soirées karaoké. C'est Double Jeu et qui est devenu un incontournable, enfin je pense.
0: Ah oui, alors la preuve, c'est que Théodora, qui est quand même l'artiste de l'année, qui a tout gagné, que ce soit aux Victoires de la Musique ou aux Flammes, qui sont les Victoires de la Musique des Jeunes, c'est vraiment l'artiste incontournable, la plus jouée en radio, etc.
3: C'est
0: une boss lady. Quand elle a fait son premier Zénith de Paris, son invité, c'était Christophe Willem, et ils ont chanté Double Jeu ensemble. Et cette et fille, voilà. Elle est née après la sortie de la chanson.
3: C'est quand même.
0: Non, mais c'est, ou à peine, où elle avait 2 ans, j'en sais rien, mais voilà, Théodora, elle a 22 ans, donc, comme la chanson, en fait. Oui, c'est ça, je trouve ça complètement fou, moi.
3: C'est fou, mais en même temps, ça prouve que la musique, elle est intemporelle et intergénérationnelle.
0: Ouais, c'est
3: ça qui est bien. Ça relie, et c'est la force de la musique, c'est que ça relie les humains.
0: Oh, c'est beau ce que tu dis. Alors, relions-nous tous ensemble?
3: C'est ça, et dansons et chantons.
0: Et c'est pas cochon, on est dimanche. Non mais oh, je vous vois là, vous relier entre vous, genre. On va se relier par la musique. Avec cette chanson qui a obtenu la victoire de la musique de la chanson originale de l'année en 2008. Donc là, oui, Théodora, elle était née quand même. Elle n'a pas 12 ans non plus. C'est Double Jeu, c'est Christophe Willem et c'est signé Zazie pour les paroles. Super bonne idée, mon cher Gwen, merci.
3: Non mais avec grand plaisir.
0: Toujours bien de t'avoir à l'antenne. Bonne soirée, à bientôt.
3: À très vite, des bisous.

0: un ton que les moins de 20 ans ne peuvent pas connaître, mais si, ils connaissent aussi Double Jeu de Christophe Willem, Les Jeunes, une chanson qui a traversé les époques, c'est ce qu'on disait avec Gwen, qui a choisi de la partager avec vous ce soir. Et bonne nouvelle, Christophe Willem est de retour, nouveau single, puis nouvel album et nouvelle tournée. On va beaucoup entendre parler de lui, et évidemment, il sera notre invité, vous savez que c'est un ami de la maison.
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0: Laurent est avec nous pour choisir la deuxième chanson de la soirée. Celle-ci parle anglais, mais avec des mots simples. On comprend que c'est une chanson anti-militariste et anti-guerre. Bonsoir Laurent.
2: Bonsoir Émilie.
0: Comment
2: oui.
0: ça va?
2: Ça va bien, merci. Quand j'entends, ça va bien.
0: Oh, ça c'est gentil. Merci Laurent. Ouais. Quand j'ai vu arriver l'email avec la chanson que tu as choisie, je me suis dit, waouh, il est fort. Il nous emmène en 1970. Comment s'appelle le client du jour, Laurent?
2: C'est Edwin Starr. Je sais pas si ça parlera à beaucoup de monde.
0: Alors, pas forcément. Je pense que sa chanson, elle a été pas mal... Ouais, c'est ça. Elle a été pas mal utilisée dans des films. Quand vous l'entendrez tout à l'heure, ça va tout de suite vous dire quelque chose. Mais c'est vrai que lui, bah, c'est un chanteur Motown, mais qui n'avait pas forcément l'aura ou le succès international d'autres chanteurs Motown, on va dire.
2: Ouais, c'est ça. Puis en même temps, j'ai découvert assez récemment que c'était en fait un chanteur Motown par rachat. Qui était sur un autre label de Détroit, qui s'appelait Rictic, et qui faisait un petit peu, qui commençait à tailler un petit peu des croupières à la Motown, et Billy Gandhi les a rachetés carrément.
0: Mais il a raison.
2: Il a racheté les chanteurs, les contrats des chanteurs, et puis le catalogue.
0: Quand t'as un concurrent, tu le rachètes, c'est plus ton concurrent. Ouais, non, mais ok, quand on a des sous, c'est pas mal.
2: Voilà, c'est pas que maintenant que ça se fait. Il y a déjà 50 ans, c'était déjà une technique.
0: Bah, tu m'étonnes.
2: Voilà. Alors effectivement, en plus, on va parler d'Edwin Starr, mais effectivement, la chanson, je pense qu'on la connaît un petit peu plus par la version de Springsteen. Moi, c'est comme ça que je l'ai découverte.
0: Ah, c'est drôle! Parce que oui, alors, c'est une chanson culte, War, donc qui veut dire guerre, qui a été enregistrée par plein de gens. Mais alors, moi, la première fois que je l'ai entendue, c'est la version d'Edwin Starr, et c'était dans un film, je sais plus lequel. Mais donc, moi, c'est pas la version de Springsteen, tu vois.
2: Ouais, parce que moi, je l'ai découvert en 86, en fait. Tu sais, après Born in the USA, après c'est un hyper tour, une tournée, et il avait sorti son premier album live. Il n'avait jamais sorti d'album live avant.
0: Ouais.
2: Et c'était un super événement, c'était un 533 tours, et ça reprenait ses titres de 75 à 85, c'était un gros coffret. Et le premier single qui avait été sorti de ça, c'était War, justement.
0: D'accord.
2: Et c'était explosif, parce que bon, t'avais le clip sur scène, donc il passait un peu assez facilement. Et c'était vraiment explosif, et c'est comme ça que j'ai découvert la chanson. Et là, j'ai entendu que c'était une chanson d'Edwin Starr. Mais évidemment, en 86, c'était compliqué de retrouver des disques un peu anciens. Bon, moi j'étais à Grenoble étudiant, mais il y avait quand même des disquaires à l'époque, mais il n'y avait pas Internet, donc c'était un peu compliqué.
0: Mais c'est intéressant ce que tu dis, Laurent, parce que effectivement, aujourd'hui, quand on cherche un disque, ou même des infos, qui a écrit, qui a produit, dans quel studio, on va sur Internet, on trouve toutes ces infos. Mais en 86, fallait être drôlement futé pour aller trouver les auteurs, les compositeurs, les studios, les références. Effectivement, les disquaires pouvaient nous aider, mais si le disquaire ne savait pas, bah, qu'est-ce qu'on faisait, tu vois? C'est vrai qu'aujourd'hui, c'est plus facile, je trouve, d'être fan de musique. T'as accès à plus d'infos, en tout cas.
2: Ouais, ouais, moi j'avais une hyper bibliothèque avec plein de références.
0: Oui, des bouquins, mais ouais.
2: Après, trouver les disques, c'était des fois plus compliqué. et en fait, ce qui est marrant, c'est que c'est une chanson, on va tous dire que c'est une chanson des Twin Stars, mais en fait, c'est une chanson des Temptations.
0: Non.
2: Si.
0: Ah, je savais pas.
2: C'était sorti sur un album des Temptations en 70.
0: Ouais.
2: Et la chanson a fait un petit peu parler, et il y avait volonté de le sentir en 45 tours. En même temps, c'était un petit peu un sujet peut-être un petit peu contentieux. C'était contre la guerre du Vietnam, la chanson à l'époque. Et du coup, ils se sont dit, bon, finalement, on va la sortir, mais pas avec les Temptations.
0: Incroyable.
2: Dans Norman Whitfield, donc le producteur des Temptations et pas mal de trucs chez Motown, qui a aussi coécrit la chanson. Ben, du coup, il a réenregistré la chanson avec Edwin Starr.
0: Ok.
2: Et c'est vachement bien parce qu'en fait, j'ai réécouté tout à l'heure la version des Temptations. Ben, les Temptations sont un groupe énorme, génial, etc. Mais ils n'ont pas la fougue et la colère d'Edwin Starr dans son interprétation. Et ça marche beaucoup mieux quand c'est Edwin Starr qui chante ça que les Temptations, quoi.
0: Alors, on est très content d'écouter grâce à toi ce soir la version d'Edwin Starr. War, what is it good for? Absolutely nothing. La guerre, c'est bon pour quoi? Absolument rien. C'est ce que dit cette chanson choisie pour vous par Laurent. Merci infiniment, Laurent. Et bah, je te dis à bientôt parce que tu reviens régulièrement, toi.
2: Voilà, oui, tant que tu m'invites.
0: Génial. Merci beaucoup, Laurent. Bonne soirée. Salut, les amis. Régalez-vous avec Edwin Starr, War. Et vous allez me dire, ah, mais oui, on connaissait. Oui, vous connaissez. Yeah.

0: Edwin Starr, War. Et grâce à Laurent, on sait maintenant qu'on a des devoirs à faire. On doit aussi écouter la version originale, celle des Temptations, et la reprise de Bruce Springsteen.
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0: Vos chansons préférées de l'année 2002. Oh, c'était il y a 24 ans. On était jeunes, on était fous. Et certaines personnes dans ce studio n'étaient même pas encore nées. En tout cas, en 2002, c'était le premier succès de Jennifer.
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0: D'ailleurs, de la même promo Star Academy que Jennifer, Olivia Ruiz sortait aussi en 2002 son premier single. On découvrait Kyo avec Le Chemin et Magic System, après quelques années de galère, avait enfin leur premier tube.
3: On dit premier gaou n'est pas gaou. 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
0: Magic System en tournée pour les 30 ans du groupe. Ils sont venus annoncer ça dans Décibel. Si vous n'avez pas écouté l'émission, allez faire un petit tour sur votre appli ici ou votre appli Radio France pour réécouter. C'était un grand moment, Magic System dans Décibel. 2002, c'est aussi l'année où on a découvert la voix de velours de Norah Jones, la fille de Ravi Shankar, star de sitar. C'était aussi une bonne année pour 50 Cent, Avril Lavigne, Maroon 5, tous ces gens. Voilà, c'est 2002 qui leur a porté bonheur, tout comme Carla Bruni qui se lançait en musique avec Quelqu'un m'a dit et avec le succès que l'on connaît. Enfin, 2002, c'est l'année où Indochine revient sur le devant de la scène grâce à une chanson écrite par Mickey 3D. Elle s'appelle J'ai demandé à la lune et c'est un des plus grands tubes de cette année-là. On était en 2002.

0: les fans d'Indochine vont m'engueuler. J'ai dit que ça avait été écrite par Michael Furnon de Mickey 3D, cette chanson. Non, elle a été co-écrite avec Nicolas Sirkis. Évidemment, c'était Indochine.
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0: Mais quelle joie de passer ce dimanche soir avec vous et en musique. Jusqu'à 21h, c'est Décibel, avec les chansons préférées des auditrices et des auditeurs. Si vous voulez nous rejoindre, et vous aussi, la semaine prochaine ou la semaine suivante, choisir une chanson, il suffit de nous envoyer un email. Notre adresse, c'est Décibel, avec un S à la fin, @radiofrance.com. Et c'est à cette adresse que nous a écrit Jean-Maurice. Bonsoir Jean-Maurice.
5: Bonsoir.
0: Comment vas-tu?
5: Très bien, très très bien.
0: Bon, alors, je vais me répéter, car il me semble que la dernière fois que tu es passé à l'antenne, je t'ai exactement dit cette phrase, mais tant pis, c'est toujours vrai. Tu m'as encore fait découvrir une chanteuse que je ne connaissais pas. Jean-Maurice, il faut le savoir, les amis, est un découvreur de talent, mais uniquement des filles.
5: Ah non, non, ça c'est faux.
0: Mais bah t'écoutes, non, puisque... t'écoutes que des chanteuses.
5: Ah oui, ça, c'est à peu vrai, mais il y a également Bruno Mars. Que je sais,
0: ah oui, mais je le connaissais déjà, Bruno Mars, quand même.
5: Ah, voilà.
0: Mais en fait, t'as un truc, je sais pas, mais peut-être que t'as une oreille qui est faite pour ça, tu captes les bonnes ondes des voix féminines, et alors tu as ce bon réflexe de venir les partager avec nous. Et alors parfois, c'est des tout jeunes artistes, alors parfois, comme ce soir, Raël, en fait, c'est une artiste, j'ai bossé un peu après, une fois que tu me l'as proposé, que j'ai trouvé ça cool. Depuis 2017, en fait, elle sort des albums, etc. C'est une Américaine, c'est ça?
5: Oui, oui, oui. Je crois que c'est, enfin, le titre, donc, de Oulalala, hein, que je vais...
0: Oulalalala! Oulalalala! Oui, la chanson s'appelle
5: c'est
0: comme ça.
5: 2021. Cet après-midi.
0: Bon, alors, comment ça marche? Comment, toi, tu l'as découverte et pas moi? Raconte-moi.
5: Oui, avec le flow de... Enfin, je t'ai déjà parlé du flow de Deezer, voyons, et puis...
0: Ah, c'est vrai, c'est ton algorithme. Il est très, très bien dressé, ton algorithme, je dois dire, Jean-Marc.
5: Bah, oui, oui, c'est facile. Hein, c'est pas... Et puis, alors, c'est une chanteuse qui me rappelle un peu Sia.
0: Ouais.
5: Qui me rappelle un peu Sia au début, hein, c'est-à-dire Clap Your Hands.
0: Oui, oh, c'était bien Clap Your Hands de Sia. C'était ouais, super. Voilà. C'était bien avant Chandelier, mais qu'est-ce que c'est bien.
5: Oui.
0: Ah, ouais.
5: Oui, voilà, c'est très rythmé, comme j'aime, quoi. Très frais, et puis c'est la tendance actuelle, quoi, des chanteuses feel good. Là.
0: Formidable, et puis effectivement, les paroles, c'est pas bien compliqué. Ouh là là là là. Merci.
5: Je fais mieux quoi, forcément.
0: Merci Jean-Maurice, je pense que ça va effectivement envoyer plein de bonnes ondes à toutes celles et tous ceux qui nous écoutent, et c'est à ça que ça sert aussi parfois la musique. Je te souhaite une bonne soirée et merci beaucoup d'être venu nous voir. À la prochaine Jean-Maurice.
5: De même, et à bientôt sur Décibel.

0: s'appelle Raël et elle vient de Nashville, Tennessee, aux États-Unis.
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0: Olivia Ruiz vient de sortir aux éditions Lattès un nouveau roman. Car oui, si vous connaissez sa carrière musicale depuis le début des années 2000, n'oubliez pas qu'elle est aussi une autrice à succès. La commode au tiroir de couleurs en 2020, Écoute la pluie tomber en 2022 et Baos qui vient de sortir donc chez Lattès. Dans ce livre, toujours un petit peu autobiographique, hein, c'est la patte d'Olivia Ruiz. Elle raconte l'histoire de Lola, une femme de 45 ans, bien comme elle, qui décide de parcourir le monde pendant un an avec son petit garçon Ennio. Tiens, c'est marrant, elle a un petit garçon, Olivia Ruiz. Allez, on l'écoute chanter ses souvenirs d'enfance, Je traîne des pieds, et on vous encourage à la lire. Donc, Vamos est disponible.

0: Olivia Ruiz et Je traîne des pieds. Lisez Olivia Ruiz en plus de l'écouter.
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0: Il y a une chanson qui s'appelle Night Call, sortie en 2010, rendue très très très célèbre en 2011 par le film Drive. C'est une chanson de Kavinsky qui a été reprise à la cérémonie de clôture des JO de Paris avec Angèle et le groupe Phoenix, souvenez-vous.

0: bien, ce soir, Patricia est avec nous pour vous faire découvrir une nouvelle version, enfin une nouvelle, elle n'est pas nouvelle, mais une autre version voilà, de Night Call, et peut-être nouvelle pour celles et ceux qui ne l'avaient jamais entendue. Bonsoir Patricia.
1: Bonsoir Émilie.
0: Comment ça va?
1: Écoutez, très bien, c'est toujours un plaisir.
0: Ah, merci beaucoup. Merci d'être avec nous, chère Patricia, pour nous parler donc de cette chanson Night Call, dans une version peut surprendre, on va dire, pour celles et ceux qui ne la connaissent pas encore. Comment on pourrait décrire cette version qu'on va écouter?
1: Bon, cette version de Night Call, c'est un album de London Grammar, ouais, sorti en 2013. Et le premier titre qui était connu, c'était Wasting My Young Years.
0: Oui, c'est vrai, c'était un Grammar, immense tube, ça. Ouais, très beau.
1: Très, très beau. Et puis le timbre de la voix de la chanteuse est vraiment magnifique.
0: C'est vrai. Après, c'est très dur de le chanter sous la douche, parce qu'elle chante tellement aiguë, tellement bien, j'ai jamais réussi, moi.
1: Ouais, si on veut éviter qu'il pleuve dehors. Mais c'est vrai que ce titre-là, Night Call, est vraiment très très beau. Et le clip aussi, la vidéo, le clip est très très joli, très beau.
0: Alors, London Grammar, donc c'est un groupe anglais. Kavinsky, qui a initié Night Call, lui, est français. Et la voix originale, la voix féminine originale de Night Call, c'est Love Fox, une chanteuse brésilienne. Donc c'est bien, voilà, c'est la classe internationale. Cette version-là, elle est, on peut dire, plus douce que celle de Kavinsky.
1: Je ne connaissais pas, je ne savais pas que c'était une reprise, donc vous m'apprenez quelque chose, Émilie.
0: Ah, mais je suis contente. Ah, c'est-à-dire que vous, en fait, pour vous, Patricia, Night Call, c'est une chanson de London Grammar.
1: Exactement, je pensais que c'était de l'album Wait de London Grammar. En fait, vous m'apprenez que c'est une reprise, je ne savais pas.
0: Et c'est du Made in France, en plus, vous vous rendez compte?
1: Ok, d'accord. Bah, écoutez, je vais me coucher moins bête ce soir.
0: Et nous, beaucoup plus heureux et détendus, car pour le coup, la version que vous avez choisie, Patricia, de London Grammar, elle est absolument magique, magnifique et parfaite pour une soirée comme la nôtre. Alors, je vous remercie beaucoup et on l'écoute ensemble.
1: Très bien, merci à vous. Merci pour votre émission.
0: Merci.
1: Formidable aussi.

0: Alors maintenant, le plus dur, ça va être de choisir quelle est votre version de Night Call préférée, celle de l'album de Kavinsky et du film Drive, celle de London Grammar que vous venez d'entendre, ou encore celle de la cérémonie de clôture des JO Paris 2024. En tout cas, quelle grande chanson. Merci, merci à Patricia de nous l'avoir passée ce soir.
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0: Dans un mood beaucoup plus énergique, c'est Pink, la prochaine chanson de Décibel ce soir. Pink choisie par Julie, qui va nous dire, tiens d'ailleurs, pourquoi. Bonsoir Julie.
2: Bonsoir Émilie, bonsoir à tout le monde.
0: Comment ça va Julie?
2: Très bien, j'ai la fin de semaine, c'est cool.
0: On adore les fins de semaine, c'est sûr. Julie, la chanteuse Pink, c'est quand même un cas à part dans l'industrie du disque. Voilà une fille qui n'a pas peur d'appeler un chat, et encore moins une chatte, et pour autant, personne n'est choqué. On est tous très contents qu'elle ait une grande gueule, Pink, et c'est vrai que dans un monde de plus en plus aseptisé, c'est chouette d'avoir des artistes comme ça, non?
2: Ah oui, ouais, moi c'est un coup de cœur, j'ai craqué dès son premier single qui est arrivé en Europe avec Just Like a Pill.
0: Ah oui.
2: Et depuis. Ah ouais, non mais au niveau graphique, ça faisait penser un peu à du Madonna, mais en même temps c'était pas le même, tout à fait le même style de musique. Ouais. Donc, et puis je la suis depuis ce temps-là.
0: Ah là là. Et puis moi, ce que j'aime, c'est qu'elle a, oui, on va dire, la fantaisie d'une artiste pop. Oui, alors Madonna, ou même, allons-y carrément, même une Britney à la grande époque. Elle s'éclate sur les fringues, le maquillage et tout. Et à côté de ça, c'est quand même une rockeuse, quoi.
2: Ouais. Alors ça, c'est très agréable parce qu'elle y va sur la voix, elle y va sur les arrangements. Ça bouge, ça pulse. C'est vraiment, c'est pour ça que je l'adore. Je pense. Oh,
0: moi, je l'ai vue en concert une fois. Elle a chanté. Tenez-vous bien, parce que ça c'est un truc, normalement, personne ne le chante. Bohemian Rhapsody de Queen, elle a réussi. En fait, elle peut tout chanter, cette fille, elle a une voix de déesse. Julie, la chanson qu'on écoute, c'est Try. Pourquoi celle-là?
2: Alors, pour plein de raisons. C'est le moment où, parce qu'on a parlé de l'artiste, mais c'est aussi une athlète incroyable.
0: C'est vrai.
2: Et dans une athlète incroyable au niveau... performance scénique, elle danse, elle fait des acrobaties. Enfin, moi, j'ai vu une rediffusion d'un de ses spectacles. Enfin, je t'appelle ça spectacle, hein, parce que
0: oui.
2: C'est incroyable.
0: C'est plus qu'un concert.
2: Partout, tout le temps. Ouais. Voilà. Et là, c'est le premier clip où elle va vraiment très loin dans la mise en scène dansée.
0: Ouais.
2: Donc ça, c'est le premier. Le deuxième, et tout simplement parce que moi, quand je suis en colère ou j'ai besoin de me défouler ou je suis découragée, c'est la chanson... pour se remettre d'aplomb et retourner. Donc
0: vrai.
2: Je me suis dit, je vais la partager, parce que le dimanche soir, peut-être que certains ont besoin soit de se défouler, soit d'avoir le courage d'aller le lundi.
0: C'est vrai.
2: Donc je me suis dit que c'était super de partager celle-là.
0: Elle s'appelle Try, et elle va vous faire effectivement beaucoup de bien. Et puis si après vous avez envie d'aller voir le clip, n'hésitez pas, c'est testé.

0: vrai que ça fait du bien dimanche soir. Merci à notre auditrice Julie d'avoir choisi Pink. La chanson, c'est Try.
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0: Cette semaine, j'ai repensé à Françoise Hardy. Ça va faire 2 ans qu'elle nous a quittés, au mois de juin. Et je me disais, c'est dingue, parce qu'une des premières chansons auxquelles on pense en pensant à Françoise, c'est celle qu'elle aimait le moins.
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0: Elle confiait même à ses proches. Vous allez voir, quand je serai morte, il y aura un sujet au JT et il y aura un extrait de ce clip, de cette chanson que je ne peux plus supporter. Voilà. Après, Françoise Hardy, elle a connu le succès avec des chansons qu'elle aimait un petit peu moins et avec des chansons dont elle était restée très fière. Merci.

Un truc qu'elle faisait aussi, Françoise Hardy, très très bien, c'est donner son avis sur les chansons qu'on lui proposait. Les auteurs-compositeurs, parfois, se cassaient les dents sur elle. Mais elle savait aussi faire de très très beaux compliments. C'est ce que nous avait confié Marc Lavoine. Elle aimait tellement sa chanson « Cher ami » qu'elle avait même accepté de la réenregistrer en duo avec lui.

Marc Lavoine nous avait d'ailleurs confié en interview que c'était un des grands moments de sa carrière. Alors j'ai pensé à Françoise Hardy et je me suis dit que j'aimerais bien réécouter une chanson des années 60, mais avec un petit cadeau en plus. Après tout, si vous êtes avec nous le dimanche soir, c'est que vous avez envie de bonnes choses. Alors le temps de l'amour, oui, mais chanté en italien, la délicatesse, la grâce et la précision de Françoise Hardy.

0: Françoise Hardy qui chantait en italien Le temps de l'amour. Elle a aussi chanté pendant sa carrière en anglais ou encore en allemand. Amusez-vous à trouver ça sur les plateformes de streaming, vous allez vous régaler.
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0: C'est déjà l'heure de la dernière chanson de la soirée et c'est Ève qui porte la terrible responsabilité de la choisir. Salut Ève.
2: Coucou Émilie.
0: Comment ça va?
2: Épuisée et en pleine forme.
0: Ah, j'aime bien ce mélange. Ça veut dire que parfois les nerfs lâchent un peu. À tout moment, elle part en fou rire, on ne sait pas. Ève, t'as décidé de passer du Eminem à la radio. Je t'en félicite.
2: D'autant que cette chanson me donne un fou rire chaque fois que je l'entends.
0: Ah
2: oui, hein, c'est étonnant.
0: Mais oui, explique-nous. Alors c'est Stan, hein, la chanson avec Dido. Et ça date de l'an 2000. Mais pourquoi ça te fait rire depuis l'an 2000?
2: Eh bien, grâce à toi, et grâce il y a presque 7 ans, tout pile, le 7 mai 2019, j'ai fait un blind test.
0: Ouais.
2: Dont le thème était les chansons dont le titre est un prénom.
0: Ok. Jusque-là, tout va bien.
2: J'ai joué contre Fabrice, qui était un habitué de l'émission à l'époque, de Faboon sur Twitter. Ouais. Je lui fais un énorme bisou. Et ben en fait, il s'est fait avoir parce que lui, il a donné en réponse Stan, qui est un prénom, certes, mais enfin voilà, c'était pas le prénom des artistes.
0: Mais oui, il s'est trompé. Au lieu de donner l'interprète, il a donné le titre de la chanson.
2: Et oui.
0: Et toi, tu t'es jeté dessus et tu lui as pris son point?
2: Ben oui, et en plus, comme moi, j'ai donné les noms des deux interprètes, tu as décidé de me donner deux points.
0: Deux points.
2: Tu comprends pourquoi maintenant cette chanson me fait rire.
0: J'adore, mais c'est très bien, ça s'appelle un braquage et tu es une parfaite braqueuse, Ève. C'est génial, j'adore l'idée.
2: Sinon, à part ça, j'aime beaucoup, beaucoup la chanson. Moi, j'avais d'abord entendu celle de Dido, Thank You, qui a ensuite été samplée pour le refrain. Ouais. Et voilà, vraiment, c'est super. Alors, pas du tout, hein, l'histoire est terrible, mais...
0: oui. C'est l'histoire d'un fan absolument fou qui écrit à sa star préférée. C'est pour ça que vous entendez... pendant toute la chanson, c'est en fait le bruit du stylo sur le papier et des lettres donc, que ce fan écrit. Et puis finalement, à la fin, la star lui répond, mais trop tard, le fan a déjà commis l'irréparable. Elle est vraiment terrible, cette chanson, mais effectivement, c'est d'une intensité, d'une beauté avec la voix de Dido, assez inégalée, je dois dire.
2: Ouais. Et du coup, le prénom Stan est quand même rentré non seulement dans le vocabulaire courant des gens pour désigner le fan qui devient à moitié fou, ouais, mais c'est même rentré dans le dictionnaire officiellement.
0: Alors,
2: dans le dictionnaire anglophone, mais quand même.
0: Alors, on s'incline devant Stan qui a tout réussi.
2: Ah ben, obligé.
0: Et bon, on va se l'écouter maintenant, grâce à toi, Ève, pour terminer cette session de Décibel. Et je t'embrasse et je te remercie. Et si tu veux te faire un petit fou rire, n'hésite pas.
2: Oh bah, tu penses bien.
0: Merci, Ève, à bientôt.
2: Gros bisous.
0: Salut.

0: Histoire terrible, histoire vraie, paraît-il, de fans qui vont un petit peu trop loin. Eminem et Dido, la chanson s'appelle Stan et elle datait de l'an 2000. Allez, Décibel, c'est terminé pour ce soir. Merci d'avoir été là, les amis, et merci aux auditrices et aux auditeurs, toujours plus nombreux à participer. L'équipe de l'émission, c'était ce soir Iris Guitoni, Elorie Roussillon, Yanis Kalem et Franck Moilier. Merci, les amis. À demain, 20h.
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0: Et la musique continue sur votre radio ici. Montez le son, il est 21h.
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0: Savez-vous quel est le nom de départ du titre Tombé pour elle de Pascal Obispo?
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0: Cette chanson figure sur l'album Un jour comme aujourd'hui qui sort en 1994. Au départ, le titre devait s'appeler J'ai vu Jérusalem. L'artiste change les paroles du fait qu'il ne maîtrise pas l'histoire de cette ville du Proche-Orient, tout en gardant l'instrumental très oriental sur le pont du morceau.

Pascal Obispo choisit finalement de parler de ce qu'il maîtrise vraiment, sa région d'origine. Il avoue avoir décidé de faire cette chanson comme si le morceau lui avait été commandé par le syndicat d'initiative du bassin d'Arcachon.

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0: Saviez-vous que La Maladie d'amour, l'un des plus grands cartons de Michel Sardou, est né grâce à sa maman?
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0: Tout part d'une simple phrase de sa mère, Jackie Sardou, qui lui lance un jour « L'amour, c'est une maladie qu'on attrape à deux ». Le déclic est immédiat. Michel appelle alors son compositeur fétiche, Jacques Revaux, et transforme cette boutade familiale en hymne national.

0: Sorti en 1973, en pleine libération des mœurs, le titre reste 9 semaines en tête des ventes. Un virus musical que la France entière a adoré adopter.
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3: 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J'espère que vous allez bien. Aujourd'hui, on va parler d'amour ou alors de célibat. Enfin, je sais pas, parce que on voit tellement de choses sur les réseaux sociaux. Oui, les hommes ceci, les femmes ceci. Il y a une femme, elle m'a fait du mal au cœur. Mon mec m'a fait du mal au cœur. Il m'a trompé. Il est parti. Mais en fait, pourquoi vous vous mettez en couple? Vous savez qui vous mettez en couple? Vous vous mettez en couple avec un être humain. Alors un être humain, je vous rappelle quand même ce qu'il est capable de faire. Un être humain, ils ont créé la guerre, l'esclavage, la torture, le viol, le génocide et la télé-réalité. Et après, vous êtes surpris quand votre partenaire, qui est un être humain, il vous a mal parlé ou alors il vous a trompé, machin et tout. C'est vous qui choisissez de sortir. Pourquoi vous sortez avec un être humain? Et après, vous êtes surpris quand ça se passe mal. Vous avez l'arrogance de croire qu'un être humain, il va bien vous traiter pendant 30 ans. Il y a des êtres humains, ils trichent au Scrabble. C'est quoi l'intérêt de tricher au Scrabble? Et vous, vous leur confiez vos émotions, vous leur confiez votre cœur à un être humain, et vous êtes surpris quand l'être humain il vous fait un coup de Trafalgar, mais vous n'êtes pas bien. Arrêtez de vous mettre en couple. Mettez-vous en couple avec un esprit, voilà. Un humain en couple avec un esprit, voilà, l'esprit, au moins il va pas t'emmerder. Enfin, en même temps, un esprit, c'est un ancien être humain, donc si ça peut être emmerdant. Non, mais pas les esprits. Arrêtez de faire confiance aux êtres humains. T'as cru que ton partenaire, c'était qui? C'était Jésus. D'ailleurs, même Jésus, ils l'ont tué, les êtres humains. Même lui, il s'est fait avoir. Et vous, vous exigez une loyauté pendant 30 ans. Arrêtez ça. Arrêtez de vous mettre en couple avec des humains. Mettez-vous avec un arbre. Voilà. L'arbre, c'est solide, calme, silencieux, stable. Et en plus, il est enraciné, il peut pas partir. Voilà. Ton ex, il aurait dû essayer. L'arbre, tu peux lui faire des câlins. Il parle pas, il t'engueule pas. Tu peux oublier les sacs poubelles, il dit rien. Tu peux lui raconter ta journée, il te juge pas. Et c'est mieux qu'un mec, c'est mieux qu'une meuf, c'est mieux qu'un psy. Alors après, niveau sexe, bah écoute, c'est du bois. Il est toujours dur. Alors après ça dépend de ce qu'on aime, hein, ça dépend de ce que t'aimes, tu vois. En même temps, si c'est pas très fun, au moins il te ghoste pas, l'arbre, tu vois. Il a pas d'insta, il pose pas de story ambigu en mode je suis dans une forêt chelou. Et le pire, c'est que des fois, tu parles à un arbre dans la vie, tu vois. T'as plus de réponses que quand tu parles à une copine. Parce qu'un arbre, lui, il te fait pas rien, non, rien. Non, c'est pas ça, mais laisse tomber. Alors, moralité, si vous vous mettez en couple avec un être humain, n'oubliez jamais qu'en face de vous, bah, vous avez un être humain. 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
4: Bonjour Julie,
5: bonjour tout le monde.
6: Lucie, vous commencez avec une affirmation ce matin.
4: Il n'y a pas de rue à la boule.
6: Bah pourtant on roule bien quelque part.
4: Bah oui, mais il n'y a pas de rue. Il y a des avenues, il y a des boulevards, il y a des allées, mais il n'y a pas de rue. C'est une bizarrerie de la ville.
6: Ah mais est-ce qu'on sait pourquoi?
4: On le suppose. Déjà il faut savoir que si on se penche sur la définition, une avenue est censée être végétalisée, donc bordée d'arbres et de verdure, ce qui n'est pas le cas d'une rue. Alors je ne suis pas allée faire le tour de toutes les rues de la boule pour vérifier si on voit bien des arbres, mais je suppose que c'est en majorité le cas. Ce qui est certain, c'est que les personnes qui ont tracé les voies cherchaient à vendre des parcelles ou des maisons à des personnes plutôt aisés, des gens qui avaient des pépettes, quoi. Des gens qui venaient des grandes villes et qui seraient fiers de donner leur nouvelle adresse. Notre résidence balnéaire se situe avenue des Érables, avenue des Ibis. C'est quand même plus chic que de dire rue. Donc, pas de rue à la boule. Et je suis allée voir chez les voisins si cette particularité a pu déteindre. Et figurez-vous qu'à Pornichet, il n'y a qu'une seule rue.
6: Quoi ?
4: Ben oui, vous avez bien entendu, cette rue s'appelle la rue d'Alsace. Et figurez-vous que c'est même pas une rue. Non mais on marche sur la tête, hein. La rue d'Alsace, c'est une impasse qui s'appelle rue. Alors qu'à côté, il y a des avenues qui devraient s'appeler rue. Bon bref, je suis en train de tout mélanger dans votre tête. En gros, ce qu'il faut retenir, c'est qu'à La Baule, il n'y a pas de rue. Il n'y a que des avenues, des boulevards et des allées. À Pornichet, il n'y a qu'une seule rue. Et les autres sont aussi des avenues et des boulevards. Tout ça pourquoi ? Ben parce que c'est plus classe.
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5: Un mot usuel occitan que vous connaissez, Necha et Chegur, j'en suis sûr. C'est le mot bigot. Laurent, tu peux aller me chercher le bigot, je te prie. J'avais pas un tekei, ton téléphone. Non, pas mon téléphone, mon bigot. Dit Montagnier, dans mon atelier, en entrant à gauche. Effectivement, ce n'était pas le bigophone, l'argot du téléphone. Bigot étant le nom de l'inventeur d'un instrument de musique en carton qui porte son nom avant de désigner familièrement l'appareil téléphonique. Non, le bigot, dans la campagne de chez nous, c'est la bêche. Vaisersa lou bigot, va me chercher la bêche, la binette ou la houe. En technique, le bigot est cette fourche retournée qui sert à tirer le fumier ou à briser les mottes après le bêchage. Bon nombre de révoltes paysannes se faisaient avec le bigot, l'arme qu'on attrape facilement, appuyée contre un mur. Si prene lo bigot va veire, si je prends le bigot, tu vas voir. Ane adio.
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1: Je suis en train de pêcher.
2: Vous faites ça souvent ? Aller à la pêche ?
1: Relativement souvent, oui. C'est une tranquillité, c'est un besoin de compenser de la semaine du boulot. C'est un mode de relaxation, d'être en contact avec la nature.
2: Parce que si vous restez chez vous, il y a des gens qui ne vous laissent pas tranquille ?
1: Non, ce n'est pas ça du tout. Mais au moins, on est dans la nature, ça change un peu du travail, quoi, ça permet de décompresser.
2: Vous appelez comment ?
1: Michael.
2: Et alors, vous habitez dans cette commune, ici, ou vous venez d'un petit peu plus loin ?
1: On est proche de Mayenne.
2: Et alors, pourquoi vous venez ici, au plan d'eau de la Chênée ?
1: C'est un étang fédéral. On a besoin juste du permis de pêche. C'est un étang qui est assez sympathique. On vient assez souvent en camping aussi. Et on en profite pour pêcher, du coup.
2: Vous êtes avec qui ?
1: Là, je suis avec mon beau-fils.
2: Qui s'appelle comment ?
1: Benoît.
2: Et je vois que le coffre de la voiture, il est bien chargé. Hein. Vous en avez du matos, vous, hein ?
1: Un petit peu, ouais, il faut. On n'attrape pas les mouches avec du vinaigre, comme on dit.
2: Vous avez combien de cannes à pêche ?
1: Quatre cannes à pêche.
2: Et puis le réchaud, tout ce qu'il faut.
1: Exactement, là, le café est en train de chauffer.
2: Donc vous êtes là jusqu'à ce soir, à la tombée de la nuit ?
1: Exactement.
2: Vous dormez sur place parfois ?
1: Oui, ça nous arrive.
2: Là, c'est prévu ?
1: Non, pas ce soir.
2: Pas ce soir.
1: Non.
2: Profitez bien.
1: Merci bien, bonne journée à vous.
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3: Les petits bonheurs, généralement, ce sont des sourires qui se récoltent tous les jours au hasard des rencontres. Il suffit d'un micro ici, de ne surtout pas prendre de rendez-vous et de ne pas se présenter. Ça marche très bien à Megève, par exemple. Nous sommes donc en Haute-Savoie, sur les hauteurs de Megève, au Mont d'Arbois, pendant que des chevaux sont en train de monter dans une bétaillère.
4: Bonjour.
3: Matin de bonheur, venez vous occuper des bêtes.
4: C'est ça, on vient les mettre au chaud, ouais.
3: Ah, c'est-à-dire que là, ils quittent la montagne ?
4: Ouais, ce coup-ci, ouais, c'est bon. Ce coup-ci, on va les ramener, on va les mettre en pension pour cet hiver, ouais. Ils ont passé tout l'été en montagne, donc ce coup-ci, ça y est. Ils vont aller se mettre au chaud pour l'hiver.
3: Ah oui, ils font toute la saison, hein, ici ?
4: Ouais, ceux-là, ils font toute la saison ici. Il y en a qui sont là pour la monte, il y en a qui sont là pour l'attelage, et puis vu que nous, on est élevage, il y en a, ils sont juste là pour grandir.
3: Vous, c'est pas juste un loisir, c'est votre métier ?
4: Ouais, moi, c'est mon métier, ouais. Je suis cocher palefrenier. Ouais.
3: Quand vous dites pour l'attelage, c'est les calèches qu'on peut voir à Megève, par exemple ?
4: Exactement, c'est ça.
3: Donc, les chevaux, quand ils sont pas attelés, on les voit ici, sur les hauteurs de Megève ?
4: Ouais, c'est ça. Nous, on en a l'Alpette, comme là en face, en haut de la côte 2000. On en a aussi au Mont d'Arbois, là, juste derrière. Et puis, après, au fur et à mesure de la saison, on les fait redescendre petit à petit. Puis là, ils atteignent leur point le plus bas sur Megève. Puis après, on les change de département et puis voilà.
3: Donc là, ils montent dans le bus ?
4: C'est ça, ouais. Ils montent dans le bus. Là, je vais en mettre 4. Là, après, j'ai mon patron qui va arriver. Il va prendre le reste. Et puis après, on va prendre un camion et une remorque. Puis on y charge tout dedans. Puis lui, il part cet après-midi.
3: Et là, ils partent où, hein, en résidence d'hiver ?
4: Ils partent dans l'Allier, ceux-là. Ils partent dans l'Allier. Ils ont des gros champs de plusieurs hectares où c'est qu'ils ont du foin, des abris pour eux, de l'eau à volonté, puis voilà.
3: L'Allier, donc en Auvergne, si je ne m'abuse, il fait pas beaucoup plus chaud qu'ici l'hiver.
4: Non, il fait pas beaucoup plus chaud, mais par contre, ils auront plus d'herbe qu'ici, on va dire. Ils auront moins de neige, ils auront un peu plus de foin, un peu plus d'eau, parce que nous, ici, c'est qu'on est tout de suite dans la neige, et puis nous, on n'a pas assez de foin pour tous les nourrir l'hiver, donc on préfère les mettre en pension. C'est beaucoup plus agréable pour eux. Puis pour nous, l'hiver, on a déjà bien assez de boulot comme ça, donc au moins, ils sont un peu tranquille aussi de leur côté.
3: Alors justement, vous faites quoi l'hiver si vous avez plus de chevaux ?
4: Alors c'est pas qu'on en a plus, c'est qu'on en a moins. Toute la partie élevage en fait part tout en pension et en fait l'hiver nous on fait énormément de calèches sur Megève. On a des grosses calèches qui montent jusqu'à 12 personnes. C'est qu'on fait les fondus en calèche en soirée ou le midi et on fait juste des balades en calèche.
3: Bon, vous j'imagine que le cheval c'est une passion, on fait pas ce métier là par hasard.
4: Mon grand-père était déjà éleveur de chevaux. Là maintenant je bosse chez un ami de mon grand-père. Puis voilà, après on fait ça par passion. De toute façon c'est pas par l'argent qu'on va le faire, hein, comme dans tout métier agricole.
3: Même à Megève.
4: Même à Megève, l'agricole, ça reste l'agricole, à Megève ou pas.
3: Je peux vous demander votre prénom ?
4: Moi, c'est Mathieu, moi.
3: Et c'est quoi le dernier petit bonheur de Mathieu, s'il vous plaît ?
4: Mon dernier petit bonheur, c'est d'avoir fait un galop sur les crêtes de la côte 2000 en plein été avec le soleil couchant. Et ça, je pense que je m'en souviendrai jusqu'à ma mort.
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5: Raymond Coppa, il évolue au Stade de Reims entre 1951 et 1956, des années qui ont marqué l'histoire du foot rémois et aussi l'histoire du foot français. Dès son arrivée, il se distingue par sa technique, son flair et sa vision du jeu. Sous la direction d'Albert Batteux, il devient la pièce maîtresse d'une équipe rémoise qui domine le foot français. Il remporte plusieurs titres de champion de France et la Coupe de France. Mais c'est en Europe que Reims, avec Coppa, va se faire un nom. En 1956, l'équipe atteint la finale de la Coupe d'Europe des clubs champions. où elle s'incline face au Real Madrid, mais s'impose comme une équipe de classe mondiale. Copa devient une star, non seulement en France, mais aussi à l'international, grâce à ses performances exceptionnelles en compétition européenne. Son départ pour le Real Madrid marque la fin d'une époque dorée à Reims, même si Copa veut revenir au stade de Reims entre 1959 et 1968. Il est né Raymond Kopaszewski en 1931, Neulémines, dans le Pas-de-Calais, dans une famille de mineurs polonais. Milieu offensif, au talent précoce, petit par la taille mais immense par la vision du jeu, il débute sa carrière pro à Angers avant d'exploser au stade de Reims. Sa technique fine, sa vitesse et son sens du collectif séduisent bien au-delà des frontières. Le Real Madrid le recrute, aux côtés d'Alfredo Di Stefano et de Ferenc Puskás. Copa participe à l'âge d'or du club espagnol. Il remporte 3 Coupes d'Europe consécutives. En 1958, il décroche le Ballon d'Or. C'est le premier Français à recevoir cette distinction. En équipe de France, Copa brille lors de la Coupe du Monde 58 en Suède. Les Bleus terminent 3e, portés notamment par le duo Copa-Just Fontaine, autre légende rémoise. À la fin de sa carrière, Copa s'engage pour la reconnaissance des droits des joueurs professionnels. Il devient aussi consultant pour la radio et la télévision. Raymond Kopa s'éteint le 3 mars 2017. Son héritage perdure dans le cœur des passionnés de foot et pas seulement dans celui des supporters du Stade de Reims. Et c'est l'un des trésors de Champagne-Ardenne.
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1: Adi Oubalen et Adi Siaz à toutes. Est-ce que vous connaissez le mot fenestru? Ben, une fenestru est une fenestra picciotto. C'est une petite fenêtre. Peut-être un couple obési m'a bien conté qu'il n'y a pas spugu d'intra d'un hostal. Un jour, mon voisin m'avait raconté qu'il n'avait pu rentrer chez lui. Savez-vous pourquoi? Vous savez pourquoi? Ben, sa femme avait clavé la porte d'entrée. Clavé, qui vient de l'occitan claba. Alors, à votre avis, qu'est-ce que ça veut dire?
2: Eh ben, je dirais fermé à clé, verrouillé.
1: Et en effet, je m'explique. Mon voisin était sans clé et sa femme, eh bien, elle était parti faire une course en ville. Comme il n'avait pas les clés, eh ben, Charbel Zekefaguet, vous savez ce qu'il a fait? Eh ben, t'es passé par le fenestro del garage. Il est donc passé par le fenestro du garage. Le fenestro est lingo nostro. C'est la lucarne, le vasistas, une précisionnette. Je pas plat, je pèse le bégier, et je teugne, et je magre. Mon voisin est maigre. C'est bien pour ça qu'il a pu passer par le fenestro du garage.
2: Et le fenestro, ça peut être autre chose?
1: Eh bien, oh, eh bien oui, le fenestro bremonde. Et ça veut l'autre mot pour parler de la télévision. Ce mot fenestro s'utilise également pour parler de la télévision. Bon, c'est tout un copère, hein, surtout autrefois, car les téléviseurs étaient pitchous, ils étaient petits. D'ailleurs, quand les premiers postes sont arrivés, certaines personnes appelaient cet objet ben, le fenestro. Mais depuis, eh bien, les choses ont bien changé avec ces grands écrans de télévision.
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3: Voilà, les cartes postales, les tickets de concert. C'est ma chambre d'étudiant, ça.
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3: Donc, je m'appelle Jean-Paul Pécréau, j'habite Saint-Cyr-sur-Loire, j'ai 71 ans. Au début des années 2000, j'avais déjà accumulé énormément de documents sur Otis Reading et j'ai eu l'envie de me lancer dans la création d'un site internet, otisreading.fr.
5: Jean-Paul, comptable de formation, m'accueille partout. Des CD, des albums, des cartes postales liées à Otis Reading.
3: Ça, c'est une affiche que j'ai trouvée à San Francisco lorsqu'Otis Reading a fait un concert en décembre 66 au Fillmore Auditorium. J'ai fait mes petits pèlerinages comme ça aux États-Unis pour retrouver, même je suis allé à Sausalito près de San Francisco où Otis Reading a composé son tube posthume, hein, The Duck of the Bay par exemple. Voilà.
5: Vous avez un petit tourne-disque?
3: Bien sûr, j'ai une platine. Allons-y, on va mettre du Otis Reading, bien sûr.
5: Ah bah
3: je sais
5: oui.
3: Recevoir.
6: I've been loving you.
5: C'est ça met une ambiance là d'un coup.
3: Oui, je vais pas vous inviter à danser.
5: C'est rigolo.
3: Ça à l'époque, oui, c'est un slow qui nous a beaucoup servi dans notre jeunesse sur les pistes de danse.
5: Là, vous entendez cette voix, ça vous fait quoi encore aujourd'hui?
3: Eh bien, ça me donne des frissons. En fait, j'ai découvert Otis Reading, j'avais 11-12 ans. Et c'est ma sœur, à Noël 66, qui m'a offert un 45 tours, 4 titres. Mais ça a été voilà, un choc, une révélation. Et après, quelques années plus tard, en 1969, les cinémas studios à Tours ont diffusé un film dont le titre est Mon Tour est pop. Et là, j'ai eu la révélation en voyant Otis Reading sur scène, hein, en grand écran. À 13 ans, habitant Tours, j'avais pas l'autorisation d'aller à l'Olympia à Paris, j'étais trop jeune. J'ai collectionné les revues anglaises, américaines, beaucoup de 45 tours du monde entier, de pays improbables, 45 tours algériens ou de Madagascar, vous voyez, ou même iraniens.
5: Un grand fan d'un collectionneur, Jean-Paul est devenu, grâce à son site, le spécialiste mondial d'Otis Reading.
3: J'ai créé mon site il y a 20 ans et petit à petit j'ai accumulé énormément de documents. Là, vous voyez qu'une infime partie de ma collection, mais il y en a de partout dans tous les coins.
5: Documentaire, réédition de disques, anniversaire de la mort du chanteur, c'est notre tourangeau Jean-Paul qui est appelé partout dans le monde par les médias et par la famille d'Otis elle-même.
3: Le producteur anglais de la BBC avait fait un reportage aux États-Unis dans la famille. La famille avait dit allez voir Jean-Paul Pécréau en France, c'est lui qui a le plus de documents. Voilà. Il n'est pas à Memphis, il est à Saint-Cyr-sur-Loire, le musée.
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7: Et aujourd'hui, Simon, un vrai retour en enfance.
8: Oui, pour celles et ceux qui, plus jeunes, rêvaient de travailler avec les animaux sauvages, j'ai une bonne nouvelle. C'est possible, le temps d'une journée. Le Spécifique Zoo propose l'expérience soigneur d'un jour. La promesse, une journée inoubliable au plus près des animaux. Mais est-ce que la promesse est tenue? Eh bien, aujourd'hui, j'ai testé pour vous le métier de soigneur animalier au Spécifique Zoo. Direction Spey, 542 route de la Martinière, à 10 km au sud-ouest du Mans, pour m'accueillir Maxime Thué.
9: Bonjour et bienvenue au Spécifique Zoo.
8: Il est vétérinaire et chef animalier du parc. C'est lui qui gère avec les équipes, les nombreux animaux du parc.
9: Alors ici, on a plus de 1000 animaux de plus de 100 espèces différentes qui vont être très diverses. Beaucoup d'oiseaux et beaucoup d'espèces qu'on ne voit pas trop dans les zoos, comme par exemple des quincajous, des tatous, plein d'espèces un petit peu hors du commun.
8: Avec aussi les maquis cata, des lémuriens issus de Madagascar qui font partie de la grande liste des animaux dont vous pouvez prendre soin le temps de cette immersion privilégiée. Une expérience lancée il y a 2 ans pour les enfants à partir de 8 ans, comme pour les adultes, sans limite d'âge. Alors j'ai suivi moi aussi le programme. Première étape, la salle de briefing.
9: Ça, c'est la salle pédagogique en fait, donc c'est là qu'on accueille justement les soigneurs d'un jour pour venir préparer les rations alimentaires, la cuisine et être avec les animateurs pour justement commencer l'aventure en préparant la nourriture, parce que c'est comme ça que ça commence, avant d'aller distribuer aux différents animaux.
8: Et c'est parti, on s'y colle. Lucie, animatrice en service civique, m'accompagne. On découpe des fruits pour les lémuriens, raisins, bananes, poires, mangues, ils mangent un petit peu de tout. On y ajoute quelques granulés qui viennent compléter leur alimentation et on pèse le tout. On prend ensuite un petit chariot pour transporter tout ça, direction l'enclos des maquis cata. Avant de donner la nourriture, autre étape importante.
10: Là, on va pouvoir ramasser toutes les crottes qui sont par terre.
8: Voilà, ramassage de crottes, ah, le
10: sympa.
8: Rêve. C'est aussi ça, la réalité du métier. Entretenir les différents espaces avec les animaux. On nettoie les plateformes, les vitres, on leur remet de l'eau. Une fois ça fait, direction l'extérieur pour la distribution des repas.
10: Si tu récupères...
11: Le bac.
10: Ouais, c'est ça. Il leur posait au milieu.
8: Les petits primates blancs et gris nous grimpent dessus de partout, sur l'épaule, les bras. Le moment est magique, on pourrait y rester des heures. Alors, le programme vous permet aussi de poser toutes vos questions aux soigneurs, de profiter d'une balade du parc aussi, histoire d'en profiter à fond. Le tout pour des tarifs forcément un peu plus élevés, 90€ pour les enfants et des sessions de 9h30 à 12h30, 100 à 110€ pour les ados et les adultes de 13h30 à 17h30, mais ça les vaut. Vous avez tout le détail et le calendrier des sessions sur le site spécificzoo.com. En tout cas, j'ai adoré l'expérience. Soigneur d'un jour au Spécifique Zoo, je le dis haut et fort, c'est testé et approuvé par Issimène. Tampon, très clairement. Voilà.
7: Oui, on n'est pas surpris. C'est génial d'avoir fait cela. Merci aussi pour ce partage, parce que oui, clairement, je crois qu'on en a tous rêvé, même une fois grand, on peut toujours continuer d'en rêver, Simon.
8: Et petite précision, ouais. Le parc qui rouvre donc tous les jours pour les vacances de février de 10h à 18h, avec des nouveautés, espace-jeu, arrivée de chats manules, des très magnifiques chats et des mangoustes. Et puis la vidéo donc de cette immersion devrait sortir dans les prochains jours sur nos réseaux sociaux.
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1: Parce que si le week-end, comme moi, vous entendez votre épouse vous dire « Tu sais quoi, j'ai réfléchi à... » Ou alors « Ah, tu sais ce qu'on pourrait faire ce week-end » Ben vous savez que vous allez passer le week-end entier dans des magasins de bricolage, seul, et à vous battre avec la perceuse et l'outillage, seul. Bon, là, il fallait que je rajoute une étagère dans une cloison. Ben bon, j'étais mal réveillé dimanche matin, j'ai percé un peu trop loin. Et maintenant, la cheville est trop enfoncée, ça lotle, ça bouge, c'est une galère, quoi. Alors ma maman, elle m'a regardé galérer, là, pour ressortir la cheville du mur, et elle m'a demandé « Mais pourquoi tu n'utilises pas du scotch ?» Je lui dis, mais le scotch, c'est pas assez solide pour retirer la tivle du mur. Et là, elle me répond, tu toddles, aïe, c'est pour mettre le tivle, la cheville, pas pour l'enlever. Bah oui, parce qu'elle m'a montré que pour ne pas percer plus loin qu'il ne faut, vous mesurez la longueur voulue, ou vous prenez la longueur de votre cheville et vous la mettez jusqu'au bout du forêt. Puis vous y mettez un scotch qui remonte bien un petit peu.
2: Ah oui,
1: et quand vous percez, en fait, vous voyez exactement là où il faut que vous vous arrêtiez pour que la cheville n'aille pas trop loin dans la cloison. Et comme ça tient bien. Merci ma maman, mais j'aurais aimé avoir l'info avant de percer.
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3: Et le cocktail américain, c'est quoi?
4: C'est un cocktail grillé avec une sauce américaine, tomate, échalote, une pointe de cognac, du vin blanc. C'est un peu relevé.
5: Un déca,
6: pâté, jambon, c'est une oreillette gruyère, chantal, rosier, jambon de pays.
7: Eh ben, tout ça, ça va aller dans la blanquette.
4: Bon appétit.
8: Goutillon n'a rien à voir avec le goupillon, instrument liturgique qui sert à répandre de l'eau bénite sur les fidèles. Non, il s'agirait plutôt d'humidifier sa glotte au Beaujolais, Mâcon, Sancerre ou Quincy, agrémenté de quelques amuse-bouches ou charcuteries diverses sur les coups de 18-19 heures. Une espèce de tea time à la française, pratique remise au goût du jour par une équipe sympathique de journalistes de l'agroalimentaire. Nous nous sommes faufilés une fin d'après-midi au café-restaurant Lindé dans le 12e arrondissement et nous avons succombé à la pratique du goutillon.
9: Ah, c'est une sorte de confrérie informelle qui a été créée par M. Bazbeau qui passe devant moi là, qui réunit essentiellement des journalistes de la presse agricole et agroalimentaire et tous les professionnels qui gravitent autour, c'est-à-dire des représentants de fédérations professionnelles dans la meunerie, dans les produits de terroir ou autres, et les gens qui travaillent beaucoup aussi sur le marché de Rungis. Donc c'est tous des gens qui ont la particularité d'aimer la France, les produits français de qualité comme nous. Et c'est pour ça qu'on se réunit tout simplement autour d'un bon verre et de petites assiettes pour profiter de la vie et se rappeler combien c'est important.
8: Et dans ce cénacle de journalistes bons vivants se trouvait Bruno Carlian, lauréat du prix Bistrot de Paris de notre radio ici Paris Île-de-France, pour son livre La Tournée des Patrons, édité chez Vendredi Conseil. L'occasion de lui demander pourquoi les brasseries, cafés et bistrots sont-ils aussi importants dans le noble métier de journaliste de presse.
10: C'était au tout début de ma carrière professionnelle de journaliste et à l'époque le bistrot faisait complètement partie de la vie des journalistes. On allait au bistrot tout simplement pour rencontrer des contacts de manière off. Ce qui se disait là n'était pas destiné à être dans le journal, mais on rencontrait des syndicalistes, des organisations professionnelles, des policiers, enfin tout le monde. Il y en avait beaucoup dans le quartier des Halles, qui était le quartier de la presse à l'époque. Ça faisait vraiment partie de la vie du journaliste que d'aller au bistrot. Et moi je considère que ça en fait toujours partie et j'aime toujours fréquenter ces endroits pour les rencontres qu'on y fait.
8: Mais le goutillon ne serait rien sans Olivier Masbou de l'agence de presse Socopag, inspirateur de cette belle idée.
11: Le goutillon, c'est le pendant du machon. Le machon, c'est le petit déjeuner et le goutillon, c'est le goûter.
8: Alors, et d'où ça vient ce mot-là?
11: Je crois que c'est le vocabulaire des bistrots lyonnais. En réalité, on voulait faire une soirée conviviale avec à la fois amis et relations, mais on voulait pas l'appeler d'un horrible anglicisme qui s'appelle afterwork.
8: Oh, quelle horreur!
11: Quelle horreur! Donc, on l'a appelé le goutillon.
8: Un mot bien français, goutillon.
11: Voilà.
8: Mais alors, parce que en fait, j'ai regardé avant de venir, j'ai lu ça, que ça vient du fait que c'était un goûter pour les jeunes enfants nobles. À l'époque de Louis XVI et Marie-Antoinette.
11: Alors ça, je ne sais pas. Je ne sais pas. Faudra me décapiter pour que je réponde.
9: Ah ben donc, vive le roi, alors.
8: Bon goutillon, et personne ne sera décapité, c'est la République.
11: Voilà. Vive la République et vive la France.
8: Alors, une citation que les journalistes aiment bien, tirée du western L'homme qui tua Liberty Valance. Quand la légende est plus belle, belle que la réalité, publiez la légende. Et même si le goutillon a plusieurs origines, c'est surtout celle de la convivialité et du partage d'un casse-croûte de fin d'après-midi et entre amis qui prime.
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2: Bonjour Olivier, vous nous racontez une expérience professionnelle aujourd'hui.
1: Oui, linguistico-professionnelle. Mais blé. Aujourd'hui, je vais vous raconter l'histoire d'une jeune kiné qui s'est installée à Saint-Thé, toute fraîche diplômée et persuadée que chez nous, tout le monde parlait comme dans les manuels de l'école de kiné. Le travail, pas de souci, elle en a d'abord comme tous les kinés. Mais ce qu'elle n'avait pas prévu, c'était une aide pour les séances de traduction simultanée en gaga. Premier cas, un patient vient pour une rééducation à une prothèse de hanche. Il s'assied, soupire et déclare « Mon problème principal, c'est que j'arrive plus à m'acacasser. » « À vous quoi ?» qu'elle lui rebique, perplexe. « Ben, à me mettre à cacasser, pardi. » Et là, notre kiné reste planté, croyant qu'il parlait d'un nouveau mouvement de yoga. Alors qu'en fait, bien sûr, il voulait juste s'accroupir. Deuxième séance de la matinée, deuxième quiproquo. Une patiente entre en se tenant le dos et lui dit « Ma sciatique, elle m'a fait kiné !» La jeune praticienne la regarde, ébahie. « Ah, vous vous êtes découvert une vocation ?» Mais la patiente ne voulait pas dire kiné au sens de kinésithérapeute, mais bien kiné, Q-U-I-N-E-R, qui veut dire gémir, pleurer, couiner. La jeune femme s'imaginait qu'à peine arrivée, la patiente voulait lui faire de la concurrence. Troisième épisode, un monsieur arrive, pas très en forme, et déclare « J'ai du mal à me concentrer sur les exercices, j'ai le bas beau depuis quelques jours. » Et la kiné de rebiquer « Mais si vous avez le bas du corps qui est beau, c'est plutôt positif, non ?»« Mais non, kiné ma blette, avoir le bas beau, c'est ne pas avoir le moral. » Et pour finir, la palme de la consultation la plus confuse, une dame entre et lui dit « J'ai une consulte. » 5 minutes d'incompréhension plus tard, la jeune kiné découvre que « consulte » ici, ça veut dire « ordonnance ». La tatin, elle est allée la voir, la jeune kiné. Elle m'a dit qu'elle avait bien progressé parce que, après 2 mois à Saint-Thé, la kiné lui a dit « Allez, on s'acacasse doucement, tâchez moyen d'y aller doucement pour pas kiner. » Moi, je suis été la voir, la kiné, pour lui remettre le diplôme du Goya Lauréat.
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4: Itinéraire bis en balade dans le Sénonais cette semaine. Et aujourd'hui, je me suis arrêtée dans la commune de Gron. Élodie Cona, bonjour.
5: Bonjour Catherine, bienvenue.
4: Bienvenue chez Déconnecter. Alors Déconnecter, Élodie, c'est quoi ?
5: Déconnecter, c'est d'abord la marque de mes céramiques artisanales. Et c'est aussi bientôt une place où vous pourrez venir à l'atelier.
4: Qu'est-ce qui vous a donné envie de vous lancer dans la céramique ou la poterie ? On dit céramique ou poterie ? Dans votre cas, qu'est-ce qu'on dit, Élodie ?
5: Alors, moi, j'aime bien dire les deux, parce que les deux se rassemblent. Il y a un côté un peu plus artistique pour le céramiste et un côté plus utilitaire pour la poterie. Et moi, ma technique mêle les deux. Ce qui m'a donné envie, en fait, ça a été les circonstances de la vie où j'ai eu un licenciement. Et en fait, la vie m'a permis de prendre ce chemin-là et puis de découvrir. En fait, ça a été magique. Ça a été une rencontre avec la terre, le tour de potier et ça ne m'a plus lâché.
4: Alors, vos céramiques, vos poteries, quelles sont leurs caractéristiques ?
5: Alors moi j'aime bien ce qui est fin, élégant et j'aime bien la couleur bleue. Donc c'est vrai que ça va être une tendance sur mes poteries. Et j'aime bien que l'art soit dans le quotidien. C'est-à-dire que votre tasse du thé du matin ou du café du matin, et ben vous ayez plaisir vraiment à la prendre et que ce soit un objet joli mais utilitaire.
4: Il y a aussi des sculptures, on peut parler de sculpture ?
5: Alors sculpture parce que par-dessus un vase, je mêle une autre technique, mais je ne fais pas de sculpture type buste ou animaux, par contre. Mais voilà, je m'autorise en tout cas à faire des œuvres un peu plus décoratives, mais toujours utilitaires, c'est-à-dire que le vase, vous pouvez quand même mettre des fleurs fraîches dedans.
4: L'année dernière, vous avez fait le Salon Made in France à Paris. Qu'est-ce que vous en retenez de ce Salon Made in France et comment ça s'est passé ?
5: Alors, le mot à retenir, c'est intense, aussi bien sur la préparation que sur l'événement. Donc oui, c'était 4 jours et j'en garde forcément un magnifique souvenir et des belles rencontres, des gens intéressés, intéressants, de beaux compliments. Donc ça rebooste aussi et ça fait du bien au moral et de rencontrer d'autres artistes aussi, c'était chouette.
4: Déconnecter, Élodie, ça existe depuis combien de temps ?
5: Eh bien, je viens de fêter mes 3 ans.
4: L'avenir, alors, c'est cet atelier qui va s'ouvrir ici à Gron ?
5: Oui, j'ai hâte. Oui, un nouvel atelier, un espace vraiment cosy, pensé, et du coup, pouvoir accueillir pour faire des cours et partager cette passion aux gens.
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4: Itinéraire bis dans le Sénonais cette semaine. Et aujourd'hui, je me suis arrêtée à Sens, chez l'Ultimat. Damien Bonvarlet, bonjour.
6: Bonjour.
4: L'Ultimat, Damien, c'est quoi? C'est deux choses très différentes.
6: Alors, ça vient déjà, à la base, c'est un atelier de lutherie, donc depuis 2004, donc 21 ans. Et depuis une quinzaine d'années, j'ai ajouté une activité purement commerciale, donc un magasin de musique. Donc, double casquette, commerçant et artisan. À la base, je suis luthier en cordes pincées, donc effectivement, la part belle est accordée pour la guitare, la basse. Mais on n'oublie pas la partie piano numérique et sono, mais c'est vrai qu'on trouve essentiellement de la guitare avec environ 350 à 400 guitares en stock permanent.
4: Ce métier de luthier, vous l'avez appris de quelle façon, vous ?
6: Alors, partie autodidacte, mais aussi avec des échanges avec déjà des luthiers qui étaient déjà installés. On continue tout le temps d'apprendre, en fait. Pour moi, je considère que je n'ai pas fini d'apprendre.
4: Ici, on répare et on crée.
6: Alors, on répare essentiellement. J'ai pas mal créé par le passé. J'ai mis une pause pour différentes raisons. J'espère revenir à la création. Mais c'est essentiellement de l'entretien, de la réparation, de la modification. Voilà.
4: C'est-à-dire, quand on est face à une guitare que l'on doit réparer, quelles sont les premières choses à faire ?
6: Un diagnostic. Faire le tour de la guitare, bien voir les problématiques, parce que des fois vous avez des choses qui peuvent être impressionnantes visuellement, mais en fait elles sont très simples à réparer. Et à l'inverse, vous avez des fois des choses qui paraissent très très simples, et au contraire on est sur une complexité qui est beaucoup plus importante.
4: Il y a des souvenirs de luthiers comme ça qui vous viennent en tête, des guitares que vous avez dû réparer, qui ont eu une certaine importance dans votre vie professionnelle?
6: Oui, on a eu plusieurs. Alors, on pense effectivement des fois à des instruments assez rares et prestigieux, mais les meilleurs souvenirs, c'est plutôt des instruments qui peuvent paraître quelconques, mais qui sont avec un affect très particulier. Donc, j'ai deux, trois souvenirs comme ça d'instruments qui ont été réparés, notamment d'un jeune qui est décédé. Et donc, ce sont les parents qui ont décidé de faire réparer un instrument. C'était une promesse qu'ils avaient fait avant le décès de leur fils. Voilà. Donc là, c'est... L'instrument n'a pas forcément de grande valeur commerciale, mais il y avait une valeur affective assez importante, et de pouvoir rendre cet instrument et de voir des larmes de joie auprès des parents, ça dépasse la valeur de certains instruments.
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4: Itinéraire bis dans le Sénonais cette semaine, et aujourd'hui, eh bien, je me suis arrêtée à Sens pour faire la connaissance d'une artisan d'art, Fabienne Roch, bonjour.
7: Bonjour.
4: Votre spécialité, Fabienne, expliquez-moi, c'est assez pointu quand même.
7: Je suis donc restauratrice de faïence, porcelaine, céramique et grès.
4: Qui fait appel à vous ? J'imagine que les demandes doivent être nombreuses, parce qu'autour de nous, il y a beaucoup de choses, il y a beaucoup de pots en céramique, en grès, etc., etc. Quelles sont les personnes qui viennent vous voir et pourquoi viennent-elles vous voir ?
7: Alors, ce sont des clients privés, majoritairement, suite à des casses chez eux, dû à un chat, au moment du ménage, bref, toutes sortes de choses, ou des objets qu'ils ont retrouvés dans leur grenier, qui appartenaient aussi à des grands-parents, des parents, et également les musées. Là, dernièrement, j'ai travaillé pour le musée Abbaye de Saint-Germain à Auxerre, qui préparait l'exposition 4000 ans d'histoire de céramique. Il a fallu que j'aille pour dépoussiérer, nettoyer, faire quelques consolidations. Voilà.
4: Quelles sont les qualités qu'il faut avoir pour pouvoir restaurer des faïences, des céramiques anciennes, par exemple ?
7: Alors, je pense en premier la patience, parce que j'ai beaucoup de clients qui me disent « Oh non, on n'aurait pas la patience de faire ça ». Donc, je pense que c'est quelque chose qui est flagrant, la patience, la minutie.
4: Vous aimez faire des puzzles ?
7: Oui, ça aussi. Des fois, oui, voilà. Il faut être aussi doué en puzzle, parce que des fois, on m'apporte des choses très, très cassées.
4: Vous avez des souvenirs de pièces assez fabuleuses qui sont passées entre vos mains ?
7: Alors justement, la salle d'Ecmul d'Auxerre, les deux vases, deux beaux vases de la Compagnie des Indes, qui étaient en très mauvais état, déjà restaurés, enfin bref, beaucoup de travail, et c'était des très belles pièces qu'on peut d'ailleurs voir quand on va visiter cette salle d'Ecmul.
4: Vos autres références, c'est quoi ?
7: Alors, le Louvre, il y a une quinzaine d'années, pour préparer les salles des arts de l'islam. Et donc, on a passé pendant 4 ans à restaurer tous les carreaux qui servent à faire les panneaux sur les murs, plein de céramiques islamiques. Également au musée de Sèvres. Et aussi dernièrement, c'était pour Monaco, des grands panneaux de Roger Capron, qui représentent des animaux un peu fantastiques, des animaux marins fantastiques. Un travail qui a pris beaucoup de temps.
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0: on a envie de s'installer et d'ouvrir tous les paquets. Parce que ici, qu'est-ce qu'on trouve dans cette boutique incroyable?
1: Alors, principalement du nougat, de la praline, des boules coco. Vous avez du bonbon ancien, du berlingot. Et puis aussi, on fait des produits locaux tels que les nonnettes, la bière de Sens, la moutarde, des biscuits aussi, Eugène Blond, Dunkerquoise, Penven. Alors ça, c'est parce qu'en fait, depuis 6 ans maintenant, on fait partie du groupe Comptoir des Flandres.
0: Maurice Hue, je voudrais qu'on revienne sur cette confiserie créée en 1929 à Véron. Au départ, qu'est-ce qu'on fabriquait à Véron?
1: Du nougat, de la praline aussi. Et les boules coco sont venues après avec le berlingot.
0: Vous, qu'est-ce que vous préférez dans les gourmandises de chez Maurice Hue?
1: Ah, j'avoue, si j'ai une petite fringale, je pourrais manger du nougat royal. Alors le nougat royal, c'est quoi? C'est un nougat avec de l'amande, de la pistache, de la noisette et du miel.
0: Parfait.
1: Très bon, effectivement. C'est celui que je vais manger si vraiment j'ai une petite fringue. Après, on fait aussi de la praline enrobée de chocolat. Et ça, c'est très bon aussi.
0: Et puis, il y a cette fameuse bûchette sénonaise. La bûchette sénonaise, c'est quoi, Colette?
1: Alors, c'est un praliné feuilleté à la noisette et à l'amande. Voilà, c'est une coque en sucre brunie. Et à l'intérieur, il y a un feuilleté noisette et amande.
0: Et puis moi, j'ai mon péché mignon chez vous, chez Maurice Hue. C'est la nougatine là, que vous avez dans les mains, Colette. Une nougatine particulière, c'est ça, nougatine dure, hein?
1: Oui, tout à fait. La nougatine, elle est dure. Et chez nous, on la fait avec de l'arachide. Donc, ce qui la rend craquante et un petit peu friable. On s'abîme quand même pas trop les dents avec, c'est bien.
0: Vous, Colette, qui vivez tous les jours dans cette boutique, vous craquez de temps en temps ou pas?
1: Oui et non, on va dire. Pour bien le vendre, il faut quand même aussi le goûter, hein.
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0: Itinéraire bis dans le Sénonais cette semaine. Et aujourd'hui encore, on va se régaler. C'est presque une semaine gourmande, hein, cette semaine. Je suis en compagnie d'Élodie. Élodie de Conservionne. Élodie, bonjour.
3: Bonjour Catherine, bonjour tout le monde.
0: Conservionne, c'est quoi, Élodie?
3: Nous sommes transformateurs. Donc en fait, on essaie de valoriser à notre façon les ingrédients de notre territoire pour réaliser des recettes atypiques tout en gardant ce côté traditionnel de la conserve. C'est-à-dire que nous, on a l'élément clé, c'est notre autoclave, c'est-à-dire c'est un stérilisateur professionnel dans lequel on met les bocaux, ça monte à haute température dans un temps donné. Et du coup, on n'en met pas de conservateur, on met non plus pas de colorant artificiel. Ici, on parle de bocaux, beaucoup font encore des confitures, mais moins dans le salé.
0: On va parler des recettes, ça sent bon ici, hein, dans votre petit laboratoire. Qu'est-ce qui mijote?
3: Alors là, on est en train de réaliser notre velouté de sucrine du Berry à la coriandre. Donc la sucrine du Berry, c'est une courge de la famille courge musquée. C'est vrai que c'est réconfortant. Donc là, vous prenez notre sucrine, vous la réchauffez. Vous pouvez mettre des morceaux de gâteau émietté. Moi, j'aime bien avec le pain d'épices, par exemple, ou ce qu'on a dans le tiroir. Hein, si vous avez du petit beurre, c'est très bien aussi. Un bon bol comme ça le soir, c'est vraiment agréable.
0: D'autres veloutés?
3: Oui, alors nous avons aussi travaillé le potimarron avec la patate douce, le potimarron au colombo. Avec le potimarron, on a travaillé aussi une seconde recette, c'est potimarron au gingembre. On a travaillé le chou rouge au cumin.
0: Ce qu'il faut dire, c'est que chez Conservionne, Élodie, on travaille avec des produits le possible en direct.
3: Oui, c'est vrai que, par exemple, nos sucrés sont réalisés avec des ingrédients d'ici. Donc, on parle des pois chiches, on parle de la patate douce, on parle de l'huile de tournesol. C'est valoriser les produits du coin, les produits en direct, autant que possible. L'idée, c'est de garder les saveurs et les textures naturelles des légumes. Donc c'est ça en fait notre secret, c'est de prendre le temps d'avoir cette patience-là.
0: Tout le monde a envie de goûter vos produits, on les trouve où les produits de chez Conservionne?
3: Alors nous sommes présents dans des épiceries fines et on est présents aussi dans les Leclerc. Et notre dernier supermarché, c'est le Super U de Hayens-sur-Tholen.

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1: Avec toutes les heures, des infos pratiques, locales et utiles, en Loire-Atlantique et en Vendée, le traditionnel festival de cerf-volant organisé par l'association Saint-Brévin-les-Vins, se tiendra ce week-end de l'Ascension sur la plage de l'Océan. Alors au programme, de nombreuses animations et de magnifiques vols de cerf-volant qui vont illuminer le ciel brévinois. Ce week-end, c'est le retour du festival mythique de Vendée, la 7e vague. Ça va se passer à Brétignolles-sur-Mer. Comme d'habitude, de grands noms seront à l'affiche, notamment par exemple Magic System. Ça va se passer au parc des Morinières. 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Ça se passe au Théâtre de Jeanne. L'avant-première aura lieu ce mercredi et vous pouvez gagner vos places dans Ici Matin.
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